qu'il eût cru que Marie-Denise Pelletier nous donnerait le goût d'aller clubber un lundi soir. Puis là, tu marches jusqu'à ta porte d'entrée, tu regardes par la fenêtre et whoop, on rebrousse chemin assez rapidement hein, avec les averses, des orages aussi ce soir. Pas mal partout au Québec. Même chose pour la journée de demain, on devrait être sous la pluie. Les vilains pingouins sont là pour vous la chanter. Caro Turner avec vous jusqu'à 22h.

semaine, Ed Sheeran était à Toronto au Rogers Center et on a fait des gagnants à rythme. Puis je viens de recevoir le texto de l'une d'elles. Je veux savoir son expérience. On lui parle dans trois chansons. Tout de suite, on s'offre la toune des guerrières de la K-pop que vos jeunes et vous connaissez briller à rythme.

0: Les plus gros concours sont à rythme, mais on offre même le service après-vente quand vous gagnez. En fait, je veux vraiment savoir, Patricia, t'es allée à Toronto en fin de semaine avec ta fille pour aller voir Ed Sheeran, comment c'était?
1: J'ai ri, dansé, j'ai chanté, mais j'ai pleuré. Ma fille était dedans. C'est mémorable. Oh. Mémorable, là. Un moment de vie, là. Il y avait des feux d'artifice, il y avait du feu. Il y avait même un pont qui reliait la scène, tu sais, principale avec la scène centrale.
0: Oh. Ah ouais, il y a 1000 paquets. Puis en plus, je pense que c'était le premier spectacle de ta fille.
1: Ben écoute, ma fille a vu Roxane Bruno au 10-30. Fait que je peux considérer ça comme un premier spectacle.
0: C'est pas de la même envergure, hein?
1: Ben c'est ça. Fait que, mais là, sauf que, mon Dieu, c'est dangereux. La barre est haute.
0: Oh oui!
1: Et en plus que c'est gagné, je tenais à tenir mes promesses et à te partager notre moment avec toi.
0: T'es bête, Finn. Merci pour le compte-rendu.
1: Ben merci, Caro. Bonne soirée à toi. Bye-bye.
0: Hey, restez là parce qu'au retour, je te ramène ta fille et toi, bon, pas au Rogers Center, mais au 10-30. Roxane Bruno s'en vient à rythme.
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retourner avec vous, qui arrive juste après Génération J. Julie Bélanger, qui était accompagnée notamment de Jean-Michel Anctil tout à l'heure, et il nous a raconté s'être fait expulser de l'ovarium. Je vous fais entendre ça dans trois chansons. On a Dua Lipa qui s'amène après

0: Le meilleur retour à la maison, sans contredit, Génération J, avec le retour de Julie Bélanger sur nos ondes. Elle était accompagnée aujourd'hui de Sabrina Cournoyer et Jean-Michel Anctil, qui nous a raconté s'être fait expulser de l'ovarium.
1: C'est comme un œuf.
2: Oui.
1: Puis c'est de l'eau saline qu'il y a là-dedans.
2: Les bains flottants.
1: Les bains flottants, ouais. Voilà. Fait que, mais moi, après 20 secondes à flotter, là, j'avais un double en plus. Il m'avait donné un double.
2: Ah, t'avais un gros format.
1: Ouais, j'avais un gros format. Là. Et là, à un moment donné, je fais comme, qu'est-ce que je fais? Fait que là, je m'amusais. Je me poussais d'un bord à l'autre. Non, là, je cognais. Boing, boing, boing.
2: Enfin.
1: Boing. Puis à un moment donné, ça cognait à la porte. Ils ont dit, on va vous demander de sortir. Vous faites trop de bruit.
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1: J'avais donné un double.
2: Ah, t'avais un gros format.
1: Ouais, j'avais un gros format. Là. Et là, à un moment donné, je fais comme, qu'est-ce que je fais? Fait que là, je m'amusais. Je me poussais d'un bord à l'autre. Non, là, je cognais. Boing, boing, boing.
2: Maintenant, enfin.
1: Boing. Puis à un moment donné, ça cognait à la porte.

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annonce orage ce soir, pas mal partout au Québec, Grand Montréal, Estrie, Mauricie, Québec, Saguenay, Gatineau, Ottawa. Je vous oublie pas, on est tous ensemble dans le même bateau qui, espérons-le, ne flottera pas dans les rues, hein, parce qu'on annonce encore de la pluie demain un peu partout, là. Dans les prochaines minutes, restez là, je vous réserve notre collaboratrice Brigitte Boisjoli après les Frères à cheval à rythme.

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On est tellement choyés de la compter parmi notre équipe de Génération J. Brigitte Boisjoli avec vous et moi-même, Caro Turner, jusqu'à 22h, l'heure où on pense à coucher nos enfants ados tranquillement.

0: Let's go! Un petit 500$ dans vos poches dès demain midi. En fait, depuis la semaine dernière, c'est le retour des rythmes payants. Alors, votre prochain appel que vous pourrez recevoir, c'est avec les filles du lunch, Marie-Ève Janvier et Marie-Pierre Morin. Un autre 500$ aussi avec Génération J. Pour ça, il faut les repérer, ces rythmes payants, entre 8h et 18h. Dans les prochaines minutes, je vous réserve Alyosha Schneider. J'aime tellement cette balade avec sa douce Charlotte ensemble. Et Claude Bégin s'amène également avec Avant de disparaître à rythme. Bon lundi!
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insomnie combinée aux fringales du soir. Je me sens visée par les propos de Kim Lemieux via la bulle de conversation de l'application Cogeco Média et pourtant c'est son témoignage. Elle me dit au moins ta musique est bonne. Ouais. Je sais pas si t'es d'un jeu, mais moi j'ai comme cette mauvaise manie-là, Maudine. Mais garde, quand on va reprendre la routine, je vais laisser ça de côté, OK? C'est comme une résolution. Mais en attendant, c'est toujours les vacances avec

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Mais moi, Caro Turner arrivera avant ça, évidemment, pour 18h, les hits. Je vous souhaite une belle nuit avec nous à Rythme.

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2: Ah ben, Colin, déjà 5h30, c'est aujourd'hui mardi, le 25 août 2026. Je sais que c'est pas bien de vivre dans le passé. Tu peux-tu me mettre ce que je t'ai demandé, s'il vous plaît?
3: S'il vous plaît. Mais là...
2: Vas-y.
4: Le dictionnaire!
3: Un pirage, un homme à rage. On est vraiment en danger. On est au 171 rue Jean-Pou. Space mâché.
2: Le space mâché.
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2: Je peux pas partir le show en parlant de ça ce matin. C'est arrivé il y a à peine une heure de ça. Premièrement, quand on est arrivé à la station, moi, je suis arrivé un petit peu plus tôt que Steph. Je sors fumer ma cigarette, comme à l'habitude, et Steph arrive. Puis ouais. je la vois arriver, puis elle s'en va direct dans les jets d'eau. Il y a des gicleurs de nuit ici, et ça part à tous les minutes. Bref, il y a Steph s'enligne direct. Puis je fais juste lui dire, Steph, qu'est-ce qu'il y a? Ça se passe pas là. C'est pourquoi? Et là, elle réalise qu'il y a le jet d'eau.
3: Ah oui, je les avais pas vus.
2: Ça a commencé de même. C'est parfait. Elle rentre en studio, elle commence à lire que les journaux, voir ce qui se passe et tout ça. Puis elle dit, Martin, as-tu vu la page Frontispice? Qu'est-ce que tu viens de dire? Frontispice?
3: Non, mais c'est parce que je lisais en anglais. Puis là, j'ai dit un mot qui est francophone.
2: Oui, ouais, frontispice, la première page.
3: La première page, oui.
2: Elle, c'est frontispice. Et l'autre affaire, il y a un article qui parle des hommes les plus sexy des années 2000. Elle dit, Martin, tu te rappelles-tu de Dino Clavet?
3: Je le connais pas, moi, lui.
2: C'est Dino Clavet.
3: Colin, c'est bien compliqué, ce show-là.
2: OK, on décolle 5h32.
1: Avec Martin Grenier et Wonder Steph.
2: Sacrifice. Ça brasse entre Mark Carney, mais en fait, entre Ford et le premier ministre d'Ontario et le président Trump, ça brasse encore. Lynn. Ça s'envoie des insultes à gauche et à droite. Le Canada est en mode défense en ce moment contre les Américains avec ces Moses de tarifs-là. Ça va faire mal au pays, c'est sûr, des tarifs de 50% sur certains produits canadiens. On vous a posé la question hier sur notre page Facebook. Pour aider les Canadiens, tu coupes quoi en premier? Là, il y a des gens qui nous ont écrit Kirby Dack.
3: Comment?
2: Kirby Dack, joueur du Canadien de Montréal. Moi, c'est lui que je comprends.
3: Ben non.
2: Je l'ai trouvé bonne encore.
3: OK, je la comprenais pas.
2: Je l'ai trouvé super bonne.
3: Au moins, on coupe pas de bêche. Moi, je te rush.
2: J'ai trouvé ça super drôle. La plupart des gens, il y a 91 réponses qui sont rentrées, si je me trompe pas.
3: Oui, ça va bien.
2: Du côté de Facebook, un gros merci de vos réponses. J'ai souri hier, j'ai compris hier, j'étais derrière les gens. Puis il y a beaucoup d'emojis solidaires dans vos commentaires. C'est moi et Steph qui postons ça. On vous lit à tous les soirs. On lit tous les commentaires. On va aller voir ce qui se passe.
3: Mark est vraiment assidu, m'a vous dire. Moi, j'ai une vie un petit peu plus chargée. Tu sais, deux enfants, deux chiens dans une maison. Fait que oui, je prends le temps de vous lire.
2: Moi aussi, j'en ai deux enfants, tu sauras.
3: Le matin. Oui, c'est vrai. T'es minou. T'es gros matou.
2: Mes enfants.
3: Ouais, mais ils n'habitent pas chez vous, là.
2: Ah, OK, c'est vrai.
3: À moins que j'ai manqué un bout.
2: Non, tu n'as manqué un bout.
3: Bref, tout ça pour vous dire qu'effectivement, c'est un rendez-vous à tous les soirs, 18h du dimanche au jeudi, la gang. À ne pas confondre avec du jeudi au dimanche.
2: Ouais.
3: Ah ouais?
2: Bon, je suis capable.
3: OK.
2: Il est 5h34 minutes côté temps et température pour aujourd'hui, mardi. Qu'est-ce qu'on offre?
3: Assez nuageux quand même. On a un 40% de probabilité d'averse tout au long de la journée. 23 au maximum ressenti, 28. Ce matin, on est à 16 degrés. Mais la bonne nouvelle, c'est que demain sera la plus belle journée de la semaine avec 26. Oh. Quand même assez ensoleillé.
2: Nice. On le prend. Côté showbiz, les grosses nouvelles, qu'est-ce que tu vas jaser aujourd'hui? Juste des in, là.
3: Des petits teases, mettons. Ben, OK. Premièrement, je vais vous parler d'une rumeur qui court actuellement sur les réseaux sociaux.
2: Écoute. On ne l'entend pas courir, mais elle court. OK. Ensuite?
3: Une rumeur
2: qui court.
3: Oh.
2: OK. Ensuite?
3: OK. T'es pas drôle, Daddy.
2: Je sais.
3: Je vais vous parler aussi de Patrick Bruel.
2: Oh, oui.
3: OK, un petit suivi par rapport à ça. Et on va faire un retour dans le passé avec une émission culte de ma génération. Donc, il y a eu comme une entrevue par rapport à ça. On va faire un retour sur des situations qui se sont passées.
2: OK. On remonte loin ou...
3: Ben, en 2009-2011,
2: mettons. OK, quand même. Okay.
3: Fait que c'est quand même loin dans ma tête.
2: Mm-hmm.
3: Puis c'est pas mal ça. Moi, vous dire, là, sinon, ben, l'événementiel, là, on va rejaser de qu'est-ce qui se passe en région.
2: Le FMG s'en vient tranquillement, pas vite. On a hâte. On vous donne encore une fois des billets. Quiz Me Baby qu'on a redéplacé ce matin, qu'on va faire à 7h20, 7h25 dans ce coin-là.
3: Je pense que vous aimez mieux
2: c'est
3: ça.
2: C'est notre heure à nous autres. On est habitués avec ça. On a parlé avec les patrons hier, puis on a dit, Caroline,
3: 6h20, c'est ça qu'on
2: trop
3: fait.
2: De bonheur. Donc, oui, exact. C'est ce qu'on veut, c'est ce qu'on va faire. Et les boss ont dit, oh, OK. Les boss, ça, c'est Charles et Seb. Un gros merci à eux autres. 5h35 minutes, je vous souhaite un bon réveil, un bon mardi. On décolle ça chaud là avec une formation qui malheureusement n'existe plus aujourd'hui.
3: Ah, oh, j'adore cette chanson-là.
2: Oui, c'est vrai que c'est bon. C'est TLC, voici No Scrub chez nous, à rythme. 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

0: 5h39, il y a déjà du monde à la maison. C'est le fun de vous savoir chez nous. Entrez. Essuyez-vous même pas les pieds.
1: Non, pas vos chaussures. Oui, on a nettoyé. L'André est venu à matin. Ouais. Il vient nettoyer la station.
0: Let's go. Il y a plein de monde qui sont là. Qui est là ce matin?
1: Il y a Mario qui est là. Bon matin à nos meilleurs animateurs de l'Outaouette FM. Mario Réginbald qui est au rendez-vous. France Lalonde aussi.
0: On parle d'un homme de goût ici, là.
1: Ben oui, mais France aussi, hein. Ben ouais. Pas pour rien qu'ils sont ensemble. Bon matin, les cocos. Rachel Lanouette aussi. Coucou. Il y a Ubi. Bon matin à vous deux. Passe une belle.
0: Merci.
1: Passez, oui, une belle. Parce qu'il parle pas juste à toi et à moi, là. Il est deux.
0: Une belle matinée. Merci, on va le savoir.
1: OK. Claire qui est là. Bon matin, Wonder et Mart. Vous êtes les meilleurs.
0: Claire, t'as tellement, mais tellement raison, puis tu le sais pas.
1: T'es fine, merci. Claire. Capitaine Charles qui dit bonne journée à l'équipe. Je commence à avoir hâte à mes vacances. Tu pars quand en vacances? Parce que là, il me semble que les vacances commencent à être.
0: Au mois d'août, fin août.
1: Mettons,
0: ça en vient.
1: Mais non, mais ça se peut que tu sois la dernière de août. Ça se peut que ce soit en septembre, octobre.
0: Charles, bonne vacances.
1: On veut juste
0: bien
1: le savoir. Ouais. Il y a Jesse qui est là. Bon matin, Jesse. Wonder, Mart, bien out, qu'il soit à 5h30 pour rire. Ben, t'es bien fine. Il y a Gabriel qui est là aussi ce matin. Bon matin à vous deux. Bonne journée.
0: Merci, Gab.
1: Chantal Pitt qui est là. Bon mardi, les amis. Merci de rendre nos journées avec vos rires et de la bonne musique.
0: Merci de rendre nos journées avec. Okay.
1: J'ai-tu lu ça de même, oui?
0: Ouais, mais c'est ça.
1: Ben, elle voulait dire que c'était cool. C'était une belle journée avec
0: moi. Probablement.
1: T'es fine, Chantal. Merci. Moi, je te comprends. Il y a Paul qui est là. Bon matin, les amigos. J'avais oublié de vous texter, là, mais je suis là. Bonjour.
0: T'es fin.
1: Pascal Bertrand qui dit bon matin, mes préférés. Chantal Drouin aussi qui vient de se rajouter. Bon matin, les meilleurs. Deux cocos.
0: C'est gentil. Tu coupes quoi pour aider les Canadiens? Est-ce que tu achètes plus de produits canadiens, de produits québécois? Moi, je pense que c'est le truc numéro un qu'on doit faire, c'est évidemment de s'encourager entre nous autres, de donner de la business à
1: des commerces d'ici?
0: Des commerces vraiment d'ici, là. Ouais. Tu sais, on s'entend d'ici, là. Ben, qu'on n'envoie pas notre argent aux États-Unis. Puis ça, il y a plusieurs façons de le faire. Faut arrêter de magasiner à telle place pour faire comprendre aux Américains que, regardez, vous allez perdre la business
1: là,
0: avec nous autres.
1: C'est des mauvaises habitudes. Ouais. On est tellement habitués de magasiner là, ou bien, tu sais, mettons moi, là, c'est vraiment Amazon.
0: La même chose.
1: Puis l'affaire, c'est que souvent, je suis juste comme lâche, ça me tente pas de me déplacer ou c'est plus facile.
0: Steph, tu viens de dire quelque chose, tu dis, je suis comme, on est.
1: Non, mais je deviens lâche à cause de ça. Parce que j'avais un autre mot en tête, je me suis genre.
0: Ouais, je comprends.
1: Tu sais, mais. Honnêtement, c'est juste des fois, je me dis, oh, je veux pas sortir de la maison, puis là, ben, je vais peut-être le trouver là, puis là, je le trouve, puis à bon prix, tu sais, dans ma tête. C'est ça plus. Fait que, tu sais que ça commence à aller mal quand, ma mère, OK, qui commente sur Facebook, genre, bon, là, les amis vont vouloir consommer local. Je suis comme, maman, tu t'es-tu fait hacker? Qu'est-ce qui se passe? Non, puis elle a raison. Tu sais.
0: C'est vrai qu'elle a raison.
1: Fait qu'il faut commencer à faire attention à tout ça. Là.
0: Vraiment pas ça. Puis, tu sais, si on a l'habitude de commander, je sais pas moi, 2-3 affaires par semaine sur Amazon, ben sortez de chez vous, puis commandez-en juste une. Tu sais, diminuez vos achats, au moins diminuez vos achats.
1: Comme là, juste vous dire, je suis fière de le dire, OK? Parce que, premièrement, je voulais me commander une robe.
0: Okay,
1: parce que c'est comme un événement en fin de semaine. Puis là, vous allez me dire, ouais, mais t'étais tellement à dernière minute. Oui, je suis vraiment à dernière minute. Mais je travaille mieux sous pression à ma défense. Bref, j'y ai pour me commander de quoi? Sur Amazon. La semaine passée. Puis là, j'étais comme, je sais pas si je vais encourager. Et là, comme par magie, elle arrivait pas à temps. Fait qu'aujourd'hui, je vais prendre mes deux jambes puis je vais m'en aller ailleurs dans un magasin de chez nous.
0: Bravo. Et là, c'est dur à prononcer. Il y en a qui vont dire Gautin, d'autres Gautier, d'autres. Moi, je vais y aller avec somebody that used to know. C'est chez nous, à rythme.
1: Ben, c'est bon, ça.
0: Merci.
1: Gautin.

0: 5h46, c'est Gotay avec une femme qui s'appelle Kimbra qui chante. Elle me fait penser à une vieille toune de Godly and Cream, Cry. Vous avez la chance d'aller voir cette vidéo-là. Allez sur YouTube, cliquez ça. Godly and Cream, Cry. Et regardez Gotay, le vidéo, ce que ça donne, le vidéoclip qu'on avait fait à l'époque. Bon, pas la même chose, on s'entend, mais l'effet que ça donne, c'est vraiment écœurant. Goldie and Cream, moi, ça m'a fait capoter cette toune-là. Ça avait été repris. C'est-tu ça, Kelly Alec Fuhr qui avait fait ça? En tout cas, bref. Il est 5h47.
1: Moi, j'aimais ceux qui faisaient avec des verres, puis tout, là, c'était comme, à un moment donné.
0: Oui.
1: C'était un trend sur TikTok, puis oui. Les réseaux, là. Puis les gens faisaient juste comme faire le beat avec n'importe quoi.
0: Ah, c'est quoi, ce mot
1: là?
0: Ben oui, je m'en rappelle, Caroline.
1: Puis il y avait la cop song aussi. Tu sais, des affaires de même, là, ça, j'aime ça.
0: Oui, c'est vrai que c'est bon pour ça. On a eu plein de commentaires hier qui sont rentrés. On demandait comment on fait pour aider le Canada en ce moment, pour s'entraider entre nous autres pour combattre les maudits tarifs de Donald Trump. On a eu des réponses succulentes. Je disais 90, je m'excuse, c'est 82 commentaires qu'on a eu hier. Qu'est-ce que ça donne comme commentaire?
1: Ben non, mais évidemment, les voyages reviennent parce qu'on n'a pas envie de voyager aux États. Mais il y a Éric Poirier qui écrit « J'espère que c'est pas écrit avec un iPhone.
0: » Ça vient des États-Unis, c'est vrai.
1: On va penser à ça. Pis, mais là, en même temps, est-ce que, ben ça, c'est rendu c'est partout là, dans le monde, là, les iPhones. Tu sais, je veux dire, là, à quel point on. Faudrait couper ça aussi.
0: Ben, c'est américain.
1: Mais moi, j'ai un iPhone.
0: Écoute, il y a plein d'affaires américaines qui sont chez nous, là. Puis on a plein de gens qui travaillent pour des compagnies américaines du côté du Canada, du Québec, chez nous, évidemment. Il y a des gens qui parlent, bon, on devrait peut-être couper sur Netflix les séries américaines et tout ça.
1: Ça, c'est dans mon cœur, dans ma tête, je trouve ça difficile de penser à ça.
0: Vraiment, mais vraiment pas facile. Ouais. Mais l'idée est bonne. L'idée est bonne, c'est sûr. Puis si, tu sais, comme je disais tantôt, au lieu de commander 72 fois sur Amazon, commande peut-être juste une ou deux fois.
1: Ah, regarde, tu vois, Mélanie a dit TikTok. C'est des applications qui sont américaines.
0: TikTok,
1: non.
0: TikTok, ça vient de Chine, ça?
1: Je sais pas. Je pense. Non. Non, parce que quand t'es en voyage, il me semble, quand t'es à Cuba, c'était bloqué. Ça se peut-tu?
0: Je sais pas.
1: Oui.
0: Je sais pas.
1: Sinon, ben, il y a aussi Sophie qui dit on vend énormément de nos ressources aux États-Unis. On pourrait commencer par ça.
0: Il y a des gens qui parlent de couper l'électricité et tout ça. On n'est pas rendu là, évidemment, là. Mais c'est des bonnes suggestions. Allez lire ça. On est en pleine crise commerciale en ce moment avec les États-Unis à cause. Ah ouais, tout le monde parle de ça. Écoute, tu regardes les journaux ce matin dans le Journal de Montréal pour vous donner une idée. Il y a 15 pages là-dessus, là. 15 pages. Mm. C'est exceptionnel. Il est 5h49 minutes. Maroon 5 avec Adam Levine. S'il vous plaît, voici Move Like Jagger chez nous. Arrête-moi.

0: Les trois accords sont à venir en musique. Il est 5h53 minutes. On a ça pour vous. On a également un petit tour de table qu'on va se faire. On va parler showbiz, météo, un petit peu de sport, mais vraiment très peu de sport. J'ai une nouvelle concernant le Canadien de Montréal.
1: Ah ouais?
0: Oh ouais.
1: Une bonne ou...
0: Ben, ça concerne la bêche. Tu seras pas contente, c'est sûr. Mais non, c'est pas vrai!
1: Si tu me dis de bêche, déjà là, j'ai un sourire.
0: Ouais, non, mais c'est pas vrai. C'est pas vrai. C'est pas concernant.
1: Hey, il est grand, ta barouette, lui. Ben, je l'ai vu au parc Jean-Drapeau.
0: C'est vrai? Ben oui, c'est vrai. Ben oui, tu me l'avais compté.
1: Oh,
0: ouais, c'est une pièce d'âme, hein?
1: Il était loin, là, puis je trouvais qu'il y avait de l'air grand. Mais c'est sûr que moi, je suis pas la plus grande non plus, là. Mais en talon haut, fat job.
0: 5 et...
1: Et 8.
0: Pff, regarde, 4 pouces de talon, tu vas te calmer. 5h53, mais là, je vous souhaite un excellent réveil, un bon mardi. Déjà le 25 août 2026, on est là depuis une semaine à 5h30 le matin et ça jusqu'à 8h30. C'est le matin juste pour le fun, on est avec vous. Il y a Wonder Steph qui est là, elle est allumée comme une tonne de briques à matin. Je sais pas ce qu'elle... T'as-tu mangé quelque chose le matin?
1: J'ai tellement dormi. Je me suis endormie hyper tôt hier. Écoute, ça le faisait plus, là. J'avais pas siesté, moi, hier.
0: Ouais.
1: Fait que en soirée... Mon oreiller me criait « Wonder! »
0: Hey, j'ai fait des rontipus, moi, cette nuit. Oh!
1: Des quoi?
0: Des rontipus.
1: C'est quoi ça?
0: J'ai ronflé ça, là, d'abord ça. 5h54, la pause dans un instant, le tour de table. Bougez pas!
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18: Un immense merci à Marc qui vient de nous téléphoner pour nous dire que sur les routes en ce moment, Steph...
19: Il y a du brouillard. En fait, je suis pas surprise parce que ce matin, quand on s'est... t'es arrivé à la station, t'as vu qu'il y avait beaucoup de brouillard. Je pensais que ça s'était peut-être dissipé d'ici là, mais comme il nous le confirme, il y a encore du brouillard ce matin. Donc, soyez vigilants. Allumez vos phares. Soyez visibles.
18: Mais hein, il faut l'être à peu près à cette heure-là. Il fait encore noir, bâtisse.
19: Il fait noir encore, oui. Ouais. De plus en plus, j'ai l'impression qu'il fait noir longtemps.
18: Plus tôt et plus tard, oui.
19: Exactement.
18: Non, t'as pas tard.
19: Ouais.
18: On le sent, l'automne s'en vient, les amis, tranquillement, pas vite. Je veux pas faire peur à personne, mais c'est une triste réalité.
19: Oh non, moi, je suis quand même hyper contente. J'adore l'automne. Tu sais, le feeling d'être dans des bas de laine, il fait frais un peu, un petit... comment t'appelles ça? Un latte spice, là. Oh non, j'ai de la misère avec ces mots-là.
18: Un pumpkin spice latte.
19: C'est ça, c'est parce que, tu sais, faut que tu le mettes dans l'ordre, là. Puis, les chai latte aussi, j'adore. J'ai l'impression que comme on peut allumer une petite chandelle, tu sais, faire plus de relaxation avec une doudou, c'est tellement confortable.
18: Bon.
19: Fait que je vous mette un peu de soleil dans l'automne.
18: Tiens, parlant de soleil, est-ce qu'il va sortir aujourd'hui?
19: Il va peut-être sortir, mais il y a quand même toujours ce 40% de probabilité d'averse de pluie tout au long de la journée avec 23 ressentis, 28. On est quand même dans des chaudes températures. Puis ce matin, on est encore à 16 degrés.
18: La vie est bonne pour nous autres. Oh, la vie est bonne. Vous êtes prêts pour le FMG? Hey, vous savez que y a la quiz de la petite école hein, qui s'en vient.
19: Oui.
18: À compter de 7h40, on vous pose une question de sixième année aujourd'hui.
19: OK. Mm-hmm. C'est pas si dur. Honnêtement, je l'ai vu, là, puis moi, je pense que vous allez avoir un 100%. Mais il faut quand même être capable de texter au 11007.
18: Vous l'avez jamais fait, qu'est-ce qu'on doit faire?
19: Bien, on texte. Ça, c'est le numéro 11007. Okay. Vous textez GAT. Parce que sinon, ça se peut que vous soyez ailleurs là, dans le réseau de rythme. Vous voulez être à Gatineau, Ottawa. Donc, c'est GAT. Et donc, une fois que c'est rentré, là, vous textez.
18: Good, good, good, good, good. OK, ça, c'est fait. On a combien en ce moment à l'extérieur, Steph?
19: 16.
18: 16 degrés.
19: Au showbiz, je vais parler de Aiden Panettiere avec une rumeur qui court bien vite. Sinon, il y a aussi Patrick Bruel. Un petit retour sur son dossier, mais surtout une mairesse qui veut annuler ses shows. Ouais, qui est comme contre tout ça. Et je reviens avec une grenade avec ça. Pourquoi? Ben parce que vous allez voir un peu plus tard.
18: C'est génial à part ça. On m'en a parlé ce matin. Vous voulez pas manquer ce moment-là. Il est 6h03. Les Blue Jays affrontent les Royals de Kansas City à 19h07 ce soir. Et on va vous donner les nouvelles ce matin du Canadien de Montréal. On va retrouver Amanda Moisan 6h30 pour le premier bulletin d'actualité qui sera à 7h chez nous. Je vous invite à rester là. Je vous souhaite un excellent mardi. C'est le 25 août 2026. Je vous l'ai dit, les trois accords, c'est avec un grand, grand plaisir qu'on se les offre. Val-des-Bois en musique?
19: Val-des-Bois en musique.
18: Val-des-Bois en musique, ça amène.
19: Bravo!
18: Il y a plein de shows. Mais
19: ça
18: plein
19: s'en vient
18: de shows.
19: Semaine,
18: écoute, Éric Lapointe.
19: Éric Lapointe, Marie-Chantal Toupin, les trois accords, Caïn aussi qui sera de la partie. Donc vraiment, c'est pas manqué.
18: Ça va être le fun en call-in comme festival, juste avant le festival des Montgolfières. On les écoute, les trois accords, chez nous. Arrête, mais je vous souhaite un bon matin. Vous êtes dans le matin, juste pour le fun. Tout

0: 6h07, Steph, c'est pas une surprise pour personne. Enfin, j'espère, l'école va commencer. Il y en a qui commencent aujourd'hui, mardi. Il y en a qui c'est vendredi. Il y en a qui c'est la semaine prochaine. Bon, c'est pas toute la même affaire. Commission scolaire des draveurs, des hautbois, il y a plein d'écoles dans la région qui vont ouvrir leurs portes, accueillir les nouveaux étudiants. Puis il y a, depuis plusieurs années, et je me demande si c'est pas dans le temps de mes enfants que ça a parti, cette affaire-là. Je pense que oui. J'avais jamais vécu ça, moi, avant. Les uniformes scolaires. Pour les polyvalentes non privées.
1: C'est ça, parce qu'il y en a qui étaient privés, ouais. Donc eux avaient assurément l'uniforme,
0: ça,
1: pour ma barre.
0: Ça, je suis obligé de dire que c'est l'uniforme des écoles privées. Pour les filles, je ne l'ai jamais compris. Tu sais, la petite jupe carottée, c'est super beau, là. Mais ça a une connotation dans tête de plusieurs gars, connotation sexuelle.
1: Ben, c'est parce qu'on en voit beaucoup sur des vidéos.
0: Exact, mais exact. Oui. Puis je comprends pas pourquoi ça n'a pas changé au fil des ans.
1: Mais tu sais qu'il y avait l'option aussi des pantalons. Là.
0: Oui?
1: Ben oui.
0: OK.
1: De
0: parce
1: mémoire,
0: qu'on en voit
1: tu
0: encore,
1: pouvais
0: là.
1: Choisir. Là. C'est sûr que il y en a plusieurs qui optaient pour la petite jupe.
0: Oui.
1: Mais public, c'était pas ça. C'était genre, il y avait même pas là, les pantalons, c'était au choix. C'était juste le chandail.
0: Là, tu vois, il y a certaines écoles qui ont opté cette année parce que le coût de la vie est rendu tellement épouvantablement cher. On a décidé de lancer les demi-uniformes, donc uniquement le haut.
1: C'est ça.
0: Le pantalon, vous allez choisir ce que vous voulez. Donc, le jeans va revenir à tour de bras à l'école, c'est sûr.
1: Les jogging.
0: Exact. Culotte de pyjama, ça, on a oublié ça. Là, ça passe plus. Mais on va y aller avec soit le T-shirt ou encore le hoodie. Moi, je me rappelle d'avoir acheté à mes enfants pour la polyvalente Nicolas Gatineau.
1: Mais c'est les deux. Techniquement. Parce que là, s'il fait chaud, tu mets pas
0: d'eau. Oh, non, je sais. Mais on parle pour les deux en Montérégie. Je sais pas ici, là, la nouvelle ne parle pas de Gatineau, on parle de Montérégie. C'est dans le Journal de Montréal de ce matin. Il y a un prix pour les deux, $55, le T-shirt et le hoodie. C'est l'uniforme de la demi-uniforme, si tu veux, que l'école propose à ses étudiants. Donc, on est obligé de porter soit l'un ou l'autre.
1: Mais tu le sais qu'il y a des applications comme des groupes Facebook.
0: Ouais.
1: Là, les parents peuvent racheter. Il y en a qui c'est presque neuf, là, tu sais. T'as même pas besoin. Fais juste le laver, puis il est prêt à être porté. Puis ce que je dis aussi, c'est que je trouve que c'est une méchante bonne idée. Puis il y en a plusieurs déjà des écoles qui ont le demi-uniforme. Tu sais, je pense entre autres à Arndos Gamelin. Je sais, je pense que Nicolas Gatineau en a aussi. Il y a plein d'écoles qui ont juste le haut, mais pas le bas.
0: Sais-tu quoi? Moi, j'inviterais les gens qui... moi, il est trop tard, évidemment, là. Mais si vous avez des enfants qui étaient d'une polyvalente l'année passée, puis c'est terminé pour eux autres, puis vous avez encore les vêtements, Colin, dirigez-vous à l'école avec ces vêtements-là. Allez porter ça. Au lieu de... Ouais, si vous voulez les vendre, vous les vendrez, là, faites bien ce que vous voulez, là. Mais si vous avez les moyens de les donner... Sacrifice de l'aider des familles, ça n'a même pas de maudit bon sens.
1: Oui.
0: Allez à Polyvalente Nicolas Gatineau, Armidas Gamelin, que ce soit Carrefour, allez porter le T-shirt ou encore le hoodie que vos enfants portaient, qui sont encore viables, évidemment, et allez porter ça à l'école.
1: Tu vois, Jessie a dit 2005 pour la Polyvalente, l'érabilière pour les uniformes. C'est arrivé à mon secondaire 5.
0: Tu vois?
1: Fait que, tu sais, ça fait quand même un bout. Ça dépend des écoles, encore une fois. Moi, dans mon temps, il n'y en avait pas, puis j'aurais donc voulu en avoir. Oh, mon Dieu! Premièrement, je trouvais ça beau. Deuxièmement, ça leur a évité de faire comment on est différent. Puis après ça, le cassage de tête aussi pour les élèves le matin. Là. T'as juste une paire de pantalons.
0: Le seul souvenir que j'ai de mon école, moi, c'est la bague qu'on donnait aux finissants
1: de
0: secondaire 5.
1: Ben là, c'est encore de même.
0: J'ai eu cette bague-là pendant plusieurs
1: années.
0: Ben, je l'ai pas donnée, je l'ai perdue. Je l'ai eu pendant des années, puis à un moment donné, plus de bague.
1: Mais non, mais tes parents l'ont acheté.
0: Ben oui, à l'époque.
1: Okay, ça coûtait quand même des bidoux, là,
0: bon,
1: je me rappelle.
0: Non, c'était une bague en argent. Nous autres, c'était pas la grosse affaire.
1: Moi, ça me semble de mémoire, c'était plus cher que je pensais.
0: Peut-être, là, mais nous autres, dans notre temps, c'était pas la grosse bague. Mais ça, c'est un souvenir que j'avais, que j'ai perdu, malheureusement. Dua Lipa et Pierre Maher, c'est chez nous que ça se passe, à rythme.

0: Steph, ça a réagi au 11007 sur les demi-uniformes.
1: Oui, hey, je connais pas ça. Le grenier magique en face de l'hôpital de Buckingham. Semblerait qu'il y a des bons prix pour les habits, les uniformes de Ornans-Gamelin. Fait que si jamais il y a des parents dans ce coin-là qui ont besoin, allez faire un tour au grenier magique en face de l'hôpital de Buckingham.
0: Ça me va bien, je trouve. À 6h15, minutes, il y a Paul Arcand qui a écrit à l'automne, je retourne donner deux sauts d'hiver à Tuc Mitaine, full kit, là, à son école de quartier. Je trouve ça brillant. Il a fait ça l'année passée, je m'en souviens très, très bien.
1: C'est vrai.
0: Pour aider les jeunes, si vous êtes en mesure de le faire cette année, et plus que jamais, là, avec les tarifs, tout ce que ça coûte, le prix de l'essence, le prix de la bouffe, le prix du loyer, le prix des maisons, tout a grimpé d'une shot. Ça va être difficile au cours des prochaines semaines, au cours des prochains mois. Il y a des gens qui, des PME au Québec qui ont peur à leur job en ce moment à cause des tarifs de Donald Trump. Je pense que, sincèrement, je pense que le gouvernement fédéral et le gouvernement provincial, que ce soit d'un côté ou de l'autre de la rivière, qu'on parle de l'Ontario ou du Québec, je pense qu'on va être derrière la population et la population va être derrière le gouvernement également. 6h16, minutes, les premiers balbutiements de la circulation, ça s'en vient. T'es-tu
1: prêt? Parce que je voulais te dire de quoi, mais t'as trop parlé que comme j'ai plus le temps.
0: C'est quoi tu voulais dire?
1: Non, mais c'est parce que, tu sais, genre le grenier magique, OK? Oui. L'affaire, c'est que les enfants, mes beaux enfants, ils disent tout le temps, Martin, grenier.
0: Ouais.
1: Grenier.
0: Grenier.
1: Fait que là, non, mais pas grenier. Grenier.
0: Ah, grenier.
1: Fait que là, il me regarde, il dit, il grogne, Martin. J'ai dit, bah, pas moi qui l'a dit.
0: On va aller fumer, moi.
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1: Ah, on est dans le brouillard ce matin, soyez vigilants, mais dans l'ensemble, côté volume, bonne nouvelle, ça va bien sur la 50, Lorrain, Labrosse, Montépaiement également, rien à signaler, c'est le même scénario du côté d'Ottawa pour l'instant. 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

0: 6h25. Steph, les gens se réveillent à peine peut-être, ou encore vous l'êtes depuis, je sais pas moi, 5h, 4h et quart.
1: Oui, il y en a des lève-tôt.
0: Hé, sacrifice. Moi, j'ai un copain, Charles, pour ne pas le nommer, ça dort pas cet enfant-là. Ça doit dormir à peu près 4h30.
1: Mais il y en a qui n'ont pas besoin beaucoup de sommeil.
0: C'est impressionnant, ça.
1: Puis, est-ce que c'est vrai, tu penses, qu'en vieillissant, on a besoin de moins de sommeil?
0: Je sais pas.
1: Parce que j'entends souvent, mettons, mes parents dire « Moi, je dors plus. Moi, je suis plus capable de dormir le matin. » Ou, tu sais, ils se couchent plus tôt. C'est parce qu'ils se couchent plus tôt. C'est parce qu'ils se lèvent plus tôt. On dirait, je sais pas.
0: Écoute, tu te couches tard puis tu vas te lever tôt pareil quand t'as l'habitude de te lever tôt. C'est une habitude ou encore, tu sais, je peux pas dire. La grosse différence, c'est sûr que je dors moins que quand j'étais adolescent. Mais adolescent, j'étais un gros dormeur. Moi, me lever à midi, me lever à une heure d'après-midi. Ah, pas de trouble.
1: T'avais pas l'impression de manquer ta journée? Hey, une heure.
0: Mais les adolescents, non? T'as pas fait ça, toi?
1: Hey, mon Dieu, je pense me suis levé une fois à une heure. Maman pensait que j'étais mordant. Elle est venue me réveiller. Ça va-tu? Ben oui.
0: Avoir une super bonne nuit de sommeil, c'est hyper important. C'est bon pour notre mémoire. Incroyable, mais vrai. Quand on met un switch à off, là, quand tu dors, là, ton cerveau va emmagasiner tes souvenirs. Donc, ça s'en va dans, on appelle ça des tiroirs. Nous autres, là, on a tout le temps dit ça, là, des tiroirs de la mémoire. Ça s'en va dans différentes places de ta tête. C'est complètement pété. Et affaire que j'ai appris, tu sais, quand tu rêves à quelqu'un que tu te dis, voyons, je la connais pas, cette personne-là.
1: Oui, c'est qui, elle?
0: C'est sûr que c'est une personne que tu as vue dans ta vie, claire, nette et précise.
1: Comme en quelque part, tu l'as croisé,
0: c'est sûr. Parce que ton cerveau n'est pas en mesure d'inventer un visage. Donc, c'est quelqu'un que tu as vu, c'est sûr et certain. Tu sais, des fois, tu te dis, Caroline, il était peuré, ce monsieur-là, cette madame-là. Mais c'est quelqu'un que tu as vu dans la vraie vie, là.
1: Ah, c'est intéressant, parce que c'est vrai que comment tu fais pour inventer ou bedon, tu sais, c'est sûr que tu vas croiser des gens que tu connais, fait que là, tu vas rêver à eux. Oh mon Dieu, j'ai rêvé à toi hier. Mais des gens que tu connais pas, j'avais jamais pensé à ça.
0: Ouais,
1: je me dis, c'est qui? Ça n'a pas rapport.
0: C'est fou, hein?
1: Oui.
0: Mais t'inventes pas, tu l'as vu, cette personne-là, c'est sûr. Charlotte Cardin est chez nous avec, ah oh, oui, Feel Good.

0: dans un petit moment, Amanda Moisan va nous dévoiler de quoi on parle au bulletin de 7 heures. Je vous invite à être là, vous touchez à rien. Il y a ça à venir, il y a le... Ah oui. Le quiz de la petite école qu'on a pour vous, il y a le quiz Me Baby, 7h25, aux alentours de 7h20, 7h25.
1: Oui.
0: On va jouer avec vous, on revient à notre heure habituelle pour ce jeu-là. Vraiment le fun, il y a plein de beaux prix à gagner ce matin, encore une fois. Dans le matin, juste pour le fun, c'est pourquoi on est juste pour le fun.
1: OK, puis la circulation dans 97 secondes.
0: C'est même pas game.
1: Mais oui.
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1: On est dans le brouillard ce matin. Ça cause vraiment une visibilité réduite et même presque nulle. Donc, soyez vigilants un peu partout sur les routes. Sinon, côté volume, ben, ça va bien. Là, la 50, la 5, les ponts interprovinciaux aussi. Rien à signaler. 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
0: Tabarnouche. 6h32 minutes. Il y a Amanda Moisan qui est là pour nous dévoiler au bulletin de 7h. On va parler de quoi, Amanda, ce matin?
13: Ouais, ben, ce qui retient notre attention encore une fois ce matin, ce sont les élections provinciales. Mm-hmm. On apprend ce matin que Québec solidaire complète son équipe en Outaouais. Je vous donnerai, les 5 noms, là, qu'on a annoncés au courant des dernières heures. Et d'ailleurs, toujours concernant les élections, ben, il y a un nouveau sondage léger qui a aussi été publié. Je vous donne tous les détails dans quelques minutes.
0: 6h33. Merci, Amanda. On te retrouve avec plaisir à 7h. Pile. Merci d'être chez nous, à rythme.
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0: 6h40.
1: Grosse rumeur dans l'histoire de Aiden Panettiere.
0: Oui, oui, oui, la comédienne qui malheureusement est décédée il y a une semaine et demie peut-être de ça, malheureusement. Jeune comédienne, 36 ans.
1: 36 ans. Donc, quelques mois avant son décès, Aiden avait participé à un podcast. Il avait mentionné dans ce podcast-là qu'on l'avait déjà amené dans une chambre à bord d'un bateau à l'âge de 18 ans pour lui demander de réaliser des actes sexuels. Elle s'était comme livrée dans ce podcast-là. Puis, on n'a pas nommé, elle n'a pas nommé la célébrité en question.
0: Mais c'était une célébrité qui l'avait invitée, là?
1: Oui, une célébrité masculine.
0: OK.
1: Elle disait qu'elle était bien membrée. C'est comme un petit peu... Tu vas comprendre pourquoi je te parle de ça après.
0: OK.
1: Et donc, là, évidemment, les internautes ont fait, ben là, c'est qui on veut connaître?
0: Avec raison.
1: Tu sais, évidemment, on veut comprendre c'est quoi qui se passe avec ça. On va aller au bout des choses. Puis sur les réseaux sociaux, on le sait à quel point ça peut aller très loin.
0: Très
1: on a comme
0: aussi
1: ressorti des vieilles photos d'elle sur un bateau quand elle avait 18 ans. Et ça s'avère qu'elle était sur un bateau avec un James Blunt.
0: Oh boy, oh, à ta minute, là.
1: Mais à ta peu, c'est des rumeurs. Est-ce qu'il n'y a pas de confirmation? Sauf que là, les gens vont plus loin que ça. Et là, ben, James Blunt a eu la nouvelle sur les réseaux sociaux.
0: Hey, sacré.
1: Et a fait à ta peu et a brisé le silence parce que là, ça court depuis son décès, là. Parce que là, évidemment, ça, c'est un podcast avant, là.
0: Ben oui, ben oui, ben.
1: Mais il y a plein de monde qui disait, ben voyons, c'est quoi, nanana. Puis on voit vraiment les deux sur le bateau en bikini et tout,
0: jeune,
1: qui profite du moment sur un bateau. Puis là, James Blunt a dit, non, t'as peur, là. C'est pas moi, premièrement. Je suis pas bien membré. Fait que c'est pour ça que je le dis.
0: Oh.
1: Il l'a comme amené d'une façon humoristique. Mais en même temps, moi, je pense que ça va aller plus loin parce qu'on le sait à quel point aujourd'hui, les réseaux, ça peut dégénérer.
0: Wow.
1: Donc, peut-être que vous allez voir sur les réseaux sociaux, faut pas croire tout ce qu'on voit non plus
0: non
1: avant d'avoir des confirmations. Sinon, je m'en vais du côté du dossier Patrick Bruel,
0: ouais,
1: la mairesse de Strasbourg. Oh non, ce que j'ai dit, je voulais pas le dire.
0: Ben ouais. On recommence. La mairesse de
1: Strasbourg.
0: Merci.
1: Non, mais c'est ça.
0: On dit-tu Grand Prix ou Grand Prix?
1: Bon, t'es pas obligé d'en beurrer, hein? Il était muet.
0: Fernand, je voulais te le dire.
1: Il était muet, oui, mais je l'ai mentionné.
0: Voilà.
1: Pauvre petit, tout le temps abandonné sur le coin de la rue. Bon. Bon, la mairesse de Strasbourg veut déprogrammer les shows de Patrick Bruel qui vont se faire du côté du 22 novembre. Est-ce que c'est une bonne chose? Évidemment, il y a tellement eu de plaintes.
0: Ben,
1: moi, je pense que, tu sais, c'est comme... Ça va de soi. Et on fait un retour aussi avec une émission culte de ma génération. Une grenade avec ça.
0: Oh, wow.
1: Vous en rappelez.
2: De retour chez lui, Eric Clayton ouvre le premier restaurant Captain Clayton en banlieue d'Atlanta. Et depuis ce jour, partout à travers l'Amérique du Nord, on peut entendre
3: une grenade avec ça.
0: Ah oui. Et sacrifice. Est-ce que je suis dans le chat 2001, 2002? C'est plus vieux que ça ou...
1: Hey, mon Dieu, j'ai pas la date exacte, mais moi, j'avais...
0: Peut-être 2006, 2007,
1: 2008. C'est au primaire.
0: Ouais, 2007, 2008, quelque chose de même. Une grenade avec ça, ben oui, je me rappelle
1: est-ce
0: de
1: que
0: ça.
1: Est-ce que vous avez connu 11007? OK,
0: ben
1: mais là,
0: oui,
1: l'affaire, c'est qu'il y a eu une entrevue dans la presse avec Catherine Proulomé et Marie-Lise Bourque, vous en rappelez. C'est les deux comédiennes hyper populaires de l'émission en soi.
0: Les deux grosses
1: soi
0: vedettes de l'époque, oui.
1: Ben, on adresse pour la première fois l'histoire de Jean-François Harrison.
0: Oh, wow, OK.
1: Vous
0: wow,
1: vous en rappelez,
0: wow,
1: là,
0: ben
1: qu'il y avait
0: oui
1: eu des allégations sexuelles avec...
0: pornographie ben, juvénile. Ouais.
1: T'sais, on s'entend pour dire qu'à cette époque-là, on avait comme tout coupé les ponts. On n'en parlait plus. Et pour la première fois en 15 ans, on adresse la situation.
0: Oh wow.
4: C'est très particulier. Ouais, ça a été toute une bombe dans notre
5: gang. Mais j'ai pas senti
4: gang
5: après coup, tu me diras si tu es ouais d'accord, je serais contente de t'entendre là-dessus. On s'en est jamais reparlé, mais j'ai pas tant l'impression que ça salit.
4: Non,
5: grenade.
4: Moi non plus.
5: J'ai tu sais, oui, les épisodes, mais j'ai tellement senti tout ça fluide. Les épisodes ont été enlevés.
4: Puis là, il y a deux nouveaux personnages
0: ouais
4: qui sont... tu sais, ça, je pense mm-hmm que ça a fait du bien aussi.
5: Oui,
4: là, tu sais, ça a
5: envoyé le focus ailleurs.
4: Ouais,
5: ouais,
4: exactement. C'est brillant. De créer
5: ouais
4: autre chose, puis de... C'est ça. Puis tu sais, heureusement aussi, on n'était pas non plus à l'époque d'aujourd'hui où, tu sais...
1: À l'époque d'aujourd'hui avec les réseaux sociaux.
0: Fini.
1: Parce qu'évidemment, moi, je pense qu'une grenade avec ça, ça aurait été mort.
0: Non, c'est mort, c'est vrai,
1: t'as raison. C'est sûr, tu sais, je veux dire, on le pire là-dedans avec les réseaux, puis c'est ce qui est dommage, c'est qu'on embarquerait, mettons, les comédiens tous dans le même bateau.
0: C'est vrai.
1: Ah, ben, comme tu le connais, ben, t'étais peut-être dans ça, puis on salit l'image. Donc voilà, une entrevue vraiment, vraiment intéressante. Puis ce qui est le fun avec ça, c'est de les revoir parler de leur chimie aussi, tu sais, parce
0: à
1: que c'était une grosse gang, puis une grenade avec ça. Au début, je savais pas à quel point c'était pour exploser, devenir un buzz. Donc voilà, c'était bien pertinent.
0: Ben Creighton et sa mouette, ouais, je me rappelle de ça, avec la sauce napalm. Te rappelles-tu?
1: Qui aura changé sa vie.
0: Ah oui, c'est Colin. Oui, je me souviens de ça. Les enfants écoutaient ça à tour de bras à la maison. Merci, Steph. Hyper intéressant. King Melrose s'en vient dans les prochaines minutes. Vous restez là pour quelques secondes encore. Mais sérieux, il y a un brouillard épais en ce moment. Soyez vraiment prudents sur les routes. Prenez pas de chance. Même si le soleil sort tranquillement pas vite, allumez les phares, gênez-vous pas. On va aller jouer dans le trafic tout de suite.
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1: C'est fou parce que tu parlais de brouillard et là, j'allume les caméras. Je ne vois à rien.
0: Voilà.
1: À rien partout. Donc oui, allumer les phares sur la 50, ça semble ralentir un peu avant là, Grébert. Donc il faut être prudent de ce côté-là. C'est lent aussi du côté du pont McDonald-Cartier de plus en plus. Le pont Champlain à la fin vers Ottawa et la 417 Est à la hauteur de Béchard et Carling. 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
0: Le matin, juste pour le fun, nous a posé la question hier sur Facebook. Pour aider les Canadiens, tu coupes quoi en premier? On va jaser de ça ce matin. Il est 6h46 minutes. King Melrose, c'est lui qui chante « Wow, Malulu! » Mais il chante celle-là aussi. On l'écoute chez nous. Arrête 97.1.
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0: Il est 6h49 minutes, ne me laisse pas tomber. 11-007, dites-nous que vous êtes là ce matin. On veut vous lire avec un grand, grand bonheur à part
1: on
0: ça.
1: On prend les présences.
0: Ah oui, facile. Steph, il y a un show de radio qui a débuté depuis une semaine déjà. Mm-hmm. Et ça fait faire des petits, ce show-là, c'est sûr et certain. Ça fait jaser. C'est Julie Bélanger qui est chez nous avec Génération. Ah oui!
1: J'ai attendu de 15h55 à tous les jours. Et hier, il y avait Jean-Michel Anctil. Oui. Le retour avec Julie Bélanger, c'était cool.
0: T'as-tu écouté les trucs qu'il a donné pour les gens qui vont aller se trouver un nouvel emploi?
1: Écoute, ça fait partie d'un bon moment.
0: Sacrifice que c'était bon.
1: Mais il parle aussi qu'il s'est fait expulser de l'ovarium.
2: Oh. Après ça, je suis allé à l'ovarium. C'est comme un œuf.
3: Oui.
2: Puis c'est de l'eau saline qu'il y a là-dedans. Mm-hmm. Puis tu flottes.
3: Bien flottant.
2: Mais bien flottant, ouais. Voilà. Mais moi, après 20 secondes à flotter, là, puis j'avais un double en plus. Il m'avait donné un double.
3: Ah, t'avais un gros format.
2: Ouais, j'avais un gros format. Là.
3: Piscine.
2: Et là, à un moment donné, je fais comme, qu'est-ce que je fais? Fait que là, je m'amusais. Je me poussais d'un bord à l'autre. Non, là, je cognais. Boing, boing, boing.
3: Enfin.
2: Boing. Puis à un moment donné, ça cognait à la porte. Ils ont dit, on va vous demander de sortir. Vous faites trop de bruit.
1: Ah, ah. Ça a arrêté trop genre, ça.
0: Ben, je sais ça, essayez ça.
1: Non, c'est bien ça. Ben, en fait, c'est que je l'écoutais parler, puis je me disais non, j'ai jamais essayé, puis j'aimerais bien ça.
0: Je sais pas si ça existe encore. Il y a encore des endroits où on offre la possibilité de prendre. C'est des gros. Ça ressemble un peu à des lits de bronzage, tu vois le style, là, mm-hmm. Mais fermé au complet, et c'est de l'eau ultra salée. Mais quand tu dis salée, là, il y a du sel,
1: c'est comme la mer morte.
0: Même affaire. Tu rentres là-dedans, ouais. Et tu cales pas. Je l'avais fait, moi, je me souviens pas si c'était Rimouski ou encore Chicoutimi, mais je sais que j'ai essayé ça une fois dans ma vie, et tu vas pas là quand t'as un petit bobo.
1: Oh mon Dieu, ça brûle! Ben, c'est comme moi, j'avais plein d'ampoules, j'étais allée me baigner dans la mer. Oublie ça, là. Tu veux broyer. Impossible. En tout cas, faut pas manquer Génération J. Justement, on célèbre les 30 ans de Maxence Garneau ce soir. Et Vanessa Pilon aussi explique pourquoi. Elle est une fière cougar.
0: Oh!
1: Meilleur de voir ce qu'elle a à dire.
0: OK, moi aussi. 6h52 minutes, on s'arrête dans 97 secondes. On a pour vous les détails circulation. Ça s'en vient chez nous. Arrête dans le matin, juste pour le fun.
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1: Elle est une fière cougar. Merde de voir ce qu'elle a à dire.
0: OK, moi aussi. 6h52 minutes, on s'arrête dans 97 secondes. On a pour vous les détails circulation. Ça s'en vient chez nous. Arrête dans le matin, juste pour le fun.
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10: Hey, soyez vigilants ce matin. Le brouillard est tellement dense, ça n'a pas de bon sens. On voit pas grand-chose sur les routes. Donc, allumer les phares, c'est important. La 50 Ouest, ça ralentit le chemin de Masson en lien avec les travaux. Ça ralentit aussi Grébert, Pont des Draveurs. De ce côté-là, on est de plus en plus nombreux. La 50, sinon, ça va bien là, dans le coin de la Montée-Paiement, la Brosse, mais c'est lent sur la 417 Est à la hauteur de Béchard. 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
11: Il est 6h54. Dans les prochaines secondes, Amanda Moisa s'en vient pour livrer l'actualité chez nous, dans le matin juste pour le fun.
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6: Hello!
7: 6h59 minutes chez nous à rythme. Un bon matin à vous. Bon mardi. C'est aujourd'hui le 25 août 2026. On est mardi. On a combien à l'extérieur, Steph?
8: On a 16 degrés. Et attention, ce sera quand même une journée chaude. Là. On parle de 23, mais ressenti 28. Malgré le fait qu'il y a beaucoup de brume ce matin, mais quand même, on attend aussi un 30% de probabilité d'averse de pluie. Est-ce que ça va se dégager? La bonne nouvelle, c'est que oui, ça va se dégager pour demain. Assurément, la plus belle de la semaine.
7: Amanda Moisin est avec nous ce matin. Québec solidaire a complété son équipe en Outaouais avec ses 5 candidats. Amanda?
9: Voici les nouvelles pour la région ce matin. D'abord, il y a Québec solidaire qui complète son équipe en Outaouais en vue justement des prochaines élections provinciales. Le parti présente 5 candidats. On a d'abord Bianca Baldo dans Pontiac, ensuite Marie-Ève Forêt dans Hull, Dorian Passanel dans Chapleau, Emmanuel Tremblay dans Gatineau et finalement Benoît Renault dans Papineau. Québec solidaire qui nous dit vouloir miser sur une équipe qui est diversifiée et enracinée surtout dans la région avec des candidats ici notamment des milieux juridique, communautaire, politique et de l'éducation. Et justement, là, on sait les élections, la campagne sera déclenchée cette semaine. Ben, la CAQ de Christine Fréchette semble profiter de la conjoncture politique. Selon un nouveau sondage léger, la crise tarifaire avec Donald Trump donne un certain coup de pouce à la première ministre. Ouais. La coalition Avenir Québec devient ici l'alternative au Parti québécois, toujours en tête avec 30% des intentions de vote. Le Parti conservateur d'Éric Duhaime gagne aussi, oui, du terrain. Et on nous dit que le PLQ poursuit sa descente avec 23%. Interdire les bateaux de plaisance à moteur à essence sur les lacs du parc de la Gatineau, c'est ce que réclame le Comité pour la protection du parc de la Gatineau pour assurer une meilleure sécurité des usagers. C'est dans une lettre parvenue au ministre des Transports que la CCN a recensé 17 plaintes quand même concernant le risque de collision entre les bateaux et les nageurs. Ce serait survenu là, entre 2020 et 2022. La CCN qui avait demandé d'ailleurs l'interdiction des bateaux à essence sur ces lacs dans son plan directeur en 2005. Et je termine en vous parlant de sport un petit peu, mais après un très court camp des recrues de 2 jours, il y a une 20aine d'espoirs des Olympiques de Gatineau qui ont quitté pour faire place aux vétérans. 44 joueurs au total qui se battent maintenant pour une place dans l'alignement à moins d'un mois là, du début de la saison. Parmi eux, on retrouve Adrien Rosa, 17 ans, qui est d'ailleurs le fils de l'ancien olympique Pavel Rosa. Après une saison en Suisse, ben, le défenseur bénéficie déjà de la confiance de l'équipe et il va l'intégrer directement via le camp des vétérans. Charles Pigeon, de retour après un passage aux États-Unis, tente aussi de retrouver sa place. Et finalement, Simon-Xavier Cyr veut lui faire oublier aux équipes de la LNH qu'ils ne l'ont pas repêché cet été. Alors voilà, ça complète l'actualité pour l'instant ce matin.
7: Merci Amanda, un gros merci. Tiens, je vais compléter le sport en vous disant que les Blue Jays vont affronter les Royals de Kansas City. C'est ce soir à 19h07. Des petites nouvelles du Canadien de Montréal. Le camp des recrues de l'équipe débutera le 9 septembre prochain. 5 jours plus tard, soit le 14, le CH tiendra son tournoi de golf annuel. Ça se passe du côté de Laval-sur-le-Lac. Et enfin, le camp principal, lui, va avoir lieu à compter du 16 septembre. Ça, c'est pour les maniaques de hockey. Vous êtes comblés, vous êtes gâtés ce matin. Et dimanche, les Lions de BC contre nos Red Blacks, c'est à surveiller. Ça se passe du côté de Place TD. Dans un petit moment, on a pour vous Katy Perry, ça s'en vient. La blonde de, on a ça pour vous. Quoi?
8: Mais non,
7: je suis fier. Non, attends un peu, je suis fier.
8: Okay.
7: Notre PM a réussi. Excuse-moi. Notre ancien
8: elle
7: PM
8: aussi, elle a réussi.
7: Bon, ils font un beau couple. Ils font un tas au lieu de beau couple. Elle est belle, puis il est beau, celui que ça donne. Steph?
8: Ouais, showbiz. Ah ouais, je vais faire un retour sur Simon Cowell. Oh. Ouais, il a eu une opération qui pourrait lui faire manquer les épisodes d'America's Got Talent. Et sinon, un retour aussi sur un dossier, l'histoire de Hayden Panettiere. Ouais. Une rumeur qui court sur les réseaux sociaux.
7: C'est une rumeur folle à part ça. Là. Mm-hmm. On va vous en reparler dans les prochaines minutes. Vous restez là. Il est 7h02 minutes. On vous a posé la question, comment on aide le Canada avec ce qui se passe? Qu'est-ce qu'on fait pour aider le Canada? Est-ce qu'on achète uniquement du produit québécois ou produit québécois et canadien? On va-tu acheter ailleurs que...
8: Qu'est-ce qu'on coupe?
7: Ouais.
8: C'est ça, là. Puis c'est difficile parce que c'est dans notre routine. Puis des fois, il y a des affaires qu'on consomme, qu'on s'en rend même pas compte. C'est-tu canadien? C'est-tu québécois? Tu sais, c'est plus ça, là.
7: Et y a le commentaire le plus... j'allais dire, pas le plus fun, mais tu sais, le plus... Ah, oh, tabarnouche, j'avais pas pensé à ça. Est-ce que votre commentaire a été écrit avec un iPhone? Ça, ce commentaire-là...
8: Bravo,
7: là,
8: Éric.
7: J'ai trouvé
8: Good
7: ça
8: job.
7: Bon, pas rien qu'un peu à part ça. On va en reparler dans les prochaines minutes avec vous. C'est le 25 août aujourd'hui. Je vous souhaite un bon mardi. Il y a encore du brouillard, donc des nappes de brouillard par
8: soyez
7: certains
8: vigilants.
7: Endroits.
8: Ouais,
7: soyez prudents.
8: Hey, si vous êtes témoin de quoi que ce soit, 11007, parce que mes caméras ce matin, elles ne jouent pas grand-chose. Fait que vous allez être mes yeux.
7: Pas juste ça. Si vous avez le goût de dire bonjour, Steph, comment tu vas? Je vais avoir une jasette.
8: Tout ce que tu veux.
7: Gênez-vous pas. Katy Perry, Fireworks, c'est chez nous que ça se passe. À rythme.

0: 7h07 minutes. On a-tu le droit de rêver?
1: Vas-y donc.
0: Ben, Katy Perry, Colin. Oh. Ah, merci d'être chez nous. C'est un bon choix que vous avez fait. On s'appelle Rythme 97.1. Vous ne voulez pas manquer les filles du lunch. C'est à compter de 11h30 chez nous. Tout de suite après Wonder, elle est là pour Rythme au travail. Il y a de l'argent à faire chez nous. On vous en a parlé. Rythme au travail, surveillez ça. Rythme payant. C'est vraiment payant. Et ça décolle à 8h. Ça peut être dans ton show, ça peut être dans le nôtre. Mais chaussures...
1: Ça peut être les deux. Ça peut être bien du... Tu sais, je veux dire, c'est entre 8 et 11h30.
0: Là. On va donner 500$ dans les filles du lunch aujourd'hui. À un ou une auditrice attentive, évidemment. Suivez-nous. Annick est en bout de ligne. On vous a posé la question hier sur Facebook. Pour aider les Canadiens, tu coupes quoi en premier? Commentaires qui ont rentré sont vraiment intéressants.
1: Bon Annick. Matin.
0: Allô, Annick.
2: Allô.
0: Ben, ça va?
2: Ça va bien, ça?
1: Oui. Mais oui, ça va bien, Annick. T'es-tu au travail en ce moment?
2: Non, bientôt.
1: Oh. OK. On est à la maison?
2: Oui.
1: OK.
0: À quelle heure tu décolles pour le travail, Annick?
2: Ben, moi, ça dépend. Je décolle un peu à l'heure que je veux. Mais j'essaie d'être au travail pour 8h. Je peux être là avant, je peux être là après, parce que je sais jamais à quelle heure je termine.
0: Oh!
1: On est flexible
0: chez vous. C'est le fun, ça. Annick, je veux savoir, qu'est-ce que tu nous as écrit hier?
2: Moi, j'ai écrit que je coupais sur la nourriture.
1: OK.
2: Et je sais, étant donné qu'en région, ce qui est bien, c'est qu'on a beaucoup de fermes locales.
0: Oui.
2: Puis j'achète au maximum, c'est local.
0: Mm-hmm. Ça, puis il y en a, tu sais, il y en a qui vont dire, ben oui, ça changera pas grand-chose. Ben oui, au contraire, les maraîchers de la région, ça, c'est les gens qui font pousser les légumes chez nous, là. Colin, puis c'est vrai qu'il y a des, tu sais, moi, j'en ai parlé la semaine dernière, on a parlé de blé d'Inde. J'ai acheté mon blé d'Inde, c'est à 148. J'ai pas acheté du blé d'Inde qui vient des États-Unis. J'ai acheté du blé d'Inde de chez nous.
1: Il est meilleur, on dirait.
0: Ben, il est bien meilleur,
1: chez
0: certain.
1: Nous, il est frais, là. C'est juste, faut prendre une habitude de regarder, de savoir si ça vient du Canada, du Québec, c'est plus.
0: Annick, ça te coûte-tu plus cher, tu penses, par contre, faire ça? Mmh. Honnêtement, là.
2: Ben, peut-être un peu, oui, parce que, par exemple, les petits fruits, c'est sûr que ça va coûter un peu plus cher, mais en bout de ligne, si je calcule, l'essence et tout ça. Ça va peut-être, oui, me coûter un peu plus cher, mais je sais que j'encourage un local qui va continuer d'en faire, qui va investir dans son entreprise. Donc, là, on crée une espèce de chaîne, là.
1: Oui, un cercle, oui.
0: Annick, ouais, honnêtement, c'est super brillant, c'est intelligent ce que tu dis, puis c'est vrai. Oui, ça coûte peut-être un petit peu plus cher, mais Colin, c'est chez nous. Puis pendant ce temps-là, pensez juste à l'alcool, ce qu'on a fait avec l'alcool au Québec, puis le LCBO. Je sais pas dans les autres provinces ce qu'on a fait, mais regardez ce que ça donne comme résultat. Ça a choqué le bonhomme en haut. Tellement que les compagnies comme Jack Daniel et compagnies, eux autres disent au président, mais écoute, ça n'a pas de bon sens, on perd de l'argent à tour de bras, on a fait des grosses commandes, on a produit énormément. Et là, on ne peut plus les vendre du côté de l'Ontario et du Québec, qui sont des provinces où ça consomme énormément. Là, on est fait, on a trop de stock.
1: Mais au moins, nos produits de chez nous, eux, ils gagnent au final.
0: En ce moment, oui. Et c'est ce qu'il faut faire. C'est vraiment ce qu'il faut faire. Annick, t'es brillante. Un gros merci d'avoir pris le temps de nous jaser.
2: Merci beaucoup.
0: C'est super apprécié.
1: Salut.
0: 7h10 minutes. William Cloutier. J'ai appris à l'aimer et j'espère que, comme moi, vous l'aimez. On l'écoute chez nous. Arrête ce matin.
3: Je t'attends.

0: juste pour le fun. 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
1: Yep. Ouais, sous le brouillard ce matin, c'est ce qui attire l'attention. Sinon, côté volume, la 50 Ouest, ça ralentit évidemment au chemin de Masson. Aussi, s'élance sur la traverse des Chaudières, le pont Champlain. C'est plus sur le chemin d'Ilmer à l'approche, la 417 Est à la hauteur de Carling. 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
1: Sous les nuages aujourd'hui en général, ce sera une journée assez nuageuse avec un 40 % de probabilité d'averse de pluie. On est à 15 degrés ce matin, on va atteindre ressenti 28, donc quand même une journée chaude. Demain, mercredi, la plus belle de la semaine, on parle d'alternance soleil-nuage 26. Jeudi, encore un peu de pluie. On a un petit 40 %. C'est toujours des petits 40-30 % fatigants. La bonne nouvelle, le retour du soleil officiel aussi samedi.
3: OK, OK.

0: Corsé.
1: Santé, Steph.
2: La machine à café.
1: Santé. Attends un peu, la gorge, j'en viens.
3: Santé, merci d'être à la maison.
1: Merci d'être à la maison.
3: Merci d'être à la maison.
1: Merci d'être
3: à rythme.
1: Ouais. 7h15 minutes. Je...
3: tu commenceras pas de même, là. Tu vas pas me gosser.
1: Non, j'aurais pu commencer en parlant de Fontispice, mais je l'ai pas fait.
3: Non, ça va être correct.
1: Steph.
3: Suivant.
1: Steph.
3: Quoi?
1: Grande question.
3: Mm-hmm.
1: Puis j'ai hâte de voir parce que on a une grosse différence d'âge, moi et toi. J'ai hâte de voir ta réponse là-dessus. T'es encore toute jeune. Moi, à l'âge où je suis rendu, je suis obligé de dire que je pense que oui, mais j'ai hâte d'avoir ta réponse.
3: On parle de 59 et 31.
1: Ouais, exact.
3: Parfait, vas-y.
1: Devient-on moins tolérant à l'alcool avec l'âge?
3: Ouh!
1: Tu sais, tu regardes, moi, je regarde les 18 ans, 20 ans, 25 ans, 30 ans. J'étais capable de consommer énormément de cognac. OK? Énormément de cognac.
3: T'es rendu fragile.
1: Et sacrifice. Je vais le prendre, tu sais, je vais prendre du cognac encore aujourd'hui. 1, 2, 3, 4 verres. Mais ça me tombe d'un pas de plus vite que
3: ah
1: ça
3: ouais,
1: me tombait.
3: Ah ouais, tu vas être chaud d'ail.
1: Ouais.
3: Bonne question. Je te dirais que moi aussi, mettons, à 20 ans. Puis aussi, je sais pas si ça va répondre à la question, mais ça me prenait moins de temps de m'en remettre. Aujourd'hui, je me couche, genre, exemple,
1: ça,
3: à minuit. Le lendemain, ça me prend des fois 2-3 jours à être comme, OK, là, je commence à revenir à moi-même, là.
1: C'est quoi? Dans l'article, on dit que quand on vieillit, on a moins de liquide dans le corps. On perd de l'eau. Notre peau devient plus mince. Notre peau devient plus ridée. Tu sais, on dirait qu'on a une peau asséchée un peu là. C'est ça l'effet du vieillissement. Et étant donné qu'on a moins de liquide, apparemment qu'on supporterait moins. Il y a rien qui le prouve. Mais l'article, c'est selon un chercheur là. Il dit il y a pas de preuve encore, mais selon moi, étant donné qu'on a moins de liquide en vieillissant dans le corps, quand tu rentres du liquide alcoolisé, l'effet est encore plus virulent pour la personne qui le consomme. Je trouve ça ultra intéressant, cette histoire-là.
3: C'est drôle, tu me parles de ça en fin de semaine. J'ai pris 2 petits verres sur le bord de la piscine. Ça n'a pas pris de temps que j'avais mal à la tête. Puis j'étais comme, mais voyons donc. Il me semble que je suis pas en train de mélanger le tout et tout. Là.
1: Mais c'est-tu quelque chose que tu étais habitué de boire?
3: Ben oui, c'est des petits prêts à boire. Là.
1: OK.
3: Puis pourtant, tu sais, mais c'est vrai que ça faisait un bout que j'avais pas peut-être consommer, ça aussi, ça peut-être, il y a plein de facteurs aussi, là. Mais je te dirais que j'en prends beaucoup moins, puis j'ai plus mal à la tête. Fait que, est-ce que ça a un impact en vieillissant?
1: Puis tu vois, dans l'article, on dit que les femmes auraient, en vieillissant, moins d'eau dans le corps, moins de liquide dans le corps. C'est pourquoi ils seraient plus sensibles que les hommes à l'effet de l'alcool. Étant donné que les gars, on est tous des têtes d'eau, c'est normal, là. On a plus d'eau.
3: Franchement, non, parle pour toi.
1: Je parle de sans dessin, on est sans dessin. Là. Mais je trouve ça vraiment, vraiment intéressant. Puis je sais pas ce que vous en pensez. 11-007, en vieillissant, est-ce que vous supportez moins l'alcool? Est-ce que vous en buvez moins? Moi, je connais du monde qui n'ont pas de problème à prendre une caisse de 12 à tous les jours. Là.
3: Au camping?
1: Non, pas nécessairement au camping. Mais je connais des gens, sérieusement, là. C'est 2 caisses de 12 à tous les jours. Puis tu regardes.
3: C'est d'habitude aussi.
1: Sac. Ben oui, mais écoute, en dedans, ça doit être magané, pas à peu près ce monde-là. Là. 7h18 minutes, on va avoir vos feelings là-dessus au 11-007.
3: Et le quiz, Me Baby, s'en vient dans les prochaines aussi.
1: C'est vraiment niaiseux comme quiz à part ça. Restez chez nous pour l'instant. C'est avec plaisir qu'on vous les a. Voici Green Day, chez nous, à Rythme 97.1.

0: 7h20 minutes chez nous à rythme. Merci d'être là. 819-503-9711. 819-503-9711. Vous nous appelez maintenant parce que le Quiz Me Baby, ben c'est là, là.
1: Bienvenue sur ce nouveau quiz.
0: C'est vrai que le Festival des Montgolfières, ça approche 2, 3, 4, 5, 6 septembre prochain. Mm-hmm. On sera en pleine fête. On va être dans le gros site du Parc Labbé pour s'amuser pendant 5 jours consécutifs. Vous voulez avoir du plaisir, c'est chez nous que ça se passe. On termine l'été de belle façon en Outaouais. Il y a quelqu'un qui est en bout de ligne. On va venir vous chercher dans un petit moment. On va parler de jeux d'adresse ce matin. Okay? Vous savez que Beauce Carnaval est là toutes les années avec leurs jeux. Tu dois tirer le clown dans la bouche avec le fusil à eau. Tu dois lancer des dards sur des ballons. Tu dois abrier complètement des cercles avec des pastilles. Tu te rappelles-tu de ce jeu-là? Tu dois abrier avec des cercles, des pastilles d'aluminium. Tu dois abrier complètement un cercle. Tu dois plus le voir pantoute puis tu gagnes ton toto.
2: Même pas de quoi tu me parles.
0: Non? OK. Il y en a plein de jeux d'adresse.
2: Il y a des jeux pour gagner des totos, des affaires de même. Moi, je me rappelle aussi la ligne à pêche pour les petits.
0: Oui.
2: Les petits canards, là, dans l'eau.
0: C'est vrai. On donne pas des toutous. Nous autres, qu'est-ce qu'on donne?
2: Ben, une paire de billets pour aller au FMG le dimanche en formule VIP. Ça veut dire que vous avez une table bien assise, confortable pour bien voir Fred et Coria, ce qu'on va présenter.
0: Avec un grand, grand bonheur à part ça. Donc, tu deviens finaliste pour gagner ta paire de billets pour le Festival des Montgolfières. Il y a quelqu'un qui est en bout de ligne le matin juste pour le fun. Bonjour.
3: Ben, bonjour.
0: Bonjour, comment ça va?
3: Ça va bien?
0: Oui, ton nom, s'il vous plaît.
3: C'est Mario!
0: Ah, ma face de
2: perte! Mon Dieu! Allô, Mario! <m'as> pas
0: Mario, écoute bien, OK? On parle de jeu d'adresse. C'est pas facile ce matin, mais ça se répond. Ça se répond, c'est sûr. Tu connais le jeu du washer?
3: Oui, genre tu le lances dans le tuyau, dans la boîte ou en dehors. Ouais.
2: Exactement.
0: Je vais avoir le nombre de points que tu reçois selon les règlements, là. Les règlements, c'est les règlements. Je veux savoir le nombre de points quand tu tires dans le tuyau central, ça te donne combien de points?
3: Ouais, c'est ça. Les règlements, ouais. Attends une minute. Ça joue toujours d'une personne à l'autre.
0: Là, il Google en ce moment. Là, on le sent, là, on l'entend.
2: Ouais, mais là, un point.
3: C'est ça, un point.
0: Ça, oh.
2: T'aurais dit quoi, mettons, si Google...
0: Comment qu'il dit?
3: Trois.
0: Non, le premier, t'as meilleur.
2: Le premier, on parle dans le trou, là. C'est combien?
0: Dans le tuyau central.
2: Ouais.
3: Il me semble que dans la boîte, c'est un, puis dans le chaud, c'est trois, mais j'hésite en trois puis cinq.
2: Mais là, on parle.
0: Ça me prend une réponse
2: centre,
0: finale, là. Ça me prend une réponse finale. Vas-y, pars.
2: La première idée est toujours la meilleure.
3: OK, ben la cinq.
2: Merci, Wonder.
3: Merci.
0: Direct dans le tuyau, c'est 5 points. Atterrir à l'intérieur de la boîte, c'est 3 points. Et être à proximité de la boîte, à une rondelle, là, à un washer, c'est 1 point.
2: Ouais. Vous l'aurez su dans rythme.
0: Il y en a qui vont dire, pourquoi qu'ils demandent ça? Jeu d'adresse, les amis, jeu d'adresse.
2: On joue à des jeux avec vous.
0: Mario, tu deviens finaliste pour gagner ta paire de billets pour assister dimanche à une journée vraiment spéciale. Tape VIP pour aller voir Corias et Fred. C'est ce qu'on t'offre de gagner. C'est vendredi qu'on fait le tirage. Je te souhaite la meilleure des chances.
2: Félicitations.
3: Mais il y a quelque chose de plus VIP que juste ça, là.
0: Ah ouais, donc?
3: Ben, vous êtes là pour la grande stage.
2: Ah, t'as peur? Ah, oh, attends. Bonne réponse.
0: Merci, Mario. Garde la ligne, on va prendre tes coordonnées, OK? Bouge pas, reste là. Il est 7h24.
2: Je pense qu'il y a eu la bonne réponse. As-tu vu les lignes se remplir?
0: Ah, ça s'est rempli vite à part ça. Moi, cette chanteuse-là, sérieusement, je capote là-dessus. Il y a un vieux film qui s'appelle Ghost Ship. Film d'horreur cheapette, OK? Je vous le dis, là, cheapette, ça date de vingtaine d'années. Et dans le film, à un moment donné, dans le début du film, il y a une fille qui s'en vient chanter, elle est en robe rouge, elle est belle, puis le style qu'elle chante, c'est carrément ça. Tu sais, petit nuage de boucan à terre, là, au plancher, tu vois-tu le style un peu, là? Une robe rouge éclatante, tu vois juste elle, puis elle est belle, mais elle est belle.
2: Peux-tu rajouter là-dessus?
0: Ah ouais, donc?
2: Moi, j'ai l'impression qu'elle est déjà au top de sa carrière alors qu'elle vient de commencer.
0: Ah, wow, c'est tellement bien dit. Voici Olivia Dean, chez nous, à rythme.

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1: 728.
2: Toujours sous le brouillard un peu partout à Gatineau, Ottawa. Soyez vigilants, la 50 Ouest, ça ralentit au chemin de Masson. C'est long aussi sur la 50 à la hauteur de Grébert vers le pont des Draveurs. Ça s'est rempli également dans les carrefours giratoires sur des allumetières, le pont Champlain, Montcalm vers Alexandre Taché et même la 417 Est à la hauteur de Carling. 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
1: Hey Steph, sais-tu quoi? Parfait. C'est ce que tu viens de faire, là. Parfait.
2: Merci.
1: Donc, ce que je réalise, c'est qu'il faut que tu te plantes solide avant de rentrer en onde. Ce matin, quand on est arrivé à la station, elle reprend la une du journal de Montréal, puis elle me dit, Martin, as-tu vu la plage Fortispice?
2: Oh, arrête de vivre dans le passé. Là.
1: Oh, j'ai trouvé ça drôle. Mais tu vois-tu, il faut que tu te plantes en dehors des ondes, puis là, en onde, c'est parfait.
2: Ben, c'est parce que c'est de la pratique. Puis moi, je suis ouverte avec vous autres. Fait que ça me dérange pas de me planter en onde.
1: Amanda Moisette avec nous autres. Amanda, au bulletin de 8 heures, on parle de quoi ce matin?
3: Oui, ben ce qui retient notre attention encore une fois ce matin, ce sont les élections provinciales. On apprend ce matin que Québec solidaire complète son équipe en Outaouais. Je vous donnerai les 5 noms là qu'on a annoncés au courant des dernières heures. Et d'ailleurs, toujours concernant les élections, il y a un nouveau sondage léger qui a aussi été publié. Je vous donne tous les détails dans quelques minutes.
1: Oh,
2: parfait,
1: wow.
2: Merci Amanda.
1: Okay. 7h30, j'ai le goût de revenir sur l'histoire de l'alcool avec l'ange. Est-ce qu'on est moins tolérant à l'alcool en vie, ça? Il y a des commentaires qui sont rentrés au 11007. Ça donne quoi, Steph?
2: Ben, il y en a une qui dit, oh my god, j'ai viré une solide il y a 2 semaines passées, puis je commençais à boire à genre 10h30 le matin. Déjà co.
1: Ben oui, mais Caroline.
2: Je pense vraiment que oui, mais là, t'as peur, là, 10h30. Même pas fini mon troisième café.
1: C'est le bonheur,
2: C'est le bonheur, là. Il y en a d'autres qui disent, ben moi, en vieillissant, j'arrête de boire complètement. On dirait que je trouve moins de la motivation.
1: J'ai vu des images, je sais pas comment t'appelles ça, un reel, un meme, je sais pas, sur Facebook. Et il y a quelqu'un un jeune qui va voir son père, il est assis sur la galerie, demande l'heure à son père. Son père, je sais pas, attends une minute. Il sauve une bière, la fenêtre ouvre et c'est sa femme qui est là. Elle dit, voyons donc, toi, il est 9h30 le matin, prendre une bière. Tu viens de savoir l'heure. Il est 7h31. À part ça, qui a commenté?
2: Il y a Nadine qui dit, moins tolérante en vieillissant et je bois de l'eau avec mon verre de vin. Puis ça, moi, je pense que c'est le truc à faire. Souvent, on oublie de s'hydrater. Puis là, ben, après ça, les mal de tête, les maux de tête, je voulais dire.
1: Ça.
2: Bref, tout ça pour vous dire que de s'hydrater peut être... Puis il y a tellement d'alternatives aujourd'hui, là, des breuvages aussi non alcoolisés. Ça fait que t'es moins pompette d'un
1: coup. Vrai. Il y a un message qui est rentré au 11007 dans les dernières secondes. C'est Isabelle qui veut savoir la page Frontispice au lieu de Frontispice.
2: Okay,
1: la page Frontispice.
2: Isa, faut te suivre.
1: La page 8, on parle de Déano Cusson. Déano.
2: Mais je vais avec les lettres.
1: C'est ça.
2: Mais non, mais là.
1: 7h31 minutes.
2: Hey, on joue à la petite école à 7h40 ou tout près, donc c'est à ne pas manquer.
1: Qu'est-ce qu'il y a à gagner?
2: Ben, dans le fond, c'est un 250 $ à dépenser au promenade Gatineau.
1: Ça, c'est le fun encore, Lynn.
2: Et là, ben, on fait des finalistes. Ce qu'il faut faire pour être finaliste, c'est de répondre à notre question. Et là, on est en quoi?
1: Sixième année ce matin.
2: Sixième année, donc c'est via le 11007.
1: Seulement, vous répondez là et on va rejouer à 9h40 et à 13h40 à la petite école. 7h32 minutes. Oh, je l'aime. Vincent Vallière, je pars à pied. Il y a de la brume pareil.
2: Allumez les phares.
1: Arrangez-vous pour être visible sérieusement sur les trottoirs ou encore se mettre à traverser les rues. Il y a peut-être un banc de brouillard dans votre coin. Soyez prudents.

0: 7h35. Qu'est-ce que tu me disais? Les filles du lunch ont parlé de ça?
1: Ben oui, parce que dans le fond, Marie-Pierre Morin a testé tous les collants, les patchs pour les boutons. Tu connais ça? Tu sais quoi, pour vrai, le sois honnête.
0: Ben, c'est comme des petits bouts de plaster, là, mais transparents, c'est ça?
1: Oui, transparent. Il y en a de plein de couleurs, des brillants, des
0: formes. Tu peux mettre du maquillage par-dessus?
1: Non, d'habitude, tu l'assumes. C'est comme un collant, genre un petit cœur, une étoile.
0: Il y a des petits cœurs.
1: Oui! C'est super cute dans le visage. C'est juste qu'après ça, tu... Ben non, mais ça paraît, on dirait que tu n'assumes pas ton bouton. C'est plus ça qui me dérange. On dirait, moi, j'étais encore sur la technique de fond de teint. Ou ben non, je le laisse bien aller.
0: Hey, moi, je me rappelle, adolescent, là... Tu sais, quand t'es dans la crise là, de l'adolescence et que ça sort, là. Voir des faces enflées à l'école, tu sais, il y en a un qui arrivait à l'école à moitié fermée, qui était là, j'avais un bouton.
1: Mais non, mais là, jouais ça pas avec ça. Game,
0: ouais, non, je sais bien, mais puis quand t'es jeune, tu sais pas, mais quand tu pinces.
1: Ah, mais non, mais là, non, c'est satisfaisant, là, péter
0: oui,
1: des boutons.
0: Je le sais, mais c'est parce que ta peau, ta magarde en colline, il y en a qui ont des cicatrices dans la face à cause d'un bouton, imagine.
1: Mais oui, mais vas-y, doudou, là, t'as pas besoin de t'arracher la peau.
0: T'as 12 ans, t'as un bouton, tu veux l'enlever, tu y vas pas, doudou, m'a-t-il dit.
1: J'ai juste envie de t'inviter à pas manquer les fêtes du lunch 11h25 aujourd'hui pour être plus précise.
0: Et est-ce qu'on peut avoir des boutons si on veut les écouter?
1: Ah, ben oui.
0: Mais touchez pas au bouton. Un coup que vous êtes dessus, touchez à rien. 7h36, c'est l'heure de jouer.
1: On joue, oui, à la petite école.
0: Oui, madame.
1: Donc, je vous pose une question de la 6e année aujourd'hui.
0: Juste avant la question, je vous rappelle, il y a 250$ à gagner, gracieuseté de Promenade Gatineau. Ça vous intéresse de gagner. Caroline, que c'est le fun.
1: Faut être finaliste. Donc, dans le fond, c'est pas bien compliqué. Vous répondez via le 11-007. Ça part. Quel est le symbole chimique de l'eau?
0: Question de sixième année, là.
1: Quel est le symbole chimique de l'eau? On veut des bonnes réponses. Ah oui, vous êtes capable.
0: 11-007 pour vos réponses. On attend ça impatiemment. Je lisais ça hier. J'ai dit, voyons donc, ça se peut pas, Colin. On va faire un tour il y a longtemps, là. Il y a vraiment longtemps. Il y a un groupe, un duo, George et Andrew. Andrew reste encore chez ses parents. Puis ça s'explique, ils font des tournées partout dans le monde. Fait qu'il dit, pourquoi je me paierais une maison ou encore un appartement quand ça me coûte rien de rester là, moi? Fait qu'il est resté chez eux jusqu'à l'âge de 30 ans en montant, là.
1: Ben...
0: Pas cave.
1: Ben non.
0: Pas cave. Puis il était plein, là. Il y avait de l'argent. Il a probablement payé à la maison des parents, puis pas mal plus. Là.
1: Aujourd'hui, on reste plus longtemps parce que ça coûte cher.
0: Oui, mais dans ce temps-là, il aurait pu, honnêtement, s'acheter 18 maisons, avoir voulu. Là. Ça te donne ça une idée. Là. C'est Andrew Wrigley et George Michael. Ils faisaient partie d'un duo qui s'appelle Wham. Numéro 1 du 25 août 1984. Oh, wow. Voici Wake Me Up Before You Go-Go.

0: Ah, yes. Là,
1: ça fait du bien au moral, ça.
0: 1984, les années 80, c'est l'arrivée en trompe de la musique britannique, la musique européenne qui rentrait chez nous au Québec. C'était impressionnant de voir tout ça. Les U2 de ce monde arrivaient, les grosses, grosses formations britanniques rentraient. Les plus belles années de musique de ma vie, ça a été les années 80, sûr et certain pour moi.
1: Mais encore aujourd'hui, je veux dire, même les jeunes de notre génération adorent cette musique-là.
0: Mais t'es pogné avec un de mes chums là-dessus qui me disait, lui, les années 90, c'est la meilleure musique de tous les temps. Je disais, non, tu connais rien, là, tu connais rien. 80 a été les plus belles années de musique
1: 80,
0: à cause
1: 90,
0: de ça.
1: 90, les deux.
0: Oui, mais moi, parce que 90, c'était plus le grunge qui rentrait.
1: Vous étiez gâtés.
0: Ah oui, mazin. Oui, merci de dire vous, parce que c'était pas là encore.
1: Exact, mais j'y pensais.
0: Ouais, Steph, on va aller voir Christelle, il est en bout de ligne. Pour aider les Canadiens, tu coupes quoi en premier? Il y a 82 personnes qui ont pris le temps de répondre à notre question sur Facebook. On lance ça du dimanche au jeudi. C'est sur notre page RIT97.1 sur Facebook. Il y a Christelle qui est en bout de ligne. Bon matin, Christelle.
2: Bon matin.
0: Quelle belle voix, j'aime ça.
1: Comment tu vas, ma belle Christelle?
2: Ça va bien, vous autres?
0: Ah ouais,
2: ça
0: elle a une belle voix.
1: Bien,
0: elle a vraiment,
1: oui.
0: T'as un beau sourire dans ta voix. T'as l'air chaleureuse, t'as l'air accueillante dans la vie, toi. Je me trompe-tu?
2: Non.
1: Imagine, okay. Elle dit, oui, tu te trompes.
0: Oui, je suis bien comme mes deux pieds. Christelle, t'es-tu une grande Christelle ou une moyenne ou une petite Christelle?
2: Une Saint-Vieux-Cap.
1: T'es une pareille comme moi. On est grande.
0: Oh, ouais.
1: Ben non, mais c'est vrai.
0: Oh, ouais, c'est grand, 5 et 4.
2: Ouais, le top des armoires, il est dur à pogner.
1: C'est quoi mon truc, j'embarque, c'est contre toi.
0: Et voilà. Christelle, je veux savoir, pour aider les Canadiens, tu coupes où, toi, en premier?
2: Je limite mes achats Amazon.
0: Oh, bravo.
1: Bravo.
2: Puis j'achète ma viande à la boucherie.
0: Brillant.
1: On commence à voir quelque chose dans ce show-là.
0: Ouais. quand tu dis tu diminues, ça veut dire que tu passes de combien de commandes à combien de commandes, mettons, là?
2: Je commandais pratiquement 2 jours, puis là, j'ai limité vraiment, je regarde vraiment mes achats, puis ce que je peux pas avoir autour de moi, ben je vais l'acheter sur Amazon.
0: Brillant.
2: Mais sinon, là, je vais au magasin.
0: Juste ça fait une grosse, grosse différence.
1: Merci, tu me motives parce que moi, c'est dans mes tâches futures. Là, je travaille là-dessus actuellement.
0: Juste ça, ça va faire une grosse différence, j'en suis sûr et certain. C'est brillant. Christelle, puis je vais te poser une question vraiment indiscrète. Là. Vraiment, vraiment indiscrète. Quel âge as-tu?
2: 34 ans.
1: OK.
0: C'est target.
1: C'est une poulette comme moi.
0: Oui, c'est vraiment target. Et si tu as 20 ans et tu en as 76,
1: ben, faut tout faire
0: ce qu'elle vient
1: pareil.
0: Dire.
1: Ben
0: oui, c'est carrément
1: ça.
0: Ce qu'il faut faire. Diminuer au moins, au minimum, les achats sur les plateformes comme Amazon. Diminuer au minimum.
1: T'es mieux de ce monde.
0: Ça, c'est chinois.
1: T'es mieux, je sais que c'est chinois. Non, mais dans le sens qu'on encourage quand même local.
0: Oui, c'est mieux d'acheter chez nous. Tu as entièrement raison. Christelle, un gros merci de ton commentaire. C'est hyper apprécié.
2: Merci.
0: Bonne journée à toi.
1: Merci beaucoup.
0: J'adore ça. 744, va jouer dans le trafic, tiens.
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1: Ouais. On a quand même du fun ce matin dans la circulation. Ben là, je vous explique, OK? D'abord, côté volume sur la 50, le seul point chaud, c'est vraiment à la hauteur du chemin de Masson. Sinon, on est un peu plus nombreux à la hauteur du pont des Draveurs. Mais vraiment, dans l'ensemble, ce qui attire l'attention, c'est le brouillard. Ça ralentit sur Saint-Raymond. Sinon, évidemment, dans les carrefours giratoires sur des Allumetières, les ponts interprovinciaux, la traverse des Chaudières et même scénario sur la 417. Est à la hauteur de Carling. 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
0: OK, on parle de quoi ce matin?
1: On va parler de Simon Cowell.
0: Oui.
1: Je l'aime, j'ai appris à l'apprécier, moi, lui, parce que je le trouvais quand même assez rough.
0: C'est un brillant.
1: Oui, bien, en fait, il est vraiment beaucoup... Puis, il aime ça. Tu sais, mettons des projets. Tu sais, on avait vu le Boys Band qu'il avait fait, entre autres. Mais bref, tout ça pour dire qu'il y a eu une opération au dos. Fait que ça se peut qu'il soit pas dans les émissions parce que justement, il a vraiment mal puis il a rechuté en plus en vélo. Fait que ça ressemble à toi. En trottinette, fais attention, ça pourrait être ton dos dans les bras. C'est même pas ça je voulais dire, mais c'est vraiment ça. Il s'est fait mal.
0: J'aime ça ce que tu viens de dire. J'ai appris à l'aimer. C'est vrai qu'il a été détesté.
1: À l'apprécier plutôt. Tu sais, je le détestais pas moi. Au contraire,
0: il était détesté de certaines personnes.
1: Je le trouvais rough. Ouais. Je le trouvais vraiment. Tu sais, je veux dire, il y en avait qui qui voulait justement percer dans le domaine artistique. Puis, à place de juste dire, ben non, ça le fera pas, on dénigrait la personne. Fait que finalement, au fil des années, je pense qu'il a appris aussi à être plus doux. Il a comme pas eu le choix dans la société où ce qu'on est.
0: C'est-tu plus doux ou encore on s'est habitué à ça?
1: Non, ben non, il s'est
0: tu
1: calmé.
0: Qu'il est plus doux? Ah oui,
1: ben
0: OK.
1: Oui. Ben oui, non, c'est sûr. Sinon, grosse rumeur dans l'histoire de Aiden Panettiere, vous l'avez peut-être vu sur les réseaux sociaux. Avant son décès, Aiden a participé à un podcast. Puis elle avait mentionné en fait qu'il était dans une chambre à bord d'un bateau à l'âge de 18 ans. Il y a une célébrité masculine qui lui aurait demandé de réaliser des actes sexuels. Mais l'affaire, c'est qu'on n'a pas nommé de nom en soi, sauf que les réseaux sociaux parlent d'eux-mêmes, les gens sont...
0: On a associé quelqu'un là-dedans.
1: Okay. Ah oui, pour vrai, ils sont vraiment là, ils veulent vraiment voir c'est quoi qui se passe dans ce dossier-là. Et donc, les gens parlent beaucoup de James Blunt. Est-ce que c'est vrai?
0: Oh.
1: Mais lui, défait toutes les rumeurs par rapport à ça sur ses réseaux sociaux. Ça circule beaucoup actuellement.
0: Wow!
1: Ouais. Je reviens dans mon moment nostalgique d'une émission culte de ma génération. Est-ce que vous connaissez ou vous rappelez d'une grenade avec ça? Oh.
4: De retour chez lui, Ben Clayton ouvre le premier restaurant Captain Clayton en banlieue d'Atlanta. Et depuis ce jour, partout à travers l'Amérique
1: Tout
4: du
1: monde.
4: Nord, on peut entendre...
1: Une grenade avec ça!
0: Ah oui! Ah oui!
1: Juste ça! Ça me rend émue ce matin. Entrevue podcast dans la presse avec Catherine Proulx-Lemay et Marie-Lise Bourque qui ont adressé pour la première fois en 15 ans le dossier de l'arrestation en 2011 de Jean-François Harrison.
0: Un sujet
1: quand même qui était délicat à l'époque et qui l'est peut-être un peu moins aujourd'hui après toutes ces années, mais quand même, même eux ont réagi par rapport à ça.
5: C'est très particulier. Ouais, ça a été toute une bombe dans notre
6: gang. Mais j'ai pas senti après coup, tu me diras si t'es d'accord, je serais contente de t'entendre là-dessus, on s'en est jamais reparlé, mais j'ai pas tant l'impression que ça salit Grenade.
5: Moi non plus.
6: Oui, les épisodes, mais j'ai tellement senti tout ça fluide, les épisodes ont été enlevés.
5: Puis là, il y a deux nouveaux personnages qui sont, tu sais, ça, je pense que ça a fait du bien aussi.
6: Oui,
5: là, tu sais, ça
6: a envoyé le focus ailleurs.
5: Ouais, exactement. C'est brillant. De créer autre chose, puis de, c'est ça. Puis tu sais, heureusement aussi, on n'était pas non plus à l'époque d'aujourd'hui où, tu sais...
1: Oh oui, les réseaux sociaux, non, vraiment pas. Fait que bonne chose pour eux, mais en même temps, on dirait que moi, j'en tire juste
0: des beaux souvenirs.
1: Oui, des beaux souvenirs, des bons moments avec une grenade avec ça.
0: Ouais, sans ce côté-là, évidemment, sans Jean-François Harrison, qu'on n'a jamais revu, on n'a jamais eu de nouvelles.
1: Non, c'est terminé pour...
0: Puis je pense que c'est une bonne affaire. Il avait été condamné, Steph, à 20 mois de prison, il en a fait 9. 9 mois seulement.
1: Puis il est sorti, puis après ça, c'est terminé. Mais en même temps, tout le monde a fait comme... Terminé.
0: Dégage.
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0: On vit El Nino apparemment en ce moment, OK? On arrive début septembre et apparemment que, selon les météorologues, l'hiver pourrait arriver en octobre très, très, très rapidement.
1: Ah ouais?
0: OK? À cause de El Nino. Est-ce qu'ils vont se mettre le pied et le doigt dans l'œil, le pied dans la bouche et le doigt dans l'œil? L'hiver pourrait arriver très rapidement, mais être moins rigoureux. C'est ce qu'on nous dit. On pourrait avoir un hiver pluie, neige.
1: En octobre, hein?
0: Ça pourrait partir vite. Ouais, mais j'ai hâte de voir.
1: Je ne sais pas.
0: Ouh. Là, tu sais quoi? Avant de parler de l'hiver et tout ça, là, on va commencer par s'aligner vers le Festival des Montgolfières de Gatineau qui s'amène. C'est les 2, 3, 4, 5 et 6 septembre prochains, du mercredi au dimanche. Nous autres, on sera là le dimanche avec vos sourires. Ben, je dis le dimanche. On va être là le vendredi,
1: on va être
0: jeudi,
1: là pas mal
0: vendredi,
1: tout le temps.
0: Dimanche,
1: mais on représente rythme la soirée du dimanche sur la scène avec Fred et Corias.
0: Ça va être le fun. Ça. Puis on fait des shows en direct également. On va vous revenir là-dessus. On va avoir du plaisir. Puis on a hâte de vous voir. Je disais, c'est hier matin, je pense, la plus belle affaire qui peut arriver au Festival des Montgolfières, c'est de voir des vieux chums. chum de gars, chum de fille, que ça fait longtemps que t'as pas vu, puis t'es content de revoir.
1: Tout le monde va là, là.
0: Ben oui, tu vois du monde qui fait 15, 20 ans que t'as pas vu. Tu cognes ta bière, puis yaou, Hawaï, on s'amuse, c'est le party. Ça, ça s'en vient chez nous, en Outaouais.
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2: OK, si vous êtes témoin de quoi que ce soit, je vous invite à me texter via le 11007 ce matin. Il n'y a pas grand-chose que je vois à part, évidemment, le brouillard. On est un peu plus nombreux, toujours sur la 50 au chemin de Masson. Quoique ça semble aller de mieux en mieux. Sinon, les ponts interprovinciaux, bon, c'est lent à l'approche du pont du Portage, la traverse des Chaudières, des Allumetières dans les carrefours giratoires, même que ça ralentit à la promenade de la Gatineau. Et la 417 Est, c'est pas une surprise, ça ralentit à la hauteur de Carling. 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
3: À 8 heures, à tous les matins, on vous envoie une chanson pour bien vous réveiller. Une wake-up song, là, une vraie, là, une solide. Là. Les lundis, une toune des années 80. Les mardis, c'est une toune un petit peu country, à savoir country. Ce qui s'amène dans les prochaines secondes avec...
2: Mais ça peut être country pop aussi.
3: Ben
2: là.
3: Oui.
2: C'est ça, c'est un beau petit mélange.
3: Ben oui. Country rock, country pop, country, country. Il y en a plein de styles de country. Celle-là, c'est avec Justin Bieber. 10,000
2: hours.
3: Hours, non pas times. Ça s'en vient dans les prochaines minutes chez nous à Rythme.
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3: Il est 7h58. Dans les prochaines secondes, une chanson à saveur country, juste pour vous. C'est ce qu'on vous offre les mardis matin. Demain, il y a d'autres choses. Demain, c'est les années 90, si je me trompe pas.
2: Ouais.
3: C'est vraiment trippant comme promotion.
2: En fait, demain, c'est karaoké et jeudi 90,
3: merci,
2: vendredi club.
3: Ouais, c'est ce que j'essaye de dire.
2: Attends, je
3: cherche mon mot, juste de mots. C'est comme programmation, voilà le mot que je cherchais, je m'excuse. 7h57, on va aller rejoindre Amanda Moisan. Amanda, pour ouvrir le bulletin, on parle d'une triste nouvelle ce matin.
2: Oui, je viens d'avoir la confirmation. C'est un adolescent de 14 ans là, qui est malheureusement décédé hier après avoir été impliqué dans un accident de VTT. Oh. Ça s'est passé dans la réserve faunique La Vérendrye, donc au nord de Maniwaki, vers 16 heures. Selon ce que me confirme la Sûreté

0: Québec là ce matin, c'est que le jeune montait une pente dans un pit de sable quand le véhicule s'est renversé sur lui. Donc, il est resté coincé. Il y a des personnes qui l'accompagnaient qui ont réussi à le dégager avant de se rendre jusqu'à une auberge qui a servi là, de point de rencontre avec les ambulanciers. Mais malheureusement, malgré tout ça, le jeune est décédé de ses blessures un petit peu plus tard. Mmh. La SQ me précise qu'il ne portait pas de casque moment de l'accident, mais il n'y a aucun élément criminel qui n'a toutefois été relevé dans cette affaire. On pense évidemment aux membres de sa famille ce matin. Bon, on change complètement de sujet. Les prochaines élections provinciales, la campagne qui va être lancée cette semaine, Québec solidaire complète son équipe en Outaouais, une annonce qui a été faite ce matin. Le parti présente 5 candidats. Bianca Baldo dans Pontiac, Marie-Ève Forêt dans Hull, Dorian Passanel dans Chapleau, Emmanuel Tremblay dans Gatineau et finalement Benoît Renault dans Papineau. Québec solidaire qui affirme vouloir miser sur une équipe qui est diversifiée, enracinée aussi dans la région, avec des candidats issus notamment de milieux juridiques, communautaires, politique et de l'éducation. Et je termine en vous parlant d'un nouveau sondage Léger qui a été publié ce matin. La CAQ de Christine Fréchette semble profiter de la conjoncture politique. Selon le nouveau sondage, la crise tarifaire avec Donald Trump donne un certain coup de pouce à la première ministre. La Coalition Avenir Québec devient ici l'alternative au Parti québécois, toujours en tête avec 30 % des intentions de vote. Le Parti conservateur d'Éric Duhaime, de son côté, gagne aussi du terrain. Et le PLQ poursuit sa descente avec 23%.
1: Ouch.
0: Donc voilà, ça complète le bulletin d'actualité pour ce matin.
1: Merci Amanda, on te retrouve demain matin dès 6h30. Vous ne voulez pas la manquer. Il est 7h59. Côté sport, les Blue Jays vont affronter ce soir à 19h07 les Royals de Kansas City, c'est à ne pas manquer. Canadien de Montréal, des petites nouvelles vite fait. Le camp des recrues de l'équipe va débuter le 9 septembre prochain. 5 jours plus tard, c'est le 14 septembre, le Canadien de Montréal tiendra son tournoi de golf annuel. Ça se passe à Laval-sur-le-Lac. Et enfin, le camp principal, le camp d'entraînement de toute l'équipe au grand complet, là, les recrues, les vétérans et tout ça, là, ça débute le 16 septembre prochain. Les gars, paniquez pas, la saison de hockey va commencer. Je dis les gars, mais il y a plein de femmes qui suivent le hockey depuis plusieurs années. Donc, les gars, les filles, les maniaques de hockey, là, le Canadien, les Sénateurs d'Ottawa, ça s'en vient. Pis on a hâte encore.
2: C'est drôle parce que justement, en fin de semaine, mon beau-fils disait qu'il aimerait peut-être aller voir les femmes, la charge du côté du Centre Canadien Tire. Fait que moi, c'est sur ma to-do list cet hiver.
1: Je pense que oui.
2: Oui.
1: Je pense que oui, parce qu'on a tellement donné des belles notes à toutes les équipes, là. Dire que l'ambiance qu'on a dans l'amphithéâtre quand les filles jouent, c'est le jour et la nuit avec ce qui se passe. Bon, Montréal, peut-être pas un bon exemple, parce que Montréal, le monde est fou raide au Centre Bell quand il y a un match de hockey, là.
2: Mais l'ambiance est bonne.
1: Mais, oui, mais apparemment que même ici, là, à place au Centre Canadien Tire, les filles auraient une meilleure ambiance que quand c'est les Sénateurs qui jouent. Ça me donne une idée.
2: Je t'en parle si j'y vais. Wow. Assurément.
1: 8h01 côté temps et température pour aujourd'hui.
2: C'est une journée assez ennuagée, mais tu sais, on conserve tout le temps 40 % de probabilité d'averse tout au long de la journée. Je vois qu'il y a quand même un petit dégagement en fin de journée. Il reste qu'on est à 15 degrés, puis on va atteindre 28 avec l'humidex aujourd'hui.
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0: C'est-tu bon, hein? 8h05 minutes chez nous.
1: Justin Bieber avait écrit ça justement à son mariage avec Hailey Bieber, ouais. Puis ça fait de la grosse affaire, là. Tu sais, là, toutes les femmes, oh, mon Dieu, j'aurais aimé ça qu'ils me l'écrivent.
0: C'est une belle tune à part ça. Steph, c'est à peu près 2 semaines qu'on parle de ça. Puis dans l'actualité, on n'en parle pas énormément. En tout cas, pas assez, selon moi. Puis vous allez comprendre pourquoi, où je vais avec ça. La semaine dernière, il y a dans le Journal de Montréal ou la presse, les vétérinaires du Québec disaient, on ne comprend pas pourquoi les gens ne viennent pas faire vacciner leur chien et leur chat. Chat qui va à l'extérieur, chat qui est domestique, qui reste en dedans, pas grave qu'il soit pas vacciné, là. Mais un chat qui, tu sais, s'ouvre la porte puis il se promène un peu où il passe une couple de nuits dehors, là. Il y a un problème, il y a des animaux qui sont contaminés avec la rage en ce moment dans les forêts du Québec. Raton laveur pour ne pas les nommer. Je sais pas ce qu'on attend. Et là, les vétérinaires disent, on comprend pas pourquoi que les gens ne viennent pas avec leurs animaux de compagnie les faire vacciner. L'article dit, clair, net et précis, parce que vous chargez tout simplement trop cher.
1: Mais c'est vrai que c'est cher.
0: Sais-tu quoi?
1: Rien qu'une consultation.
0: Ben, c'est justement ça le problème. Versus l'Ontario. L'Ontario, tu peux aller chez le vétérinaire et dire, je vais avoir une injection à mon chien pour la rage. Mm-hmm. On le pique, that's it, c'est fini, ça te coûte 35$. Au Québec, ouais, mais ça prend un examen en plus.
1: Puis il n'y a pas juste ça. Des fois, c'est genre, OK, mais il y a la rage, mais en fait, il y a les trois, tout le temps, les trois vaccins là, de base. Puis là, il y a ceux qui se rajoutent. Puis là, oui, pour la rage, pour les tiques. Puis, ouais. Donné, ça finit.
0: Mais au Québec, là où le bobble, c'est vraiment l'examen qui est obligatoire. Donc, tu as un 150$ en partant, plus ton injection pour la rage. C'est carrément ça le problème. Et là, il y a une ville au Québec, en Montérégie, Gun Manchester, qui ont pris, les vétérinaires ont pris la décision de, garde, on va charger uniquement pour le vaccin. Venez-vous-en, c'est hyper important. Attendons pas qu'un enfant se fasse mordre par un raton laveur qui a rage et qui en meurt.
1: C'est quand même important.
0: C'est important.
1: Je comprends. Mais c'est vrai que dans l'ensemble, tout est cher. Mais c'est vrai que les vétérinaires, ça coûte cher. Moi, des fois, puis je vais pas mentir, là, mes chiens, ils filent pas, ils mangent moins bien, ils ont peut-être mangé une cochonnerie dans la cour. Ben, ce que je fais, je leur donne la viande hachée avec du riz blanc. Puis après 2-3 jours, ça passe. Si ça passe pas, là, je m'en vais au vert. Puis, tu sais, ça dépend aussi de la situation, là, quand même. Je veux dire, s'il est en train de mourir, ce sauve, non. Mais en général, il y a tout le temps le fait qu'on se dit, ben là, on va attendre un peu encore. On va attendre un peu avant d'y aller, tu sais.
0: Parce que ça coûte une beurrée. Puis ça, j'espère que le message est entendu et compris de la part des vétérinaires. Il est 8h07 chez nous. C'est avec plaisir qu'on vous offre nul autre que M. Alex Nevsky. Oh, on leur a fait croire. 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
2: Deux bonnes nouvelles pour vous autres ce matin. La 50, ça va de mieux en mieux. Et le brouillard semble vouloir se dissiper. Du moins, ça va de mieux en mieux de ce côté. La 50, un peu plus lent sur des allumetières, toujours dans les carrefours giratoires. Sinon, la 417 ouest entre la promenade de l'aviation et Nicolas et en direction est entre Maitland et Parkdale. 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
2: Hervé, c'est une petite journée relax avec des nuages, un 40% de probabilité d'averse tout au long de la journée quand même. Et ça va se dégager en fin de journée avec du 28 ressenti en après-midi. Ce matin, on est toujours à 15. Demain, mercredi, c'est du sunshine, soleil, 26 degrés, dégagement prévu. Jeudi, un petit 40%, boguant un peu là, de pluie. Mais la bonne nouvelle, vendredi, soleil avec samedi également. Et sinon, une autre bonne nouvelle pour vous.
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0: 8h15 minutes, vous avez eu l'appel, hein? Donc, faut aller s'inscrire très, très rapidement. Ou qu'est-ce qu'on fait, Steph, là?
1: On va sur lerythmefm.com ou encore vous voulez avoir le lien direct, textez le mot payant pour avoir le lien. 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
0: Écoute, on a joué un petit peu plus tôt ce matin au quiz La Petite École. On fait ça à 7h40. On fait ça également à 9h40 et 13h40. On vous donne la possibilité de gagner quelque chose de vraiment trippant. Gracieuseté des promenades Gatineau. 250 $ de cartes cadeaux pour aller magasiner pour la rentrée scolaire. Tout à fait génial comme promotion. Question de première, deuxième, troisième, quatrième et cinquième année. Même sixième année, on est allé là ce matin. On a posé une question. Il y a Christelle qui est en bout de ligne. Bon matin, Christelle.
2: Bon matin.
0: Comment ça va?
2: Ça va bien, toi?
0: Oui, ça va.
1: Allô,
0: super
1: Christelle,
0: bien.
1: Bon matin.
2: Bon matin.
0: Christelle, on a posé une question ce matin, question de sixième année. Est-ce que tu te rappelles de ta réponse?
2: Oui, H2O.
0: T'es certaine de ça, là?
2: Oui.
0: Est-ce qu'on peut répéter la question, Steph? Tu l'as-tu devant toi?
1: Non, je ne l'ai pas, mais je me rappelle.
0: Vas-y donc,
1: c'est
0: quoi
1: le symbole de l'eau?
0: Symbole chimique de l'eau.
1: Oui.
0: Donc, je vais te répéter la question, Christelle, puis pense-y comme faux, OK? Là, on t'en a dans la vie.
1: Bravo, Christelle. Bonne réponse.
0: H2O, c'est la bonne réponse. Christelle, tu deviens finaliste pour gagner 250 $ des promenades. Bravo à toi. Merci d'avoir participé.
2: Merci pour ça.
1: On fait le tirage lundi prochain, Christelle.
0: Ouais,
1: c'est bon?
0: Vraiment une professionnelle à part ça. Merci, Christelle. Bonne journée. Bye-bye. Il doit y avoir 2-3 pages qui sont rentrées de réponses H2O.
1: En fait, sais-tu quoi, Marthe? Ouais. J'ai envie de rajouter sur ça. C'est le premier matin qu'on n'a aucune mauvaise réponse. Vous avez tous répondu la bonne réponse.
0: Oh, on a un message.
1: Quoi?
0: Oh. Nadine Minot, n'oubliez pas le festival Val des Bois en musique les 27, 28 et 29 août.
1: Ben non, on l'oublie pas. On avait en plus plein de billets à vous autres. Non, ça se dit pas.
0: Pour vous autres.
1: Avec Pat Nadeau la semaine passée.
0: Ouais.
1: Ben, ça commence en fin de semaine, tout ça.
0: Ouais, mais c'est un reminder.
1: Oui, OK, c'est un rappel.
0: Nadine Minot, tu deviens notre post-it officiel, OK? T'es notre post-it à nous autres. Donc, quand il y a quelque chose, tu nous le rappelles. Tu deviens notre post-it dans le matin juste pour le fun. C'est Nadine Minot, il n'y en a pas d'autre qu'elle. N'oubliez pas le festival Val des Bois en musique, 27, 28 et 29 août prochain.

0: Un autre message qui est rentré au 11-007, c'est encore une fois celui de Nadine Minot qui dit... Merci, Nadine. Il y a un autre message qui est rentré. Puis là, on a dit, Colin, ça va faire, on est capable de lire, mais c'est le fun de vous entendre également. Il y a Bianca qui est en bout de ligne, c'est ça?
1: Exactement. Bon matin, Bibi.
2: Bon matin.
0: Allô, comment vas-tu, Bianca?
2: Ça va super bien, puis vous autres?
0: Oui! Yes. Colin, puis imagine, c'est mardi. As-tu pensé? Hey, jeudi, hey, vendredi, samedi, comment on est sans dessin, ça n'a aucun bon sens.
1: Hey, c'est ça,
0: Bianca, j'ai envie de savoir, qu'est-ce que tu nous as envoyé comme message?
2: Ben moi, en fait, je veux vraiment juste informer les gens que Val des Bois en musique, là, cette année, encore une fois, on a un service de raccompagnement. Fait que pour les gens qui vont prendre un verre ou qui veulent pas conduire pour aller là-bas, ben ils peuvent nous appeler. On a des bénévoles sur place. Juste pour
1: ça,
2: eux autres.
1: Ah, don't drink and drive.
0: Y a-tu un numéro de téléphone qu'on peut prendre en note ce matin ou tu ne l'as pas encore?
2: Oui, en fait, étant donné que je suis la belle bénévole responsable, on peut me rejoindre là, dans le 873.
1: Mais attends un peu, là, les gens peuvent nous texter Bianca et, ou peu importe service, puis je vais leur donner. Là.
0: Attends, fais juste me le donner. 873.
2: 376.
0: Oui.
2: 3604.
1: Bon, hey, on a tous mémorisé ça. Une chance, Marty, là, sur le crayon.
0: Je l'ai écrit, 873-376-3604. Bianca,
1: merci,
0: c'est réglé.
1: Bire.
0: Si on prend un coup durant le festival, oui, on t'appelle, il n'y a pas de trouble. T'es fine, merci d'avoir pris le temps de nous jaser.
2: Hey, merci à vous autres. Bonne semaine.
0: Merci,
2: bonne
0: c'est gentil, toi aussi. Ça s'en vient, ça. Ça s'en vient rapidement par ça, juste avant le festival des Montgolfières, ça ne pas manquer. 8h22 minutes. Mets-tu un message là-dedans? On va mettre la hache là-dedans. On termine ça dans les prochaines secondes. À 8h23 minutes, elle s'installe pour vous présenter Rythme au travail jusqu'à 11h30, juste avant les filles du lunch. Manquez-la pas. La raison est simple. Vous allez avoir du fun. Vous allez avoir un beau moment, un vrai beau moment. Votre heure de travail, votre avant-midi de travail va passer ultra rapidement.
1: Moi, je m'instaure dans votre quotidien parce que j'ai envie de vous dire que je suis votre nouvelle collègue de travail temps plein.
0: Ah, j'aime ça.
1: Puis vous avez pas le choix de m'aimer parce que moi, je vous aime. Comprenez-vous?
0: C'est-tu quoi, Steph? Mm. Si les gens t'écoutent, le temps passe plus vite. Mettons que tu me sers à une autre station de radio et Colin, ton avant-midi va être plat.
1: Misère.
0: Fais juste dire ça de même, là. C'est moi qui le dis, c'est pas elle, c'est moi qui le dis. Donc, je vous invite à ne pas la manquer. Elle s'installe à compter de maintenant et ça jusqu'à 11h30. Bonjour, Steph.
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1: Excité,
0: juste
1: là. Pour le fun. Hey,
0: dans la circulation.
1: Je t'excite. C'est pas ton tour de parler.
0: Non, mais c'est parce que je t'excite. OK, vas-y.
1: OK, ben la bonne nouvelle, c'est que le brouillard tire à sa fin, comme la circulation. Donc, ça va bien. Là, côté volume sur la 50 des allumetières, on a toujours un petit volume, mais quand même, c'est habituel. La traverse des Chaudières, le pont Champlain aussi. On est un peu plus nombreux. La 417 Est à la hauteur de Carling. 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
0: Un immense merci de tous vos commentaires que vous avez envoyés sur la page Facebook hier. Question qu'on vous a posée, à savoir qu'est-ce qu'on fait pour aider le Canada à combattre ce qui se passe de l'autre côté avec les tarifs commerciaux. Là, ce qu'on apprend ce matin, c'est que Donald Trump voudrait renommer le lac Ontario et l'appeler maintenant le lac des Amériques. Il le fait avec le golfe du Mexique. Rappelez-vous, ça n'a pas passé, ça passera pas plus, évidemment. Il fait tout pour écœurer. Et là... Le pire, c'est qu'il dit qu'il va arrêter, il va diminuer encore une fois les échanges commerciaux avec l'Ontario. Parce qu'il y a une guerre avec lui et le premier ministre de l'Ontario. Ça s'envoie des bêtises à gauche et à droite dans les médias.
1: C'est quelque chose, hein? C'est
0: incroyable.
1: C'est pour ça qu'on dit consommer local, canadien aussi, parce que on veut aider là, avec tout ça. Là.
0: C'est quoi, mon père, 90 ans, me disait... Martin, dans mon histoire à moi, il est né en 1936, là. Dans mon histoire à moi, j'ai jamais vu une chose pareille. Il n'y a jamais personne qui a dealé avec une affaire pareille. C'est une grande, grande première mondiale et on est les premiers, le Canada, à mettre le pied à terre devant lui, là. Tu sais, on s'est levé de la table.
1: On est des amis, là.
0: Oui,
1: c'est deux voisins, pays qui s'aiment d'habitude, là. Je comprends pas.
0: Je déteste pas les Américains, là. Je déteste le président.
1: Ben non, mais Martin, on le sait, non, là. Oui. C'est pas de la faute d'être des Américains.
0: Non, non. C'est leur président qui les amène dans des endroits où ils devraient pas aller. Non. Et c'est une grande, grande première. On va en parler au cours des prochains jours. Suivez l'actualité. Évidemment, il y a 15 pages dans le Journal de Montréal aujourd'hui. Bon, là, Martin Grenier, on va se retrouver demain matin à compter de 5h30 avec la pétillante Wonder Steph. Elle s'installe là pour vous jusqu'à 11h30, ça va passer tellement vite. honnêtement, là, profitez-en au maximum. On s'est mis au contrat aujourd'hui en passant. Passez une maudite belle journée. On t'excite en
1: Chantal, elle va être contente. Au 11-007. J'espère que ton boss va te signer, là. Ça va se faire aujourd'hui, probablement.
0: Ça se fait aujourd'hui, apparemment. 8h30 minutes. Passez une belle journée. Bonne chose, Steph. Amuse-toi.
1: Merci, maman. À demain, papy.
0: Bye-bye.
1: Hey, on y va avec du Morgan Wallen, Maroon 5, joue gâte en musique. Bruno Mars, également Lady Gaga, entre autres, et Dasha. C'est parti dans Rythme au travail.

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1: Bon début de journée, la gang de Rythme au travail. Un plaisir de vous savoir là. C'est votre collègue préféré qui vient d'arriver, Wonder, avec vous jusqu'à l'arrivée des filles du lunch. On va surveiller évidemment les signaux pour les rythmes payants. Question de gagner 500 $ dès 11h25 et un autre 500 $ avec Génération G, Julie Bélanger, 1000 $ par jour à gagner pour la rentrée. Il y a aussi la petite école à 9h40. Je vous pose une petite question. C'est sur le 11-007 que ça se fait pour courir la chance de gagner 250 $ à dépenser en carte cadeau aux promenades gatinoises. Je vous pose une question rapido presto via le 11-007 suivi d'un petit coucou Wonder. Ça va me faire plaisir de vous saluer. Je veux connaître l'émission culte de votre jeunesse, l'émission qui vous a marqué. On retombe dans la nostalgie aujourd'hui ensemble pendant Britney Spears en quelques minutes et William Cloutier avec Claude Bégin. Je veux pas que tu t'en ailles. C'est mardi, bon début de journée. Arrête ton travail.

Cette chanson-là est tellement bonne, ça n'a pas de bon sens. Paul qui dit « Wonder, c'est la meilleure collègue de travail que j'ai à partir de 8h30. » T'es tellement fin, mon Paul. Merci d'être débranché à rythme au travail. Il y a Chantal qui dit « Coucou, je reste avec toi tout au long de la journée. Merci d'être là. Wonder, ça me fait plaisir, Chantal. Merci à toi d'être là. » Il y a aussi Jessie qui répond à ma question. Je vous demandais l'émission culte de votre jeunesse. C'est l'émission qui vous a marqué. Jessie qui dit « Le loup-garou du campus. » Oh my God, c'est vrai que c'est bon. Elle dit « Merci pour la bonne musique, Wonder. Merci d'être à rythme 97.1. » Oh, Michael Jackson s'amène. Je vous fais bouger après les trois accords et cœur de pirate. 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

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Justin Timberlake dans

0: Savez-vous que les jeunes d'aujourd'hui ne pourront jamais vivre ce qu'on a vécu avec VRAC TV? Il y avait tellement des émissions incroyables. Là, ben, je vous demandais, quelle est l'émission culte de votre jeunesse? L'émission qui a marqué votre jeunesse. Là, vous parlez de ça, vous avez El Timoton qui monte. Je le sais que Ramdam est revenu, une galaxie près de chez vous aussi. Moi, c'est une grenade avec ça, puis je vous jase du pourquoi je vous parle de ça dans les prochaines. Et au retour également, j'ai pour vous JF Posey et Tracy Chapman. Give me one reason. Vous bougez pas dans Rythme au travail.
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0: parlait un peu plus tôt de l'émission culte de ma génération, Une grenade avec ça, ben ça tombe bien. Catherine Proulemay et Marie-Lise Bourque ont été hyper transparentes avec une entrevue qui ont jasé de l'histoire de Jean-François Harrison. Ça donne ça.
1: C'est très particulier. Ouais, ça a été toute une bombe dans notre
2: Mais j'ai pas senti
1: gang.
2: Après coup, tu me diras si t'es d'accord, je serais contente de t'entendre là-dessus. On s'en est jamais reparlé, mais j'ai pas tant l'impression que ça salit
1: non,
2: Grenade.
1: Moi non plus.
2: J'ai tu sais, oui, les épisodes, mais j'ai tellement senti tout ça fluide. Les épisodes ont été enlevés.
1: Puis là, il y a deux nouveaux personnages qui sont... Tu sais, ça, je pense que ça a fait du bien aussi.
2: Oui,
1: là, ça
2: a envoyé le focus ailleurs.
1: Ouais, exactement.
2: C'est brillant.
1: De créer autre chose, puis de... C'est ça. Puis tu sais, heureusement aussi, on n'était pas non plus à l'époque d'aujourd'hui où, tu sais...
0: Les médias sociaux qui font tellement mal. Quelle belle entrevue Magic maintenant avec Rude.

Félix, c'est là que ça se passe. On joue à la petite école. Donc, je vous pose une question entre la première et la sixième année, aussi simple que ça. Et via le 11-007, vous répondez des bonnes réponses. Ben oui, on est en troisième année aujourd'hui. Comment appelle-t-on un animal qui mange seulement des plantes? Je veux connaître le nom de l'animal qui mange seulement des plantes. Vous courez la chance de gagner 250 $ à dépenser au Promenade Gatineau lundi prochain si vous êtes finaliste. Donc, bonne chance. J'entends vos réponses. C'est Chabouzi. Arrête mon

0007. Je vous salue d'où que vous soyez. Vous pouvez télécharger l'application Cogeco Média pour écouter Gatineau Ottawa Rhythm Wonder avec vous jusqu'à l'arrivée des filles du lunch. Et c'est R.E.M. Losing My Religion à Rhythm.

C'est une bonne nouvelle pour le film, le nouveau film de Spider-Man, encore en tête au box-office local. Spider-Man, un jour nouveau qui a franchi les 12 millions de recettes au Québec seulement, là, parce qu'au monde, c'est quand même des milliards. Donc, on va se rappeler quand même que 125 Rue des Malaises accrochait la 8e position avec près de 2,8 millions. Donc, Spider-Man, est-ce que c'est sur votre liste d'aller voir ce film-là? C'est tellement populaire encore aujourd'hui, je dois l'avouer. OK, Train, Marie-Lou, ça s'en vient après Coldplay Clocks dans Rythme au travail.

0: Je l'aime, c'est probablement ma préférée de Céline Dion encore à ce jour. Je me tourne du côté du texto. Il y a Nat qui me dit « Bonjour, je suis à l'écoute à tous les matins quand je pars travailler. » C'est Nat du métro Kelly. Ben bonjour Nat. Merci d'être bien branché. Il y a également Éric Labelle qui dit « Bon matin, bonjour Wonder. » T'es fin Éric, je sais que toi t'es un lève-tôt. T'es un vrai de vrai. Sinon, ben Sonia, on écoute la meilleure radio, hein?
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0: Et que c'est une bonne réponse. Au retour en musique, je vous offre du Gabriel Fredette et de Bengals. Bougez pas, ma gang.
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0: Les filles du lunch arrivent très bientôt.
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1: 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Il y a également, vous le savez, le FMG. Vous voulez gagner votre paire de billets? Ben, c'est simple. À tous les matins, dans le matin, juste pour le fun, on a le quiz Me Baby, 7h20 et les environs. Vous courez la chance d'être finaliste, mais là, attention, c'est pas juste des billets normaux. Vous avez aussi la section VIP pour la soirée de Fred's et Coria. Je vous souhaite bonne chance. Meghan Trainor, arrête mon travail. 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

moi, j'ai pas connu ça. J'ai pas connu ça. José Bilodeau-Giroux de dire bon matin, ma belle Wonderstep. J'espère que t'as passé de belles vacances. Moi, j'ai trippé en Gaspésie. Je suis contente de te lire, ma belle José. Merci d'être là, elle dit. Puis mon émission culte était Bobino et Satellite Popette. Oh my God. Ouais, ben là, c'est ça l'affaire. C'est que moi, je les ai pas connus. Je le sais. Je sais que ça a été hyper populaire parce que José, ma mère, capotait sur ces émissions-là. Je trouve ça le fun de voir que les générations, ben c'est ça, ça a évolué quand même. Il y a plein d'émissions cultes. T'sais, on passe quand même d'une grenade avec ça, Ramdam. Il y avait aussi... Ah non, j'ai un blanc de mémoire. Là. Comment ça s'appelle? Cornemuse. Hey, c'était tellement bon, ça. T'sais, Bobino aussi. Merci d'être bien branché à Rythme au travail. Morgan Wallen avec Last Night dans Rythme au travail.

savez, on joue à la petite école trois fois par jour, 7h40, 9h40 et 13h40. Des bonnes réponses via le 11007, puis aussi des nouvelles personnes. C'est toujours impressionnant. Il y a Léo Gravel qui est là. Il y a Jessica aussi, Émilie, Kimélia. Merci beaucoup des textos. C'est aussi simple que ça. Je vous offre en musique une toune que j'ai tellement adoré et que j'ai vu aussi au Blues Fest. Shaggy avec Angel dans les prochaines. Arrête mon travail.

Et j'annonce dans les prochaines la personne finaliste du 250 $ à dépenser aux promenades Gatineau. Vous avez été tellement nombreux à texter via le 11-007. Bonne chance à vous. Évidemment, on s'enligne toujours avec des bons hits. Même si c'est nuageux aujourd'hui, 40% de probabilité d'averse de pluie. Mais la bonne nouvelle, c'est que c'est un dégagement prévu, oui, pour demain. Mercredi, plein soleil, 26 degrés finalement, on va être bien. Une toune qui fait du bien au moral, Sheryl Crow, dans Rythme au travail. 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

et toute une magnifique journée. Marc qui dit bonjour. Je n'écris pas souvent là, sur le 11-007, mais je vous écoute à tous les jours. Une superbe de Belgium. Merci la gang d'être là pour nous divertir. C'est vraiment apprécié ce message-là. Il y a Sylvie qui dit bon matin, je t'écoute aujourd'hui en faisant le montage du FMG. C'est vrai, ça s'en vient bientôt, ça n'a pas de bon sens. Merci d'être bien branché à rythme au travail. Et la personne finaliste aujourd'hui du 250$ des promenades Gatineau, c'est Karine Charbonneau. Félicitations, ma chère. Je te souhaite bonne chance, puisque c'est lundi que tu pourrais gagner ça, ce 250$-là. C'est Taylor Swift maintenant.

$10 à gagner dans les filles du lunch. Elles s'en viennent dans quelques minutes. Restez bien branchés. Je vous souhaite une magnifique journée. On se donne rendez-vous demain, 5h30 dans le matin, juste pour le fun, avec Martin Grenier. C'est Wonder. Salut, à demain.

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15: 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Salut tout le monde, bienvenue dans les filles du lunch partout au Québec. On a besoin de votre aide.
16: Mardi 25 août.
15: OK, on est-tu mardi?
16: Oui.
15: Hey, on commence le show, je te regarde de retour dans les yeux, Marie-Pierre, je te dis quel jour on est.
16: Mais moi, je suis toujours là pour te dater, ça date.
15: Es-tu certaine qu'on est mardi? Ah oui, c'est mon panier loufa.
16: Ah oui?
15: Oui.
16: Ma boîte Wicook rentre tantôt.
15: C'est ça. C'est notre lunch qui rentre. En tout cas, nous autres, on est là pour votre heure de lunch.
16: Oui.
15: Encore avec un Marie-Pierre et ses obsessions.
16: Absolument. Et une obsession qui perdure dans le temps, dans mon cas. Mais là, elle a comme culminé dans les dernières semaines. Puis j'avais envie de parler de ça avec vous autres. Les patchs de boutons.
15: Génial.
16: Oui.
15: J'aime ça. Tendance en plus.
16: Ouais.
15: Marie, jeune homme, avec les questions de Lolo.
16: Les questions existentielles.
15: Ah, je vais avoir besoin de votre aide. Puis ça va être intéressant. C'est intéressant de voir si vous vivez la même chose à la maison aussi avec vos enfants.
16: Florence Brault, 6 ans.
15: Elle a 5 ans.
16: 5 ans?
15: Il a fallu que je réfléchisse à ça aussi. Demande-moi pas sa date
16: la
15: de fête.
16: La date, l'âge de ses enfants.
15: Les rythmes payants, ça, je m'en souviens. On a 500 $ à vous offrir. Si vous avez repéré celle qui était dans Rythme au travail, ben, c'est déjà une bonne nouvelle.
16: Oui.
15: J'espère que vous êtes allé vous inscrire sur le rythmefm.com. Sinon, ben, on va en avoir une chanson aussi, nous autres. Un rythme payant, quelque part, dans notre show. C'est pour ça qu'il faut rester bien branché avec nous autres. On va vous le dire exactement quand ça va passer.
16: Puis moi, j'ai un projet pour toi.
15: Oh,
16: je suis bien excitée. Moi, tu sais comment j'aime ça vivre par procréation. Fait que là, j'ai un projet pour nous deux.
15: Oh.
16: Mais c'est toi qu'il va falloir qu'il le fasse.
15: Ah, super! Katy Perry par le bas.

0: les filles du lunch. J'espère que vous avez un repas, un dîner aussi bon que le mien. C'est meilleur quand c'est ton chum qui l'a fait pour toi.
1: C'est ton chum qui t'a fait ça?
0: Ben là, il l'a acheté. Mais je considère que c'est pratiquement fait parce qu'il a fait la démarche d'aller me chercher une bonne salade.
1: Elle a l'air vraiment bonne. Y a-t-il des bananes là-dedans?
0: Non, pas dans celle-ci. J'en mets pas là, mais j'en mange déjà 3 par jour, fait que c'est suffisant.
1: T'es correct.
0: Oui, je suis correct.
1: OK!
0: Ah, t'es coquine!
1: Ah, je suis coquine. OK, hey, j'ai un projet pour toi. Moi, quand tu parles, janvier, je t'écoute. Quand t'es venue nous voir ce printemps, là, t'as dit, après tous mes mois d'arrêt, puis...
0: Parlais-tu vraiment comme ça?
1: Oui,
0: tu avais un genre de comme ça.
1: Oui, puis il y avait une petite musique, tu sais, comme de méditation en arrière. Tu nous disais, là, ça fait 9 mois que je t'ai arrêté. Là, je me repose. Puis là, quand j'ai pensé à peut-être faire un retour au travail, la première chose qui est montée, c'est le chant.
0: Puis là,
1: oui... J'ai entendu quelque chose dans les nouvelles.
0: Hey, je prenais pas encore.
1: Moi, il fallait ajuster ta dose. Là, t'es revenu. Là, je le vois que t'es correct. Là. Mais dans ce temps-là, t'es encore un petit peu aérienne. Mais ton désir de chanter, ça, je l'ai entendu.
0: Absolument. Ça,
1: je sais que c'est quelque chose qui t'habite. Puis là, ben, il y a peut-être une solution. J'ai peut-être trouvé un projet.
0: Un problème. Je cherchais pas une solution. Non, mais ça va. Mais
1: non, pour combler ce besoin-là.
0: Ah, oui, OK.
1: L'Eurovision.
0: Oh non.
1: Là, tout le monde parle de ça. OK, Radio-Canada a signé une entente pour faire partie de l'Union européenne de télédiffusion, radio, télé, tout ça, c'est énorme. Là. Puis là, c'est la première fois, une des premières fois, je pense, dans l'histoire du concours, qu'il y aura le Canada à l'Eurovision. Parce qu'il y a plein de chanteurs québécois qui l'ont fait, mais qui ont représenté d'autres pays. Oui. Céline avait représenté la Suisse, qu'est-ce que c'est ça? Et Natacha Saint-Pierre, la France, Lazare.
0: Elle vient un petit peu là-bas.
1: Fait que là, il y a un concours, OK? Fait que tu peux t'inscrire pour représenter le Canada à l'Eurovision, qui va se passer en Bulgarie. T'es-tu déjà allée en Bulgarie?
0: Ça n'a jamais donné.
1: Quelle belle opportunité!
0: Quelle belle opportunité! Pis représenter mon pays dans une compétition internationale, on va se le dire.
1: Tu le vois, là.
0: Et être connu partout dans le monde et ensuite revenir ici puis poursuivre l'aventure de la vie.
1: Ben voilà.
0: Ouais.
1: Non mais je me dis c'est peut-être une bulle.
0: Ah t'sais... c'est oui, je te confirme.
1: Non mais pense-y, OK, mettons, regarde, là on peut s'inscrire sur le site de Radio-Canada. Là il y a plein de gens qui se sont manifestés là, Éléonore Lagacé, ça sera un très bon choix.
0: Très bonne idée.
1: Il y a des gens qui ont nommé Miatiner.
0: Bonne idée.
1: Mais tu sais toi tu as comme tout ton bagage de chanteuse qui arrive. Tu sais je trouve que mais regarde, ils disent dans la description, on cherche des chanteurs charismatiques. Ayant fait ses preuves pour captiver de très larges publics en direct, que ce soit grâce à une puissance vocale exceptionnelle, une présence scénique électrisante ou un talent artistique véritablement original.
0: Ben, c'est moi.
1: Mais c'est tout toi.

0: J'en viens, j'ai pas assez de peau pour les frissons que j'ai. J'ai tellement de frissons, je suis rendue que j'en ai d'en face.
1: Oh mon Dieu!
0: T'as ça en toi.
1: Merci, Marie-Pierre.
0: Imagine, tu pourrais peut-être même emprunter ton costume de chanteur masqué, mais pas la tête. Tu pourrais rien que mettre le bas du costume. Ça c'est électrisant.
1: Ben oui.
0: C'est une présence scénique particulière.
1: Oui.
0: Une sorcière, mais
1: oui,
0: avec ta tête de toi.
1: Alors,
0: qu'est-ce que t'en penses?
1: Mais
0: là, je sais que tu veux te reconnecter à la Terre. Fait que là, je me suis dit, pour ton numéro, là, tu pourrais même te dérouler deux rouleaux de tourbe puis chanter du pied. Tu sais, pour être comme les pieds groundés. Tu sais, comme Mima ou comme Jonathan Roy, ton ami.
1: Jonathan, c'est vrai, tout en du pied. Écoute, c'est tout un brainstorm qu'on fait, mais je comprends pas. Toi, t'es impliqué jusqu'à quel point là-dedans?
0: Moi, je suis ton agent.
1: T'es mon agent. OK.
0: Oui.
1: On fait pas d'argent avec ça, tu sais.
0: Mais on va en faire après, quand tu vas l'avoir gagné. Hey, on va être des stars internationales.
1: Ah,
0: là, je dis « oh ».
1: Là, on va être heureuse.
0: Là, on va être heureuse.
1: Là,
0: on est une équipe, toi puis moi. Connecte ta queue, connecte-toi.
1: J'ai pas le goût de me connecter, là. Parce que j'ai l'impression que je fais toute la job, là. T'as fait, tu te sers de moi.
0: Mais non, moi, je vais te filmer, je vais faire la vidéo, je vais faire la soumission.
1: Non. 11007, non, ce n'est pas une bonne idée. Arrêtez dès maintenant de texter. Il n'y a pas de oui, go, Marielle.
0: Tout le monde sur la messagerie. Bon,
1: non,
0: enfin.
1: Non. Je ne suis pas inscrite. Je ne m'inscrirai pas.
0: Junior Bombardier.
1: Non.
0: T'es l'agent de Marielle. Tu dois nous écouter en ce moment. Junior, appelle-moi. On va se faire un caucus. Karine Robert va embarquer. Les auditeurs de rythme sont d'accord avec nous. Hey. On envoie janvier à l'Eurovision.
1: Puis j'aime ça, Sylvain. Il y a déjà le titre du prochain magazine à potin. Marie-Pierre Morin cherche à se débarrasser de Marie-Ève Janvier en l'envoyant à Eurovision. J'aime ça, Sylvain.
0: Oh, c'est
1: drôle. Vous êtes toutes là. C'est incroyable.
0: Oh my God, c'est bon.
1: Fait qu'on n'en reparlera plus jamais de ça dans les prochaines minutes. Marie-Ève, jeune homme.
0: Oui.
1: Les questions de Laurence Brault après Alex Warren et Ordinary.
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0: Bon. Là, je comprends pas ce qui se passe sur la messagerie. Oui, c'est comme si soudainement on avait trouvé le Saint Graal. J'irai pas à
1: Hélène a dit, c'est la plus meilleure idée de Marie-Pierre à vie depuis votre super duo des filles du lunch. Puis il y a aussi Caro qui dit, ta voix est une thérapie en soi.
0: Oh, merci, c'est gentil. Non, pour vrai, on va se le dire, j'aime chanter, j'ai ce désir-là de chanter, mais j'ai pas envie d'aller à l'Eurovision, là. J'ai pas le goût.
1: Qu'est-ce que t'as contre l'Eurovision?
0: J'ai rien
1: contre. T'as rien fait de l'Eurovision?
0: Non, non,
1: l'Eurovision, t'aimes. Okay. Moi, je lâche
0: j'aime
1: pas.
0: L'Eurovision. C'est quoi
1: la date? Je vais aller chercher la date. On a quelques semaines, je pense, pour te convaincre.
0: Je me vois pas aller faire un concours. J'ai pas cette envie-là. De faire, hey, je peux pas croire qu'il faut que je me justifie là-dessus.
1: Oui.
0: Non, j'ai pas.
1: T'as le talent pour.
0: Mais non, premièrement, non.
1: Ah, voyons,
0: pas.
1: Que tu
0: non, arrête, puis arrête. Je veux pas, mais oui, t'es bonne. C'est pas ça, je veux.
1: Ah, ben oui,
0: tu
1: vas dire que t'es kick-ass.
0: J'ai pas besoin de ça. Je sais ce que je suis, je sais ce que je vaux, mais je sais que je veux pas faire l'Eurovision. J'ai pas envie de faire un concours à l'international.
1: Vas-y, dors là, tu médites là-dessus. Bon,
0: je vais attendre les signes.
1: Des fois, il y a des affaires qui montent.
0: Si ça monte, ça monte. Présentement, ce qui monte, c'est non.
1: OK,
0: mais
1: je te respecte. Bon, je t'accueille.
0: Je peux être ta cuisinière. Ben voyons, là, si bol les gens, vous voulez comme tout faire mon
1: oui, on va s'occuper des enfants
0: autour de nous.
1: Oui, oui.
0: Ça me prend gardienne.
1: Oui, moi je suis là. On est déjà deux, trois de plus. Rien là, c'est un pit.
0: Oui, tu tombes à cinq, OK. Ouais. Hey, on brainstormera une autre fois. Je veux pas brainstormer là-dessus.
1: Okay.
0: Marie-Ève, jeune homme, OK? Alors, dans mon segment aujourd'hui, je me suis inspirée de ma Laurence.
1: Oui.
0: 5 ans. Puis là, j'espère qu'un jour, elle va pas m'en vouloir de ça, parce que j'ai comme tenté la chose vers elle. Ça dérange juste si maman parle de toi à la radio, elle m'a regardé avec des yeux qu'elle voulait, semblait dire que ça y tentait pas. Mais je me suis dit, non, elle va me remercier plus tard parce que c'est mignon ce qu'elle a fait.
1: Mais moi, je suis un peu jalouse.
0: De
1: Laurence.
0: Pourquoi?
1: Du fait que tu as une enfant comme Laurence.
0: Elle est particulière. C'est vraiment... Moi, je l'appelle, c'est mon tourbillon de vie.
1: Mais c'est un cadeau, un enfant comme ça.
0: Tu sais quoi? Dans toutes les thérapies que j'ai faites, je me suis rendu compte que... Puis là, petite parenthèse avant de plonger, mais Laurence, elle me challenge sur beaucoup de choses.
1: Ouais.
0: On ne se ressemble pas. Elle va loin dans ses limites. Mais je me suis fait dire... Il y a quelqu'un qui m'a dit... Ben, Laurence, elle est l'enfant que t'aurais aimé être. Hey, moi, ça, quand je me suis fait dire ça, je pense que c'est ça. Laurence, elle me challenge parce que je l'envie aussi d'une certaine façon à être aussi libre. C'est un cheval sauvage. Quand on allait la porter, là, commence la maternelle, mais dans les derniers moments à la garderie, on allait la porter, puis là, elle disait, mais pourquoi vous me laissez dans un enclos? Oui, parce qu'il y a une clôture dehors, tu sais, pour que les gens jouent. Vous me laissez dans un enclos! Tu comprends, elle? C'est une
1: elle
0: liberté.
1: Je suis pas du bétail.
0: Non, non. Elle, on arrive au Nouveau-Brunswick, là. C'est Mowgli, là. Elle est en bobette, les deux pieds. Oui! Les deux pieds dans l'eau, dans la mer, là. Puis là, elle fixe l'horizon pendant de très longues minutes. Alors, vous voyez le portrait type Laurence Brault. Et à tous les soirs, quand on se couche, bon, là, il y a la petite portion méditation, puis on respire, puis on relaxe. Puis c'est tout le temps là qu'elle me sort ces phrases, des phrases existentielles, mais des phrases qui, comme parent, c'est mon devoir d'y répondre la bonne chose, entre guillemets, pour nourrir toute son imaginaire, sa créativité, son estime d'elle, sa confiance en elle. Je veux pas dire n'importe quoi, mais en même temps, des fois, je ne sais pas quoi répondre. Mais des fois, là, c'est très, très simple, comme elle me demande l'autre jour, « Maman, c'est quoi qui te rend heureuse? »
1: Wow!
0: Hey! Réponds à cette question-là.
1: Moi, qu'est-ce qui me rend heureuse?
0: Oui.
1: Vite de même, j'aurais répondu toi puis Henri. Je pense que rapidement, c'est ça que j'aurais dit.
0: Oui, d'être ici avec vous autres.
1: Que j'aurais dit, ce qui me rend fondamentalement heureuse, c'est à quel point on a une famille qui s'aime puis qui se soutient.
0: Je comprends.
1: Ben, je pense que je serais allée là-dessus.
0: Elle, moi, j'ai ma famille, puis être ici. Elle, j'ai dit, toi, Laurence, c'est quoi? Ah, moi, faire du bateau. Fait que, tu sais, ça, c'est la réponse d'une enfant de 5 ans. Qu'est-ce qui te met fait que nous autres, comme adultes...
1: Hey, on se croise tellement le bécic.
0: Ben, je veux dire, oui, on voit le big picture. Oui. Nous autres, là, on est comme, reconnaissant de ces cadeaux de la vie.
1: Okay,
0: elle, dans le moment présent, là, on arrivait d'une journée de bateau. Moi, c'est faire du bateau.
1: OK, mais si on va là-dedans, on fait l'exercice.
0: Oui, c'est ça.
1: Dans le moment présent, qu'est-ce qui te rend heureuse,
0: Marie-Jean?
1: C'est ça.
0: Peindre. Là, j'ai comme découvert une nouvelle passion.
1: Ouais.
0: Je reviens chez nous. Hier, c'était ça. J'avais envie de mettre de la couleur sur une toile. Puis ce qui m'amuse beaucoup là-dedans, c'est que là, hier, j'en ai fait une grosse. Là, j'ai laissé
1: pour moi,
0: sécher.
1: Ma commande.
0: Je pensais à toi parce que tu m'en as parlé hier. Puis là, mon chum, un matin, il l'a viré de bord. Puis là, il m'a dit, lui, qu'est-ce qu'il voyait?
1: Oh, ça, c'est malade.
0: Mais c'était très sexuel.
1: Oh! C'était quoi?
0: Ah, lui, il voyait deux personnes.
1: Qui se chevauchaient?
0: Ouais.
1: Non?
0: Oui, c'était...
1: Il était en castré.
0: Là, il dit ça, c'est les fesses. Là, j'étais comme, oh my God, on voit ce qu'on a besoin de voir aussi.
1: Aussi, peut-être. Ah. C'était une invitation.
0: Je sais pas. Mais lui, il voyait ça. J'ai chaud. Mais moi, dans le moment présent, peindre, c'est ce qui me rend heureuse. Toi?
1: OK, moi, dans le moment... Ben c'est souvent ça qui revient. Mais moi, le plaisir de manger, on dirait que quand je mange quelque chose de bon, mais mon système de récompense dans ma tête, mes hormones de bonheur se déclenchent. C'est vraiment newf, là. En ce moment, je mange des sushis.
0: Oui.
1: Chaque bouchée, j'arrête de le faire fort parce que des fois, je trouve que je suis gênante.
0: Mais t'es très mais vocale. T'es vocale. Oui.
1: Je trouve ça bon. Si je veux me faire plaisir, là, vite, un moment de bonheur, souvent, ça va passer
0: quand
1: par la
0: bouffe. Quand tu sors tes petites épices de, de ta petite pochette, là, puis là, tu fais avec tes doigts. Tu fais ça, c'est bon. Oui, c'est vrai.
1: C'est drôle, hein? Je vais faire une petite parenthèse. Ça me ramène souvent à mon frère. Raphaël, il aimait tellement manger que quand je mange quelque chose de bon, je pense à lui.
0: C'est mignon.
1: Fait qu'on dirait que ça bonifie même l'expérience.
0: C'est cute. J'en ai une autre à laquelle vous allez avoir de la difficulté à répondre après Marie-Mé, sans cri ni haine.

0: Dans le Marie jeune homme, aujourd'hui, les questions de Laurence, des questions existentielles, des questions que vous recevez peut-être aussi comme parents le soir quand vos enfants, moi c'est là quand ça fait dodo.
1: Écrivez-nous si jamais vos enfants vous ont déjà envoyé une question qui vous a happé.
0: Oui, ouais. Tu sais que vous comprenez le principe, là. Tu veux juste répondre la bonne affaire. Tu veux être honnête envers toi-même, mais en même temps, tu veux nourrir la bonne chose.
1: Oui, non. On n'a pas la réponse à tout.
0: Écoutez, celle-là, ça, c'est une des premières qu'elle m'a posée. Ça fait plusieurs mois. On est donc dans notre routine de dodo, puis elle me dit, elle me regarde, maman, pourquoi la Terre nous a choisis? Pour vrai, j'ai gelé, là. J'ai fait tabarouette, mais qu'est-ce que je vais répondre à cet enfant de 5 ans? Qui me demande pourquoi la Terre nous a choisis.
1: J'ai une question.
0: Ouais.
1: Moi, on dirait que rapidement, j'aurais retourné la question vers elle. Ne sachant pas quoi répondre.
0: Oui. Toi, qu'est-ce que tu penses?
1: Comme l'interprétation des dessins. J'allais se répondre en premier.
0: Absolument.
1: T'sais, regarde mon beau dessin, maman. Waouh!
0: Oui, oui.
1: Qu'est-ce que, t'sais,
0: mais en même temps, elle la veut savoir. Là.
1: Ouais.
0: Elle est d'une curiosité sans fin. Donc, moi, je suis allée vers le, ben, c'est nous qui avons choisi de vivre ici. Fait que toi, t'es ici, t'avais envie de venir dans cette vie-ci vivre parce que moi, je crois en tout ça. Et dans cette optique-là, de dire, t'as choisi de ce chemin-là, quelques semaines plus tard, elle m'a dit, puis je pense que je l'ai brièvement dit hier, mais elle m'a dit, ben, avoir su maman, je t'aurais pas pris toi comme maman. J'aurais pris la voisine.
1: Elle s'est servie de ça pour t'attaquer.
0: Ben non,
1: elle est brillante.
0: Sans filtre.
1: Mais oui.
0: Fait que là, le hashtag numéro 2, accord Toltec, ne jamais rien prendre personnel.
1: Voilà.
0: Mais elle est comme en mode, c'est quoi mon chemin ici? Hey, moi, tu penses-tu pas que je veux nourrir la bonne affaire? Là? Tu peux être ce que tu veux, tu peux faire ce que tu veux.
1: Oui.
0: Qu'est-ce que tu as envie de faire, toi, dans ton cœur? Qu'est-ce que tu as le goût d'être plus tard? Parce que là, elle est à l'époque, dans un moment dans sa vie, où elle dit, ben moi, là, j'aimerais ça toucher aux étoiles. Est-ce que je peux toucher les étoiles, maman?
1: Ben oui.
0: Tu peux être astronaute,
1: ben
0: puis
1: oui.
0: Tu peux aller dans l'espace, puis tu vas pouvoir voir la Terre. C'est ça. Alors, pourquoi la Terre nous a choisi?
1: J'aurais été bien désarçonnée.
0: Écoute,
1: La Terre nous a choisi?
0: Une petite dernière?
1: Vas-y. Pendant que je médite sur l'autre d'abord.
0: Je sais. Là, on s'en va encore plus loin. Là. Checkez bien ça. Elle me dit, maman, est-ce que les anges ont des armures? Fait que là, je fais, hein? Pourquoi tu me demandes ça? Ben, elle dit, le soir, tu nous dis, les anges te protègent. Mais elle dit, les chevaliers, ils protègent les reines et les rois. Ils ont des armures. Donc, est-ce que les anges, ils ont des armures aussi? Là, j'ai fait... Écoute, Laurence, je pense que c'est une protection différente, mais quelque part, oui, je pense qu'il y a une certaine armure qui peut... Hey, c'est parce que tu peux tomber deep, là, tu peux tomber profond pour une enfant de 5 ans, mais elle veut savoir si les anges ont des armures.
1: Oh my God!
0: Je pense que oui. Toi, qu'est-ce que t'en penses? C'est ça que je suis allée vers elle.
1: Puis elle a dit, je pense que oui.
0: Je pense que oui.
1: Ouais. Ben oui. Mais on dirait que moi, depuis que tu m'as dit ça, je vois les anges avec tout un patara en métal, puis je me dis, ça doit être lourd à traîner, en joie le tort.
0: Rendu là.
1: Tu sais, elle volait avec une armure en métal, puis on s'entend qu'au Moyen-Âge, c'était pas léger, là, c'était pas du carbone.
0: Non, non.
1: Tu sais, c'était le forgeron là, qui avait tout fait ça. Ah, mais...
0: Hey, c'est un safe place. On se le rappelle-tu une fois de temps en temps?
1: C'est un safe place. Ça fait du bien de le dire.
0: 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Ça va être clair, vous allez voir. On vous aime assez qu'on vous le dit. Il est où le moment? Ça va venir dans notre show et il faudra aller s'inscrire sur lerythmefm.com quand vous entendrez ça. On est tous un petit peu à fleur de peau ces temps-ci.
1: Oui.
0: On a peut-être trouvé la raison pourquoi.
1: Ce serait-tu la pleine lune?
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4: Les filles du lodge. Vous sentez peut-être à fleur de peau ces temps-ci. Vous avez tellement raison parce qu'il s'abrase pas mal. Il s'en passe des choses. Ici, on va essayer de dédramatiser. Peut-être pas dédramatiser. Ce n'est peut-être pas le mot juste. Mais ajouter un petit peu de douceur dans ce quotidien-là un peu turbulent et très pour plusieurs. Il y a peut-être une petite raison pour laquelle aussi vous sentez ce feu à l'intérieur ou peut-être que vos enfants ne dorment pas bien.
5: Ben oui, moi c'est arrivé. Henri Doux, qui était le champion du sommeil, qui nous a déclenché ça jusqu'à quasiment 10h30
4: et voilà. Hier. Même chose chez nous.
5: C'est que toi, il est électrique.
4: Marie-Pierre.
5: Quoi?
4: Il annonce une pleine lune. Pleine lune de l'esturgeon. Oui.
5: D'eau douce?
4: Tu connais l'esturgeon, toi?
5: Moi, je suis une experte.
4: Tu flacotes à l'esturgeon?
5: Je flacote parce qu'au lac Ponégamouk, ce serait le monstre du lac, ce serait un esturgeon d'eau douce qui peut devenir deux fois plus gros qu'un grand requin blanc.
4: Ben!
5: Un poisson des eaux profondes.
4: Surnommé, vous aurez jamais, vous pourrez pas dire que vous apprenez rien à faire du lunch. Surnommé la lune de l'esturgeon, un nom hérité de tradition autochtone nord-américaine qui faisait référence à cette période où ce poisson était particulièrement abondant dans certains lacs et rivières. On est direct dedans ce vendredi 28 août. En plus de ça, ajouter une éclipse lunaire partielle visible au Québec. Est-ce que ça fait ça? Ben, ça nous trouble le chakra!
5: Oh!
4: C'est ça qui se passe!
5: Je me demandais! C'est moi, c'est les bananes, non! C'est le chakra!
4: C'est le chakra de la pleine lune!
5: C'est ça! Bon, mais ça s'explique.
4: Ben, tout s'explique, sauf que, oui, on plonge dans... Bon, on sait, là, l'effet de la pleine lune va avoir des répercussions quelques jours avant et quelques jours après. On est direct dedans, la gang, on est mardi. Qu'est-ce qui se passe avec, donc, cette pleine lune? On la considère, donc, puisque c'est l'esturgeon, donc une pleine lune qui est associée au poisson.
5: Ah, c'est pour ça que tu disais Isarasco.
4: Isarasco, qui est au 105.7 le matin dans Rythme au travail. On a tâté le terrain avec elle tantôt. Puis j'espère que ça touche pas les poissons, mais ma belle.
5: Ça touche direct dedans.
4: C'est la pleine lune de l'esturgeon. C'est lié donc poisson, on dit émotion, on dit créativité aussi, l'imaginaire. L'affaire, c'est que, bon, là, on est dans l'axe poisson-vierge. Donc, la lune est en poisson, mais le soleil, lui, hein, notre beau soleil, il est où? En vierge. Vierge, à qui t'en penses? T'en penses à Julie Bélanger? Julie Bélanger est vierge. La vierge, elle, c'est l'organisation, les habitudes de vie, le quotidien. T'imagines-tu le clash que ça fait, toi? Mais un poisson avec une vierge, ça s'entend pas toujours super bien, ça, là.
5: On espère qu'il y aura pas un poisson à soir dans le retour.
4: Non. Fait que les signes les plus touchés pour cette pleine lune de l'esturgeon, d'abord et avant tout, viens de le dire, la gang, suis-moi, là.
5: Oui, on suit.
4: Poisson. Pourquoi? Bon, vous auriez donc l'impression d'avoir, c'est pas ça pantoute ma phrase, vous pourriez avoir l'impression d'arriver à un point culminant sur le plan personnel et émotionnel. Tout en ça, les pleines lunes. T'es tout le temps en train de te demander, faut-tu que je déménage, faut-tu que je divorce, faut-tu que je change mes enfants? Quoi faire. Oui. Puis en plus, c'est la rentrée. Ajoute à ça tous ces questionnements-là. Je comprends que t'as fleur de peau, mon petit poisson.
5: C'est pour ça qu'on a le goût de je ne suis plus capable de parler.
4: Alors, peut-être une meilleure compréhension de tes besoins. Fasse un petit peu d'introspection. Tape-toi pas un burn-out tout de suite, mais pose-toi la question en dedans. Vous êtes vierge, vous allez être affectée. Ben oui, je viens de le dire, vierge, la lune, le soleil est en vierge. Fait que Julie Bélanger, si t'es à l'écoute, des fois, c'est un site et sa route, ma belle. T'es invitée à trouver un meilleur équilibre entre tes obligations du quotidien puis ton besoin de ralentir. T'es en vierge. Ça pourrait aussi vous pousser, vous, les vierges, à revoir certaines priorités. Ça dit tout puis ça dit rien en même temps.
5: Ben non, mais tu en fais une interprétation libre.
4: Ben, tu sais, t'es certaines priorités. C'est quoi ta priorité?

0: décide d'aller mal au gym tantôt ou ouais. je veux changer de carrière?
1: Mais ça dépend du moment dans ta vie.
0: C'est ça.
1: Où ce que tu es rendu, Marie-Ève?
0: Et finalement, les Gémeaux et les Sagittaires, on vous met ensemble. Gémeaux, Sagittaires, vous allez être affectés par cette pleine lune. Pourquoi? Parce qu'on parle de thèmes de changement, d'adaptation qui caractérisent donc la fin de cet été avec cette pleine lune ce vendredi. Nouvelles occasions peut-être, décisions importantes aussi qui pourraient vous amener à sortir de votre zone de confort. Sortir de la zone de confort, c'est ce qui pourrait résumer 2025-2026.
1: C'est l'inconfort.
0: L'inconfort, on doit l'apprivoiser. Parce que c'est l'inconfort qui nous permet d'avancer.
1: Là, tu as parlé du Gémeaux, là. Né un, Gémeaux. Né deux, moi, à maison.
0: Ah, ton gars?
1: J'en fais le Perra, non? Puis ma fille.
0: Ah, c'est ta fille?
1: Eh oui,
0: non, c'est mon gars.
1: Ma fille.
0: Mais quand t'as un enfant, à poser des questions sur le reste, qu'est-ce que tu pourrais changer dans ta vie?
1: Ouais, Margot, ça l'impacte moins.
0: Non, c'est plus JP.
1: Ouais, c'est JP, ouf. Alors, moi, voilà. C'est ça que j'ai un ascendant Sagittaire.
0: Ben non,
1: j'ai fait faire ma carte du ciel.
0: Ben voyons!
1: Je suis plus Sagittaire que Cancer.
0: Ben voyons!
1: Je te le dis, j'ai capoté. En tout cas, Laurie, elle pourrait peut-être venir nous en reparler.
0: Oh.
1: Mais my God, ça étonne.
0: Ça a ébranlé les colonnes de mon temple intérieur.
2: Tu sais que moi, mon ascendant, c'est Cancer.
1: C'est vrai?
2: Ben, c'est tellement ça.
1: Oh, God!
2: Tu parles plus à musique, Étienne, c'est terminé. Il nous a flashé, oh, c'est terminé.
1: Il
2: veut qu'on arrête.
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0: Ben, c'est ça, sur notre site Internet. Et vous allez inscrire cette très belle chanson qui est comme le hit de l'été. Très heureuse de vous la jouer. Pas moi. Ah non, c'est pas là.

0: venais de le dire.
1: Ah, oh, ben ça donne bien. 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

0: dans les filles du lunch. Vous appréciez beaucoup cette chanson d'Ella Langley. Elle rendra quelqu'un de 500 $ plus riche qu'il ou qu'elle était aujourd'hui. On va appeler cette personne-là un petit peu plus tard. Puis j'en profite pour saluer aussi Cathy qui nous écoute. Et Cathy, elle a essayé le rap aux œufs dont Dany Saint-Pierre nous a parlé
1: avec la
0: hier.
1: Crêpée.
0: Exactement. Puis elle dit, ça a été un délice. Elle a d'ailleurs ça ce midi pour le lunch. Fait qu'elle va faire un tour sur le rythmefm.com pour des idées.
1: Dans la section balado aussi, voilà. Si vous avez manqué des segments. Puis je salue notre collègue et amie Caro Turner qui dit, ben voyons donc, je t'ai entendu Marie-Pierre, Sagittaire comme ascendant. Elle dit, on avait une chance sur 144, les deux cancers ascendant Sagittaire.
0: Voyons.
1: On est pareil,
0: mais
1: Caro.
0: Mais mariez-vous?
1: Ben pourrait. On serait un maudit beau couple de lesbiennes. Pour vrai. Moi puis Caro Turner, on ferait du feu.
0: Hey, aujourd'hui, c'est dangereux parce qu'on dirait que nos cerveaux, tu sais quand ton cerveau il est en mode puis qu'il pourrait à l'infini prendre une traque là, comme prendre un chemin,
1: puis juste aller se perdre.
0: Puis se perdre là dans la forêt.
1: Mais même pas se perdre, se perdre.
0: Se perdre. Ça t'es rendu dans les rangs, là, dans les bacs tu sais, comme si maintenant je te parle de Roxton. Non, c'est ça, on va pas là.
1: Oui, c'est ça. Tu sais que ma belle-mère vient de ce coin là. Roxton Waterloo.
0: Ah, c'est Waterloo, c'est pas pareil.
1: Ouais, pas pareil.
0: Waterloo.
1: Waterloo.
0: Ah oui.
1: Wansville.
0: OK. Fin pour ça.
1: Fin, on se ramasse. C'est ce conseil pour recadrer vos enfants dans un sommeil. Parce que là, on a parlé des effets de la pleine lune sur nos enfants. Ça se ressent, on le sait. L'excitation quelques jours avant le retour à l'école.
0: Ben oui.
1: Puis là, tu sais, on a été slack cet été. Je sais pas toi, l'été
0: slack,
1: comment...
0: Slack, tu veux dire?
1: Lousse, avec les enfants sur l'heure du coucher.
0: Ben, t'as-tu... ça se couchait des fois jusqu'à 22-23 heures chez nous, là, c'est à 7h30 le soir, on est dans le lit, là, tu sais.
1: Ah, mais moi aussi, moi, je suis caporal, petit bonhomme. Ouais. Moi, c'est la routine, il n'y a rien de plus important que ça. Moi, c'est vraiment toute ma vie est construite autour de la routine. Et là, cet été, j'ai dérogé un peu, fait que mes enfants se sont couchés plus tard. Et je ressens les impacts négatifs sur eux.
0: Ben, c'est
1: je
0: sûr.
1: Je sens qu'ils sont plus fatigués.
0: Ben oui, ben
1: je
0: oui.
1: Je sens qu'ils fonctionnent moins bien.
0: Oui.
1: Donc là, j'ai trouvé un article d'une chercheuse en chronobiologie et professeure de psychologie de l'éducation à l'Université de Lille qui a sorti 6 choses pour aider nos enfants à bien avoir un bon sommeil.
0: C'est bon.
1: Le premier, l'aider à reconnaître les signaux de fatigue. Des enfants entre 3 et 10 ans dorment au total entre 10 et 12 heures. C'est beaucoup. Il y a des enfants qui dorment pas ça.
0: Non.
1: Fait que tu sais, quand ton enfant commence à se frotter les yeux, commence à bâiller.
0: Quand là, il est rendu qu'il fait une crise de bacon à terre.
1: Ben oui, mais tu lui dis...
0: En pleurant parce que tu lui as dit non, on mangera pas une pomme parce qu'il est rendu 20h30 puis c'est pas une bonne idée de manger une pomme, il est fatigué.
1: Oui,
0: hein?
1: Mais juste de lui dire, moi des fois je le dis à Margot, quand on commence à perdre patience à faire des affaires, là, je regarde mon amour, je pense que t'es fatigué.
0: C'est pire
1: parce que ton corps il dit oui, elle
0: on
1: a
0: met
1: juste
0: le sur le feu.
1: Oui, elle a le goût de l'égorger là.
0: Mais oui. Je suis pas fatiguée.
1: Je suis même pas fatiguée. T'es pas ma mère.
0: Je suis non, parce que moi je me rappelle nettement d'avoir accouché.
1: Oh, parle-moi de ton accouchement.
0: Oui, j'aimerais ça. Le premier ou le deuxième.
1: Oh, regarde.
0: Parce que les deux là, c'est vraiment des récits fascinants.
1: Bannir les écrans avant le coucher, au moins une heure.
0: Ben,
1: puis autant pour nous que pour les enfants, au moins une heure, autant la télé. Tu sais, vraiment prioriser des activités calmes, les casse-têtes, la lecture, lire des histoires.
0: Qui le fait? Qui le fait? Go, 11-007. Fais-tu vraiment ça? Là, tu regardes plus ton téléphone 2 heures avant d'aller te coucher. Y a-tu quelqu'un qui respecte ça pour vrai?
1: J'aimerais ça sur la messagerie texte que vous m'aidiez là-dedans. Parce que moi, je peux pas dire oui.
0: Ben, c'est ça.
1: J'aimerais ça.
0: On dirait qu'on... En tout cas, oui.
1: Mais pour les enfants, surtout parce qu'ils sont encore plus affectés par la lumière bleue qu'on peut l'être.
0: Moi, là, le petit Bluey là, qui est en train de jouer pendant que je finis ma vaisselle puis que je suis en train de préparer mon... Je suis contente qu'il fasse la job jusqu'à 5 minutes avant on monte. Il faut aller se coucher. Mais oui, je te suis. Là.
1: Mais des fois, c'est de changer l'ordre.
0: Qu'est-ce que tu veux dire?
1: Ben, puis là, je te parle, puis je me dis ça à moi. Okay?
0: Oui.
1: Parce que moi, je suis vraiment madame ménage. Fait que c'est sûr que je veux que ma vaisselle soit faite avant de monter dans le bain.
0: C'est ça!
1: Mais maintenant, sous les bons conseils de mon chum que j'aime, vaisselle après le bain.
0: C'est difficile, ça?
1: C'est très difficile pour ma santé mentale. Mais je le fais parce que ça évite le temps d'écran de mes enfants avant qu'on monte dans le bain.
0: Je comprends.
1: Fait que suite après le souper, on laisse le grabat, on va danser, on joue, on va faire du vélo, puis après ça, direct dans le bain, puis on le voit tout de suite l'impact sur les enfants.
0: Je suis d'accord.
1: Instaurer un rituel. Ça, on le sait, tu sais, comme tamiser les lumières, toi, t'en as plein, les push-push, la musique.
0: Oui.
1: Puis eux, ils ont une proposition vraiment cool. Proposer de remplir un journal de bord avec les souvenirs de l'été.
0: Ah oui.
1: Moi, je le fais avec ma fille, mais on fait notre journée. On se raconte notre journée. On s'est levé ce matin, on a mangé ça, on s'est dit ça.
0: Oui.
1: T'as choisi tel vêtement, t'as fait ça à la garderie. Ça l'aide à comme décliner sa journée, puis tranquillement, là, je la vois s'apaiser.
0: Oui.
1: Elle met son petit pouce, elle prend sa doudou, ciao, bye. S'endormir dans l'obscurité la plus totale, les fameuses veilleuses,
0: ça
1: peut te fucker une mélatonine solide.
0: Ouais.
1: Parce que l'hormone de la mélatonine a besoin d'être dans la pénombre totale.
0: Mm.
1: Fait que ça, des fois, on le sait, moi, mon enfant a commencé à avoir peur du noir.
0: Oui, moi, je mets
1: fait qu'il y a la petite craque. Mais dès qu'elle est endormie, je ferme sa porte pour pas que les rayons du soleil la réveillent le matin. Pas tant la nuit qu'au réveil.
0: Oui.
1: Fait qu'elle dort plus longtemps.
0: Mais la petite veilleuse avec la petite... moi, c'est comme un genre de petit éléphant. Là.
1: Ouais.
0: Puis là, il y a de la musique relaxante. Là, puis il y a des étoiles là-dessus. Là, ça fait des étoiles. Elle se ferme. Là, mais tu sais, t'as l'option 10 minutes, 30 ou 48 heures dans tout ça.
1: Dis-moi que t'es pas sur le 48.
0: Mon chum, il y met toujours là-dessus.
1: Ah,
0: on se
1: drôle.
0: Bat entre moi, je mets 30 minutes, puis je retourne. Puis bref, en tout cas.
1: C'est très drôle. Deux derniers, préférez les siestes aux grasses matinées. Fait que si vous sentez que vos enfants sont très fatigués,
0: faire
1: une
0: sûr.
1: Sieste après, après le dîner, plutôt que de les laisser dormir plus tard le matin, ça va leur installer des meilleures habitudes de sommeil.
0: Oui.
1: Puis s'exposer au soleil, ça aide à créer de la mélatonine dans le corps. Fait que, tu sais, l'été n'est pas fini. Là. Fait qu'après le souper, continuez d'aller vous exposer les derniers petits rayons. Ça fait du bien pour sécréter de la mélatonine.
0: Bon, mais de la crème solaire, évidemment, si on s'expose sur des rayons qui sont forts. Là.
1: Oui, bien là, rendu à 5h30, je pense qu'on est correct.
0: Ah, 4 ans des fois, c'est fort encore.
1: OK. Hey, la crème solaire, FPS 60 tout le temps,
0: damn.
1: Au rouleau, OK?
0: Absolument.
1: Mets ça dans la panne, tu roules ton rouleau, tu roules tes enfants.
0: Bon,
1: bingo.
0: Un autre dossier réglé. Les deux choses qui comptent vraiment pour être heureux, on a enfin trouvé c'est quoi deux affaires pour vraiment être heureux. On s'en
1: J'avais de quoi de cave qui montait, je le dirais pas.
0: Tu vois?

0: Quelles sont les deux choses qui comptent vraiment pour être heureux après plus de 80 ans à étudier le bonheur? Il y a Harvard qui a donc révélé quelles sont ces deux choses qui comptent vraiment. Hey, tu sais,
1: 80 ans, c'est des longues études.
0: Absolument. Fait que tu sais, on a vraiment basé ces études-là donc sur des vies entières, voire quand t'es jeune versus quand t'es rendu à l'âge mûr. Deux choses qui ressortent parce que tu sais, la vraie recette du bonheur n'existe pas, là.
1: Non.
0: Mais il y a deux choses, deux habitudes qui peuvent nous aider à accéder à nos objectifs pour nous rendre heureux.
1: Je suis pendue à tes lèvres.
0: Ça fait tellement du sens en plus, la gang, là.
1: C'est quoi?
0: La première chose, des relations de qualité. On dit que le bonheur, c'est fait pour être partagé. Même que c'est prouvé, l'isolement va détruire. L'isolement fait mal à la santé mentale, la santé physique. Donc, il faudrait être bien entouré pour accéder au bonheur. Les liens qu'on va créer, ça va stimuler notre mental, nourrir toutes nos émotions aussi. Ça va dynamiser, on dit d'une certaine façon, l'humeur.
1: Marie-Ève, tu viens de résumer pourquoi on voulait vivre en intergénération.
0: Ben, garde.
1: C'est exactement ça. Tu sais, le documentaire sur Netflix, Blue Zone, les endroits dans le monde où les gens vivent le plus vieux.
0: Ah oui, oui, OK.
1: Ben, la raison derrière ça, un des facteurs, c'est qu'ils sont entourés, c'est qu'ils vivent en collectivité.
0: Absolument.
1: Puis ils restent plus en santé plus longtemps, autant physique que cognitif. Puis c'était ça aussi le souhait qu'on avait avec Jean-Philippe.
0: Ouais.
1: Fait que je trouve ça malade que tu dis ça.
0: Hey, tu me fais penser à un autre truc, Pole to Pole avec Will Smith. C'est sur Disney+. Ouais. Ça fait quelques mois que c'est disponible. Lui, il se promène Pole to Pole, d'un pôle à l'autre. Puis il visite comme ça un petit village. Les gens sont extrêmement pauvres, ils n'ont rien, ils sont dans le fret, ils ont de la misère à manger, ils n'ont pas de sous, mais ce village-là, puis là, l'endroit m'échappe, là, je vous le retrouverai parce que là, ça me pop là dans la tête, mais ce sont les gens les plus heureux sur la Terre.
1: Ah!
0: Et pourquoi? Parce qu'ils vivent ensemble, en communauté. Quand tu fais la bouffe, tu le fais pour tout le monde, ils font toujours des fêtes ensemble.
1: C'est malade.
0: Donc ça, c'est une des clés pour être vraiment heureux, les relations qu'on va créer. Puis pas besoin d'en avoir beaucoup, hein. C'est juste d'avoir les bonnes personnes autour de toi. Tu peux avoir un ami, une personne. L'autre, donc, dans la clé du bonheur, c'est le lâcher prise.
1: Ça m'énerve.
0: C'est aussi simple que ça. C'est le vrai accord Toltec, hashtag numéro 2. Ben non, mais...
1: Non, moi, je peux pas lâcher prise.
0: Oui, mais ça fait partie du... T'as pas le goût d'être heureuse, alors. Tu veux pas, t'atteindras pas le Saint Graal du bonheur.
1: C'est difficile, Marie-Ève. En pratique, là, je le comprends tout.
0: Oui.
1: Mon chum, il arrête pas de me le dire. Lâche prise. Mais c'est comme s'il y avait, mettons, tu sais, la colle, là, la Gorilla Glue.
0: OK.
1: Et dans mes mains, puis le bâton. Puis le bâton, il est collé dedans mes mains.
0: Collé à ta main.
1: Fait que je suis comme, j'aimerais ça.
0: Ouais.
1: Je suis pleine de bonnes intentions.
0: Oui.
1: Mais il est collé.
0: Mais t'en es consciente au moins. Puis je me dis, avec les années qui vont s'accumuler dans ta vie, à un moment donné, tu vas dire, parce que on le rappelle, là, cette étude-là a été menée sur plusieurs décennies.
1: Oui.
0: Puis on se rend compte avec les personnes âgées, les personnes d'âge mature.
1: Ils sont capables.
0: Ben, oui, parce que ces personnes-là se concentrent davantage sur ce qui est important pour eux.
1: Ah, je sais.
0: Et les choses qui leur font du bien. Fait que ça, c'est une forme de lâcher prise. On va lâcher prise sur ce qui est hors de notre contrôle et nous fait du mal pour se focaliser justement sur notre bonheur. C'est aussi
1: simple
0: que ça.
1: Non, mais c'est la prière de la sérénité, Marie-Ève.
0: Bon, ben,
1: mon Dieu, donnez-moi la sérénité d'accepter les choses que je ne peux changer, le courage de changer les choses que je peux et la sagesse d'en connaître la différence.
0: Bon.
1: C'est ça.
0: Bon.
1: Ben, l'important d'abord.
0: Amen. Qu'est-ce qui nous rend heureux aussi des odeurs? Tu sais, des odeurs comme ça, tout de suite, quand ça arrive dans ton lit, c'est tellement réconfortant, ça m'amène direct à la bonne place.
1: C'est fou. Et il y a une compagnie qui a sorti un push-push qui est supposé nous faire vivre cette émotion-là. Puis là, on s'est dit, on joue.
0: Okay? Oui, puis jouez avec
1: Oui, envoyez-nous sur le 11007 ou dans la bulle de conversation de l'application Cogeco. Ce serait quoi, vous, votre push-push, l'odeur qui vous rendrait complètement heureux?
0: Voilà.
1: Vous pouvez le mettre en marché. Vraiment. Peut-être Allô Dragon avec ça. Oh, je sais pas.
0: Bon, OK. Puis donner riche. Comme avant, ça rythme.
1: Parce que quand on est riche, on est content.

0: grave. Hein?
1: On est comme tous à la recherche de la recette du bonheur, des choses qu'on peut changer dans notre quotidien. Mais il y a des choses qu'on peut ajouter aussi. Il y a des vaporisateurs, un vaporisateur, en fait, qui vient de sortir. C'est Febreze, là, oui, qui fait ça. Puis c'est
2: trois odeurs.
1: Comme odeur?
2: De beignes.
1: Des beignes.
2: Oui, des beignes. Mais là, avant de plonger là-dedans, deux secondes, on a Dominique Bertrand qui est au téléphone.
1: Ah, allô?
3: Salut!
1: Allô, Dominique!
3: Comment ça va, les filles?
1: Ben, ça va, toi?
2: Je suis tellement contente de te parler. Je t'aime tellement,
3: ben,
2: Dominique,
3: ouais,
2: Bertrand.
3: Je vous écoute toujours.
2: C'est
3: moi,
2: vrai?
3: Je vous écoute toujours. Puis là, votre question d'aujourd'hui m'a vraiment interpellée. Quelle est l'odeur qui vous rendrait heureuse, genre, à l'année? Moi, là, c'est l'odeur de Noël.
2: Oh! Mais attends, définis pour toi, Dominique. Qu'est-ce que ça sent, Noël, chez vous?
3: Ça sent le pot-pourri à la cannelle, ça sent les tartes au sucre, ça sent le vin chaud, ça sent le sapin de Noël. Moi, je suis folle de Noël. Mm. J'ai commandé mon sapin de Noël pour qu'il soit livré cette année, le 10 novembre. Ça vous donne une idée?
1: Je suis tellement dans ton équipe, Dominique. Ben, tu sais qu'on est le 25 août aujourd'hui, fait que c'est dans à peine quelques mois, Noël.
3: Hey, on compte les dodos en maudine, laisse-moi te le dire. Alors moi, c'est l'odeur de Noël. Quand on me met dans l'ambiance de Noël, il me semble que tous les nuages disparaissent. Il me semble que l'être humain est meilleur.
2: T'as tellement raison, on se connecte sur notre cœur d'enfant.
3: Oui, exactement, c'est ça. On dirait qu'on retrouve notre pas notre vulnérabilité, mais notre innocence, je te dirais. Hmm. Alors moi, c'est ça. Moi, donnez-moi un pouce rouge de Noël, puis je vais être bien heureux.
1: Oh my God. Dominique Bertrand, je sais que là, t'es avec Génération J. Tu pourras-tu être dans Fée du Lunch une fois de temps en temps aussi?
3: Ah, ben ça me ferait plaisir si vous m'invitez. Je vais y aller certain. Avec grand plaisir.
1: Je sais pas. Les deux, on capote.
2: Oui.
1: On est joue toutes rouges, les deux. On est comme, oh my God! Dominique Bertrand, tu as plein! On est toutes excitées. On est comme deux petites filles.
3: Ah, c'est drôle. Ben, ça va me faire plaisir si vous m'invitez d'aller vous voir.
2: Bon, ben, parfait. On t'invite.
1: Ouais, on se fait gros bisous. Bye, bonne journée, Dominique.
3: OK, bye-bye, les filles. Salut.
1: Salut. Hey,
2: ça cartonne, les odeurs. Il y a des gens qui ont écrit l'odeur du café. C'est vrai que quand tu descends dans la cuisine, l'odeur du café, si on était capable de mettre ça dans un push-push, mais que ça sente exactement comme ce que ça sent du vrai café frais coulé.
1: Ah, je suis d'accord avec toi. Charles-Émile qui est au téléphone. Salut.
4: Oui, bonjour.
1: Salut, Charles-Émile. Écoute-toi, c'est quoi l'odeur qui te réconforte?
4: Ah, moi, l'odeur de la lavande, là, j'ai toujours aimé ça.
1: Pour vrai?
2: Ben voyons, hey, Charles-Émile, peux-tu te demander, t'as quel âge?
4: Moi, j'ai 19 ans.
2: Puis t'aimes l'odeur de la lavande, je t'aime donc bien.
4: Merci.
2: Mais okay. Est-ce que c'est tes parents, c'est ta mère qui t'a fait découvrir cette odeur-là? Pourquoi c'est une odeur que t'aimes?
4: Ben, on avait comme un savon à la lavande, puis il me mettait dans mes tiroirs quand j'étais jeune. Puis j'ai toujours aimé cette odeur-là. Là, c'est vraiment réconfortant pour moi.
2: Oh my God, c'est tellement touchant. J'adore ça.
1: Charles-Émile, ça se peut-tu aussi que l'odeur de la pluie, ça faisait partie aussi de tes odeurs réconfortantes, hein?
4: Oui, oui. Tu sais, cette odeur-là, là, quand il commence à pleuvoir, mais si tout est déjà sec, mais juste, genre, il y a vraiment une odeur dans l'air, là.
2: Oui.
4: Tu sais, j'adore cette odeur-là. Là, c'est vraiment... Ouais, particulier.
1: Ça sent comme la terre là, qui se lève. Ça a vraiment un nom, hein, cette odeur-là. C'est vraiment un moment, puis c'est typique de chez nous, en plus, au Québec.
2: C'est comme si tu sens aussi l'odeur des feuilles dans les arbres.
1: Ah,
2: ça, fait ça?
1: Ça fait champignon un peu en même temps.
2: Oh mon Dieu, on dirait que tu nous as amené avec nous dans ton univers. Merci beaucoup de nous avoir appelés.
4: Oui, de rien.
2: T'es vraiment hot. Oh mon Dieu, je l'aime, lui.
1: C'est le fun, hein?
2: Vraiment.
1: C'est le fun. Puis c'est fou comment une odeur nous fait voyager.
2: Ouais.
1: Tu sais, on parle de ça, on parle de la lavande. Je me vois
2: ça serait quoi?
1: Sentir ça aussi. Moi, j'aime bien partir un oignon. Moi, un oignon qui brûle. Non, mais suis-moi, je vois pas.
2: Chose que personne n'a jamais dit. Moi, si j'avais un push-push, ça serait de partir un oignon dans le beurre.
1: On parle d'odeur réconfortante, OK? Pas quand je me coupe l'oignon direct, là, mais quand il est rendu dans ma poêle avec du beurre. Puis il commence à cuire.
2: Ah ouais.
1: Et un oignon qui cuit, là, puis ça sent, là, moi, ça, là, mais clairement, c'est relié à mon enfance, là, tout vient de là, de toute façon, là.
2: C'est ça, ça va être un hit en magasin, en tablette, l'oignon dessus.
1: Je veux pas un vaporisateur d'oignon dans le beurre. Mais
2: comprends.
1: Moi, cette odeur-là qui cuit, c'est comme une promesse de présage d'un. Ça va être bon. Qu'est-ce qu'on va manger? Ça va être bon.
2: Odeur de cabanon. Tu sais, tu mélanges d'humidité, de gaz à tondeuse. Je pense que ça serait ça, moi.
1: Oh, j'aime beaucoup Marie-Pierre. Et là, il y a Chantal qui est au téléphone.
2: C'est vrai?
1: Excuse-moi, je t'ai déconcentrée.
2: Allô, Chantal?
0: Salut, ça va bien?
1: Oui. Ça va, toi, c'est quoi ton odeur réconfortante?
0: Le coconut.
2: Ah, oh, ouais.
0: Ça me fait penser au sud, au soleil, oh, ouais. À la plage, aux vacances, à la mer, à tout ça.
2: Ah oh, ouais. Ouais, je suis tellement dans ton équipe, moi, Chantal. Là. Oh boy, big time coconut.
1: Merci, Chantal, pour ton appel. T'es trop
0: fine. Ça me fait plaisir. Bonne journée, les filles.
1: Bye. Hey, le sirop d'érable, le basilic qui cuit, la sauce à spaghetti aussi. Bref, il y en avait de la suggestion 11007. Merci tellement de participer comme ça. L'obsession de Marie-Pierre, oui. L'obsession du moment, oui. Ça s'amène dans les prochaines minutes à rythme.
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0: Marie-Pierre, Marie-Pierre.
1: J'ai tout aimé.
2: Un nouveau à chaque jour.
1: Ah, pas
2: ouais.
1: Game.
2: Ouais. Oh, oui.
1: J'adore.
2: Ça, oui. L'Eurovision, non. Ça, oui.
1: That's my new obsession. J'étais pas capable de dire obsession en anglais.
0: Obsession. Mais moi, je te dirais de plonger dans ton obsession.
1: Là, moi, j'ai un grand ennemi dans ma vie, puis j'ai l'impression que Jean-Philippe Perra est à deux doigts de le débarquer du mur, et j'ai nommé mon miroir grossissant. Moi, lui, et amour-haine, OK? Parce que
0: t'as
1: moi, j'ai...
0: un miroir
1: ouais,
0: grossissant.
1: Moi, j'ai une maladie. Je fais de la dermatillomanie. Ça veut dire que je me joue tout le temps d'en face.
2: Ah.
1: J'ai ça depuis des années. J'ai fait de l'acné d'adulte à partir de, je te dirais, la mi-vingtaine. Acné kystique, il y a eu plein de périodes dans ma vie où c'est revenu, c'est parti, c'est revenu. Puis là, je trouve ça beau ce qui se passe sur les réseaux sociaux parce que sur TikTok, entre autres, qui est une plateforme que les jeunes, que la génération Z a vraiment pris d'assaut, on voit beaucoup de filles avec des problèmes d'acné sérieux. Là, t'sais, vraiment des gens qui ont le visage recouvert d'acné, mm-hmm. dire... Je le cache plus.
2: Absolument.
1: Je mets plus de maquillage là-dessus.
2: Ben oui, ben oui.
1: Je l'assume.
2: Ben oui.
1: Puis c'est vraiment, il y a un super beau trend qui vient avec ça aussi de l'assumer puis de le vivre. Puis moi, je suis full pour ça là. Tu sais, je pense que l'adolescence c'est une période vraiment tough. Puis des fois, ça arrive plus tard dans une vie. Mm-hmm. Comme moi, c'est arrivé plus tard. Puis mm-hmm. ça a quand même affecté mon estime de moi puis mm-hmm. l'image que j'avais de moi-même. Mais tout ça pour dire que. La technologie arrive quand même avec des solutions qu'on n'avait pas à l'époque, mm-hmm. c'est-à-dire les patchs à boutons.
2: Oui.
1: Puis ils sont de plus en plus cute, ces petites patchs. Puis là, peut-être que vous avez des ados à la maison qui ont commencé à en mettre. Des fois, il y en a en forme d'étoile, en forme de fleurs.
2: Des cœurs chez nous.
1: Des cœurs chez vous. Et puis des fois, il y a même pas de boutons en dessous.
2: Non.
1: Des fois, les jeunes, ils les mettent juste parce que c'est à la mode.
2: C'est ça qui se passe chez nous.
1: Mais il faut savoir que dans plusieurs des petites patchs, il y a quand même des ingrédients actifs. Fait que s'il n'y a pas de boutons en dessous, on déconseillerait. En tout cas, je suis pas une experte,
2: sûr, là.
1: Mais je déconseillerais quand même de mettre ça juste sur une peau parfaite. Là. Cependant, il y a différentes sortes de patchs à boutons. Puis moi, c'est ce qui me sauve là, parce que quand me vient l'envie de jouer avec, si je mets une patch dessus, on dirait
2: tranquille.
1: Que j'ai plus tendance à y s'accraper, chose qui est vraiment mieux de faire. Pour les parents qui ont des ados, des enfants, ou pour vous-même, si vous avez des problèmes d'acné en ce moment, la première affaire que je dis toujours à tout le monde, là, c'est d'aller faire un petit tour en institut.
2: Mm-hmm.
1: D'aller voir des professionnels, voir s'il n'y a pas un débalancement hormonal.
2: C'est,
1: des fois, c'est ça. Des fois, ça peut être lié à l'alimentation.
2: Oui.
1: Des fois, ça peut être lié à une mauvaise routine de peau aussi.
2: Le sommeil aussi.
1: Le sommeil, il y a plein d'affaires. Tu sais, des fois, il y a eu tout le trend du Korean skincare qui est monté. Il y a plein de bonnes affaires là-dedans, mais des fois, là, on peut agresser notre peau,
2: mm-hmm.
1: se développer une forme d'acné qu'on n'avait même pas parce que là, on mélange des ingrédients qui vont pas ensemble.
2: Ouais.
1: Bref, ceci étant dit, je plonge dans mon obsession de la patch. Parce qu'il y en a trois grandes catégories. La première, c'est les patchs hydrocolloïdes. Ça, c'est les petites patchs rondes, beige, habituellement. Celle-là, là, c'est vraiment pour absorber, mettons, la petite tête blanche.
2: Okay.
1: OK. Elle, là, tu peux la mettre overnight, tu peux la mettre dans le jour aussi. Il y en a des super minces maintenant que tu peux même mettre du maquillage par-dessus si tu le souhaites. Mais celle-là va vraiment venir comme enlever tout le pas bon, tout le caca. Fait qu'elle a peur avec ça. Elle s'en occupe. Elle gère. C'est une germine. OK. La deuxième, ça, c'est la patch à micro-aiguilles. Elle, il y en a certaines qui ont 430 micro-aiguilles d'acide salicylique. Eux autres, c'est quand tu sens en dessous qu'il y en a un qui s'en vient, là. Fait que là, tu y fais, stop, toi, tu restes chez vous. Fait que là, tu y mets ça, schlock, puis tu le piques avec toutes les petites micro-aiguilles, puis là, ça peut le tuer dans le flock. Puis sinon, ben, il y a les patchs liquides. Fait que ça, c'est comme une petite goutte que tu mets sur le bouton que tu laisses sécher, évidemment, pour pas jouer avec. Fait que, il y en a toutes sortes. Moi, les trois que je préfère, c'est celle de chez Hero.
2: Okay.
1: Ils sont en vente chez Jean Coutu. Je trouve qu'ils fonctionnent super bien. Il y a la régulière, là, que ça, tu peux la mettre la nuit pour le heavy duty. Elle fonctionne très bien. Sinon, celle de Bloom aussi, à l'huile de thé Tea Tree Oil.
2: Parfait.
1: Ça marche très bien. Puis Zitz TK, celle-là avec les micro-aiguilles. Ça marche mal sale.
2: Si vous avez un cerveau comme le mien, j'ai pas retenu les noms que tu dis.
1: Non, mais on va les mettre sur
2: rythmefm.com ou sur nos réseaux sociaux aussi avec le en mode rythme. On va trouver une façon de partager ça.
1: Okay. On a perdu Anikin. On a perdu une collègue.
2: C'est bon. 500 $, on va vous donner ça dans les prochaines minutes. Et ce que vous avez appris aujourd'hui, ce sera en fin d'émission. Toujours le fun. Même nous autres, on découvre ce qu'on a appris dans notre propre show. Dans une Vaudreuil pour

0: Garçon.
1: Toute la semaine, on vous donne 500 $ dans les filles du lunch grâce au forfait payant. Il y a une chanson qui joue dans Rythme au travail en avant-midi. Oui. 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
2: Oui, parce qu'on peut vous appeler. Et là, on a Mélissa Desjardins de Sainte-Thérèse qui est au bout du fil. Salut Mélissa!
3: Salut!
1: Allô, Mélissa, 500 $ dans tes poches! Yeah!
3: Ben oui, merci, un gros merci.
2: Laissez. Avec la rentrée, toi, t'as des enfants, ils sont grands?
3: Oui, ils sont grands. Mais okay. C'est pas grave, ça va être pour moi.
2: Ben, j'espère bien.
3: Pourquoi pas?
2: Hey, on se gâte.
3: Ben, certain. Mélissa, qu'est-ce que... Je suis en vacances, donc je me gâte. C'est à mon tour.
1: Donc, qu'est-ce que t'es en train de faire ce midi, là, en nous écoutant?
3: Ben, je faisais des petites commissions, puis j'ai dit, ah, ben, je vais m'inscrire. Puis, ben, écoutez, ben, venez m'appeler. Je suis super contente. Un beau merci à vous deux.
1: Aussi simple que ça, ça fait tellement plaisir. Mélissa, on te souhaite une bonne rentrée, puis une belle journée.
3: Bien, merci à vous. Bonne
2: journée. Bye bye.
1: Vous jouez encore cet après-midi grâce à Rythme au travail et c'est Julie, donc dans le retour à la maison, qui va vous offrir ce beau autre 500 $. Qu'est-ce qu'on a appris aujourd'hui dans notre show?
2: Je sais pas.
1: Ah, tu vas voir. Moi non plus. Je m'en souviens plus.
2: J'ai tout en
1: Karine Robert vient nous le dire après. Camaro à Rythme. Yeah.

0: Il y a Isabelle Daou qui te salue, Karine Robert, et te souhaite une belle saison radio, tu
1: ben
0: vois.
1: C'est vraiment gentil.
0: Bon, notre productrice au contenu, chérie d'amour.
2: Salut! Hello, Carlin.
0: Allô.
1: OK, les filles, qu'est-ce qu'on a appris aujourd'hui dans les filles du lunch? On a compris l'effet de la pleine lune.
0: Qu'est-ce que ça fait, ça? Ben, ça nous trouble le chakra.
1: C'est ça qui se passe. C'est ça qui se passe. On a le chakra un peu déphasé. Hein?
0: Ouais, c'est beau, ça.
3: C'est un beau mot.
1: Puis ça ira pas plus loin. Parce que moi aussi, mon chakra, il est ébranlé. Mais on est passé de l'astrologie, les filles, à la semaine verte.
0: Hein? Pleine lune de l'esturgeon.
1: Oui,
0: d'eau douce.
1: Tu connais l'esturgeon, toi?
3: Moi, je suis une experte.
0: Tu flacotes à l'esturgeon?
3: Je flacote parce qu'au lac Ponégamouk, ce serait le monstre du lac. Ce serait un esturgeon d'eau douce qui peut devenir deux fois plus gros qu'un grand requin blanc. Un poisson des eaux profondes.
1: Mais tu cachais ça où, ce chasse et pêche-là, dans ton corps?
3: Hey, puis sais-tu quoi? Il s'appelle Ponick.
0: Mais oui,
1: il y a un nom.
3: Hey, on va l'appeler par son petit nom.
1: Il y a une identité.
3: C'est pas un coton, lui.
0: Non, non, on est sur le bord de dire ce qu'il mange.
3: Ben oui.
1: Oui,
3: des enfants.
1: Oui, parce qu'on
0: y en
1: Non. Encore. Oh. Vous avez quitté l'autoroute de la vie pour prendre des petites routes de campagne aujourd'hui.
0: Ton cerveau, il est en mode, oui. Puis qui pourrait à l'infini prendre une traque, là, comme prendre un chemin.
3: Puis juste aller se perdre.
0: Puis se perdre là, dans la forêt.
3: Mais même pas se perdre, se perdre.
0: Oh oui.
1: Oh,
0: puis
1: Dieu.
0: Encore là, on dirait que je prendrais ce chemin-là.
1: Moi aussi.
0: J'ai vraiment le goût de parler de Roxane Pound.
1: Mais moi, je t'ai pas compté mon accouchement.
0: C'est vrai!
1: Oh!
0: Le premier ou le deuxième?
1: Le deuxième. Oh, wow! C'est de valeur que ça soit terminé aujourd'hui.
0: Ça, c'est notre productrice au contenu qui dit c'est de valeur.
1: Mais c'est tout ce que beau, c'est qu'on est en onde toute l'année.
0: Oh oui!
1: C'est beau, ça.
0: C'est plein d'autres micros.
1: Hey, demain, là, on prépare rien. On ouvre les micros puis on se laisse aller.
0: Hey!
1: Non!
3: Pas game!
0: Hey, pour faire une bonne action, on se le rappelle, c'est le défi de la semaine ici, au passage.
3: Le t-fait.
0: Pas encore.

0: Rythme au travail et avec Julie Génération J. Qui sera à ses côtés?
1: Oui. Rythme père, tu voulais dire?
0: Qu'est-ce que j'ai dit?
1: Parfait. Mais ça fait pareil. c'est pareil. C'est la fin, ça m'a. C'est la fin. Oh. Aïe, pour vrai, raccroche.
0: C'est fini.
1: Raccroche!
0: OK, c'est Maxence. Les
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3: Bonjour, bonjour! Bienvenue dans Rythme au travail PM. C'est Patrice qui s'installe pour l'après-midi avec les meilleurs hits et vos demandes au 11007. J'espère que vous êtes en forme. On approche tranquillement du milieu de semaine. Ça avance tranquillement, pas vite. Alors que cet après-midi, on a un maximum à 23 degrés. Présentement, on a 21. Le ressenti est à 25. Puis il y a un 30% de probabilité d'averse qui devrait tomber éventuellement. Quelques petites gouttelettes dans les prochaines heures. Ce sera à surveiller. Sinon, le beau soleil pour le milieu de semaine demain, max à 26. Et pour le reste, c'est jeudi de la pluie, vendredi du soleil, puis on s'en va vers un super beau week-end d'été. 23 degrés, pas trop chaud, pas trop frais. Je vous demandais d'ailleurs cette semaine, hier, si vous utilisiez encore la piscine. Beaucoup de monde qui m'ont dit qu'ils étaient déçus parce qu'il commençait à faire un peu frais. Je vous comprends, mais en même temps, à ceux qui ont des chauffe-eau et que je vous envie donc. Aujourd'hui, encore une fois, on surveille le rythme payant. Ça va tourner, ça, au courant des prochaines minutes. On a aussi la question de la petite école. Les promenades Gatineau qui ont 250$ à vous donner pour vos dépenses de la rentrée. Et ben pour l'instant, on décolle avec une grosse séquence musicale. Il y aura du Pink, du J-Lo, il y aura aussi Nelly Furtado et tout de suite, c'est Rihanna, Love on the Brain, à Rythme 97.1. Bon mardi!

gros classique qui nous ramenait des années 80. Ça fait la job, ça, cet après-midi. Whitney Houston, I'm Every Woman, à rythme 97. Il y en a-t-il qui ont hâte au FMG? Ça s'en vient, c'est la semaine prochaine. Avez-vous vos passes? Il y en a encore de disponibles sur le site du festival, soit dit en passant. Et vendredi prochain, c'est eux autres qui vont monter sur scène. Ça va être un gros show, ça. Simple Plan est avec nous pour Singin'

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On se l'a encore pas mal demandé, celle-là, par Gabriel Fredet. Tant qu'on est toi et moi à rythme 97.1. D'ailleurs, si vous avez une demande, vous vous gênez pas, hein? 11007, oui, texto, ça fonctionne, mais surtout, l'application Cogeco Média, vous téléchargez ça dans votre téléphone. Vous pouvez nous écouter en direct avec l'app et même nous écrire. Il y a une petite bulle de conversation, en fait, dans l'application. Vous allez la voir apparaître. Puis, vous nous écrivez ce que bon vous semble. On va même vous répondre. On aime ça, nous autres, on est de même. D'année prochaine, je vois King Melrose qui s'en vient et tout de suite, un band qui est présentement à la sphère du côté de Vegas et qui seront de retour d'ailleurs pour décembre, janvier. Il y a des nouveaux billets qui sont disponibles sur Ticketmaster. Si jamais ça vous tente d'aller à Vegas durant les fêtes, pourquoi pas? Les Backstreet Boys sont là dans I Want It That Way. 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

Il y a le groove dans le sang, lui. King Melrose. Ah, il aime ça nous faire danser à rythme 97.1. Bonne musique, bonne humeur, c'est le même l'après-midi dans Rythme au travail. Et ça se poursuit avec un méga succès de Taylor Swift, The Fate of Ophelia. Ah.

Dites-moi donc, il manque-tu encore des affaires sur votre liste scolaire qui ne sont pas achetées encore? Parce que il me semble que là, l'école, c'est pas mal cette semaine, ça commence là, pour bien du monde. La semaine prochaine, pour d'autres. Vous, la rentrée scolaire, c'est quelle date? Hein? Je suis curieux de vous lire au 11007. On a 250$ à vous donner pour aller magasiner aux promenades Gatineau. Ça peut être soit pour la rentrée, mais aussi pour se gâter un peu. Et pour mettre la main là-dessus, ben, faut commencer par devenir finaliste et répondre correctement à la question suivante. Aujourd'hui, question de cinquième année. Bien facile, là. Ah non, je vous la donne quasiment, là. Comment appelle-t-on l'eau qui tombe des nuages? Hey, pas difficile, là. Comment appelle-t-on l'eau qui tombe des nuages? 11-007 ou encore la bulle de conversation dans l'application Cogeco Média pour nous répondre. En vous souhaitant bonne chance, Miley Cyrus en musique, c'est Wrecking Ball.

0: Cloutier avec Zach Chico dans Où on dansait autrefois, rythme 97.1. On n'a pas encore entendu le signal hein, pour le rythme payant de la journée. Parce que vous savez que Julie Bélanger donne un autre 500$ cet après-midi. Cash! Vous allez dépenser ça où bon vous semble. Mais pour mettre la main dessus, ben, faut s'inscrire lorsque vous allez entendre le fameux rythme payant. Moi, si j'étais vous autres, je resterais bien branché parce que dans la prochaine heure, et que ça sent le rythme payant, là. C'est une belle odeur, ça. Pour l'instant, on s'arrête et on s'offre Pharrell Williams au retour dans Happy.
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un mardi après-midi, là, t'es en train de travailler, puis t'as Roxane Bruno, Michael Bublé qui joue avec Home. Il me semble que ça le fait, ça, hein? On vous souhaite un bel après-midi, justement, dans Rythme au travail. L'année prochaine, il y a deux frères qui s'en viennent pour Nirvana. On va entendre Corneille dans Encre Rose. Et ça, c'est une reprise d'un classique de Peter Frampton par Big Mountain. Puis elle sonne. Baby, I love your way. Joue à Rythme 97, hein?

c'est une machine à hits, ce Corneille-là, dans Encre Rose, à rythme 97.1. Non, mais c'est juste assez rythmé. On l'adore. Andréanne Amalette s'en vient pour Ici ou ailleurs. Avant ça, un band qui, tout récemment, était de passage du côté de Montréal au Centre Bell et qui a fait fureur cet été avec son hit Dracula. On écoute Tame Impala dans Rythme au travail.

Telle promesse qu'on vous fait dans Rythme au travail, à Rythme 97.1. Bon mardi, la gang, dans cette semaine de festival. Ah ouais, c'est festif ces temps-ci, parce que vous savez que il y a entre autres Bal des Monts en musique qui commence. C'est du 27 au 29 août, c'est-à-dire dans deux petits jours, dès jeudi. Salutations à ceux qui, la semaine dernière, ont remporté leur paire de billets pour aller au spectacle d'Éric Lapointe et de Marie-Chantal Toupin. Ça va être des gros shows. Mais t'as aussi le festival d'été de Maniwaki qui se prépare tranquillement. Ça commence vendredi. T'as le festival d'eau vive de la Haute-Gatineau également qui commence vendredi et qui va être là tout le week-end. Ça vous tente d'aller faire du canot, du kayak, du rafting. Tellement cool d'aller faire du rafting. Amener les jeunes, ils vont triper. Tout ça sur la rivière Gatineau. Bref, ça s'en vient dans les prochains jours. En fin de semaine, profitez-en pour sortir. Alors que Fergie est là en musique, on écoute Big Girl Don't Cry.

trois accords et cœur de pirates, toujours les vacances. Non, c'est pas mal fini les vacances, là, à cette heure-ci de l'année. On est de retour au boulot, la rentrée est faite même à la radio, tu sais. Puis là, c'est la rentrée scolaire en plus. Caroline Debine. Mais c'est pas grave, d'entendre ce tune-là, ça nous fait quand même sentir que l'été est pas fini. Salutations à Vanessa qui nous a texté au 11007. Elle m'a demandé, coudonc, j'ai-tu manqué le hit payant? Non, non, chanceuse, il est pas encore passé, inquiète-toi pas. Mais reste bien branché, par exemple, pendant qu'on écoute Madonna Holiday.

Il y en a-tu qui les ont vus cet été, K1, qu'on vient d'entendre avec Mexico à rythme 97.1? Je vous pose la question parce que si vous les avez vus cet été, c'était peut-être la dernière fois que vous les voyez en show. Hein? Ouais, c'est une tournée d'adieu qui est en cours. Eux autres, là, 2027, terminé, on tire la plug. Merci, bonsoir. J'imagine, par exemple, que les membres du groupe vont se trouver des projets solos à suivre. Ed Sheeran en chaîne, on écoute Bad Habits.

0: Callum Scott, c'est bon ce tune-là. You are the reason à rythme 97.1. Vous souhaitez un bon mardi. Mais moi, j'ai tellement hâte à jeudi. Là. Oh, ouais, jeudi, là, c'est le marché public du Vieux Hall. 9h30 à 13h30. Moi, je pars de la station. Mais on va me chercher une coupe de beaux légumes. Là. Je ramène ça le soir. Ça fait tellement les meilleurs soupers. Là. Ah, que j'aime ça. D'ailleurs, j'espère que vous en profitez cet été hein, des marchés publics. Ça ne dure pas si longtemps que ça. Puis ça se poursuit encore dans les prochains jours. Pas juste jeudi. Ben, déjà jeudi, tu as Maniwaki également 14h30 à 18h. Tu as le marché public de Chelsea. Vendredi, t'as Gracefield, Notre-Dame de Gatineau, t'as Grand Remous, t'as celui de Ripon, de Plateau, de Wakefield samedi. Hey, allez faire un petit tour sur le site de Croquis-l'Outaouais pour avoir tous les détails sur les marchés publics. Nous autres, on va s'offrir une petite pause pour l'instant, mais au retour, la musique de Céline Dion, Justin Timberlake et Dua Lipa s'en vient.
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0: imaginez Bruno Mars qui chante cette chanson-là pour la première fois à sa blonde. Elle devait comme fondre, là, je veux dire, tu sais. Il passe la chanson au complet à lui dire qu'elle est belle puis qu'il l'accepte comme elle est. C'est tellement parfait. Mesdames, qu'est-ce que votre conjoint vous a fait de plus romantique à date, hein? Je serais curieux de vous lire au 11007. Pendant qu'on écoute Jeff Posey emmêlé dans ses cheveux.
1: Tu m'attends?

0: commence à être un petit peu plus chargé sur le réseau routier de l'Outaouais. Ça paraît qu'il y a du monde qui commence à finir de travailler. Ben, bon retour chez vous pour ceux qui ont fini. 11007, quand vous voyez quelque chose se produire dans la circulation, pour l'instant, là, le seul petit point de friction, là, c'est comme l'embranchement entre la 5 et la 50 direction est. Mais pour le reste, ça va relativement bien. On s'en va vers Milky Chance dans les prochaines pour Naked and Alive, juste avant un hit de Train, Drops of Jupiter.
1: La vache.

Breaking news, ça a sorti il y a quelques minutes. Vous l'avez peut-être vu passer sur les réseaux sociaux. Si c'est pas le cas, ben je vous l'apprends. Dolly Parton, vous la connaissez, autrice, interprète américaine, femme d'affaires, philanthrope. Eh ben, on a appris son décès au courant des dernières minutes. 80 ans, c'était une légende absolue de la musique country. Elle avait commencé, elle avait 10 ans. Elle a écrit des chansons sur sa douleur, sur sa peine, sur son cœur. C'est son neveu, oui, Brian Seaver, qui a annoncé la nouvelle dans une vidéo qui a été publiée sur le compte Instagram de Dolly Parton. Il dit, et je cite, « C'est un honneur mêlé à une fierté absolue et à une grande tristesse, mais cette tristesse est la nôtre, pas celle de Dolly. Dolly a vécu dans la lumière, repose désormais dans les bras de Jésus, où elle a sûrement retrouvé Carl, ses parents, d'innombrables autres personnes qui l'ont admirée et qui aspiraient à la retrouver au paradis. » Fait que je me suis dit, regarde, on scrape tout. On fait jouer Dolly Parton, 9 to 5.

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Vous avez peut-être déjà entendu parler de Leslie Feist. C'est une artiste canadienne qui bientôt va être intronisée au Panthéon des auteurs-compositeurs canadiens. Et devinez qui va faire partie de la cérémonie pour lui rendre hommage? Celui qu'on vient d'entendre, Ludovic Bourgeois, dans Jamais s'oublier à rythme 97.1. Je serais curieux de voir ce que ça va donner. Je sais pas si ça va être diffusé quelque part. Je cherche cette info-là. Si vous l'avez, là, 11007, gênez-vous pas. Taylor Swift, la prochaine, c'est I Knew It, I Know You. Ouais, la toune de Toy Story, là.

Sale barbe dans le gin, allô, salut, à rythme 97.1, en vous souhaitant un bon mardi. Puis, hey, vous savez, quand j'étais jeune, je suis pas tout seul, là, on faisait ça, des sorties scolaires. Tu sais, mettons, aller dans un musée, voir une pièce de théâtre, puis je me souviens d'avoir vu Le Comte de Monte Cristo. Hey, puis c'est toute qu'une pièce de théâtre, là. C'est un genre de comédie musicale, en fait, là. Eh bien, sachez que ça s'en vient à Gatineau, vendredi, samedi, dimanche. Il y a comme 5 représentations et c'est tout complet. Un succès, tu dis? Salutations, d'ailleurs, à ceux qui vont aller voir la pièce adaptation de Serge Denoncourt qui promet une pièce de plus de 3 heures carrément. Là. Vous m'en donnerez des nouvelles, ceux qui sont allés. 11 007 pour nous rejoindre. Steve Winwood, lui, nous rappelle un bon vieux souvenir avec Higher Love.

Hubert Lenoir dans Filles de personne 2, à rythme 97.1. Il y a de plus en plus de monde sur l'autoroute 5 en direction d'Ottawa, là, à partir de boulevard du Casino. Ça commence à ralentir jusqu'à l'embranchement avec l'autoroute 50. Si jamais vous voyez quelque chose dans la circulation, je n'arrive pas pour nous faire signe, hein, au 11 007, pendant qu'on écoute Deux Frères, notre petit refrain. Quand...

d'avoir été avec nous autres aujourd'hui. Pat qui vous souhaite de passer une super belle soirée, un bon retour à la maison. Ratez pas notre gang de préférés le matin. Martin Grenier, Wonder Steph qui vont être là dès 5h30 dans le matin juste pour le fun. Wonder également qui poursuit ça avec vous autres à compter de 8h30 dans Rythme au travail. Nous autres, d'année prochaine, ben, on s'en va vers Julie Bélanger et Génération J. À demain, gang!

0: circulation rythme.
1: Du début de la 50 jusqu'à Maloney, c'est au ralenti présentement en direction est, traversée des ponts également qui est au jaune en ce moment. On surveille la 5 vers Ottawa, un peu avant boulevard du Casino jusqu'à l'embranchement avec l'autoroute 50. Des allumetières, c'est le secteur des carrefours giratoires qui est au ralenti. Si vous voyez quoi que ce soit, faites-nous signe par texto 11007 pour nous rejoindre. 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
1: Il est 15h55, peu importe où vous êtes au Québec, on vous souhaite la bienvenue à Génération J. On est là jusqu'à 18h, puis oh, je pense que ça va être un gros show, ça. Pourquoi? D'abord parce que Maxence Garneau est avec nous.
2: Coucou!
1: Bonjour, Maxence!
2: Je suis tellement content d'être là!
1: On avait hâte, hein, que ça se passe.
3: Mon Dieu, tellement!
1: C'est là, là!
3: Je me sens privilégié.
2: J'ai 30 ans! Je veux juste te dire, j'ai 30 ans! Je me sens un homme nouveau!
1: C'est vrai, c'est ta fête! On va avoir l'occasion d'en reparler de ta fête tantôt. Notre chouchou aujourd'hui, Vanessa Pilon, bienvenue!
4: Merci! Je suis tellement contente que ma première présence ce soit avec toi, Maxence,
3: ben, moi
4: que j'aime
3: si. Ton s'aime le beaucoup.
1: Est-ce que vous connaissiez ou juste sur les réseaux sociaux?
3: Ben, on s'est rencontrés quelques fois. La première fois, j'étais recherchiste sur la semaine des 4 juillet. Après ça, quand tu étais venue sur Au-delà du sexe aussi, j'étais recherchiste.
4: Oui, mais t'sais... moi, la première fois que je t'ai rencontrée, c'est sur les réseaux. Tu avais copié un de mes looks de tapis
2: oui!
4: rouge. Je t'en rappelle-tu?
3: Oui, un tes looks de... quand tu étais enceinte de ta fille.
4: J'avais l'air d'un gros Ferrero Rocher doré avec ma bédaine.
3: Puis moi, j'avais repris un cul de poule pour faire ta femme enceinte.
4: C'est ça.
3: Oui, j'avais fait ça.
4: Ça crée des liens. Oui. Ça crée des liens de toute évidence. Vanessa, ravie de t'accueillir vraiment dans l'équipe. Moi, tu me fais mourir de rire sur les réseaux sociaux. Je te trouve brillante, je te trouve intelligente, je te trouve le fun. Et surtout, t'es survivante de mon pire cauchemar de l'été. T'as affronté les tiques cet été.
3: C'est fou, ça.
1: T'as été piquée, toi.
4: J'ai été... pas piqué, Julie.
1: Mordu.
4: Mordu. Oh,
1: mordu. Parce que c'est ça qu'elles font, les tiques.
4: Oh.
1: Elles se rentrent la tête et là, elles viennent sucer ton sang. Ce sont des petits vampires.
3: Ah,
4: et je les déteste. C'est la seule chose que je déteste sur cette planète, Julie. Ce
1: je
4: sont
1: comprends.
4: Les tiques. Et moi, je n'ai pas vu la tique qui m'a piqué. J'ai juste commencé à avoir des symptômes. Puis finalement, je suis venue à la conclusion que j'avais la maladie de Lyme. Et là, je suis sur les antibiotiques. C'est ma dernière journée demain.
1: Oh.
4: Et on pense que j'ai peut-être été mordu par deux tiques.
1: Ben voyons donc.
4: Ben oui. Moi, j'ai manqué ça. Là. Mais il faut se regarder hein, parce qu'elles vont dans des petits coins sombres.
1: Mais on dirait que c'est impossible de voir ça. C'est tellement petit.
4: C'est
1: comment tu fais pour le voir?
4: Ben, il faut se palper. Okay? Il
1: ouais.
4: faut comme faut se toucher. Quand on se tâte, on peut sentir la petite tique qui est rentrée.
1: Oh.
4: Et c'est juste qu'elles sont tellement petites et qu'elles vont dans des petits raccoins où on va moins se palper.
3: Mais ça ne fait pas des marques, des ronds?
4: C'est ça. Là, ça, c'est une affaire que j'aimerais déconstruire
3: okay.
4: parce que moi, je n'ai pas fait la fameuse tache en
3: oui.
4: cible. Ça, c'est faut se palper. Okay?
1: Oui.
4: Faut se toucher. Quand on se tâte, on peut sentir la petite tique qui est rentrée.
1: Oh.
4: Et c'est juste qu'elles sont tellement petites et qu'elles vont dans des petits raccoins où on va moins se palper.
3: Mais ça fait pas des marques, des ronds.

0: suis pas encore à la fin de cette affaire-là. Là. Ça peut prendre quelques semaines. Je prends des traitements. Je suis vraiment en repos en ce moment. Moi, là, venir ici, par contre, c'est comme un petit peu des vacances.
1: OK, là. Tant mieux.
0: Je suis vraiment contente d'être là.
1: OK, ben on est vraiment contents aussi.
2: On va prendre soin de toi.
1: Oui, si. Puis t'as choisi la bonne journée pour venir en ville parce qu'aujourd'hui, il l'a dit tantôt, il l'a scoopé. C'est sa fête. C'est la fête de Maxence!

0: un deuxième surprise.
1: On fera pas ça à tout le monde, évidemment, quand c'est leur anniversaire, mais là, t'as 30 ans. C'est une étape importante dans une vie.
2: Je capote.
1: Comment tu te sens à 30 ans? T'as senti changer? T'as des bulles.
2: C'était mon party de fête samedi.
1: Fin de semaine, ben
2: oui. Puis j'ai décidé de chanter une chanson parce qu'à ma fête, je chante toujours une chanson à mes amis après mon speech.
1: Puis d'habitude, bien, toi?
2: Ben, j'ai une voix quand même. Okay, là, j'ai pas la plus grande voix, mais j'ai une voix. Quand j'étais petit, je faisais du chant classique avant de muer. En tout cas.
3: Puis, en tout cas, t'as du charisme. C'est ça l'important.
2: Exact. Ça. J'ai de la présence. Puis d'habitude, je suis assez mélancolique dans mes choix de chansons que je chante. T'sais. Puis là, cette année, pour mes 30 ans, j'ai décidé de chanter Saisir le jour.
1: Ah!
2: Puis je me suis dit que ça, c'était ma chanson pour la prochaine décennie.
1: Ton hymne.
2: Oui.
1: Ah, oh, bravo.
2: Je trouvais que c'était rassembleur, puis on dirait que c'est ça. J'ai envie que ce soit ça.
4: C'est le jour, et si la vie suive son cours.
1: Oh, c'est dans les bases. On dirait un petit Mario Pelcha qui s'en met en toi.
2: Ben, il vient du Lac-Saint-Jean, hein, comme moi. On est des bleuets.
1: Puis en plus, c'est ta fête et t'en as profité aujourd'hui pour annoncer une grande nouvelle. C'est comme un cadeau de fête pour toi, mais un cadeau pour nous aussi.
2: Exactement.
1: Un premier spectacle d'humour, Maxence Garneau.
2: Ben, puis j'avais envie de célébrer avec les gens. Moi, j'aime ça faire la fête. Puis j'aime le monde. Puis souvent, les gens ils me disent « Ah, oh, on aurait du fun à prendre un verre ensemble quand je les croise et qu'on jase un peu. » Fait que j'avais envie d'organiser un party avec les gens. Puis finalement, ben, à place de juste faire un party avec les gens, ben, j'ai décidé de faire 60 minutes sur scène avant.
1: Bravo!
2: Fait qu'après ça, après le 60 minutes sur scène, ça va devenir une piste de danse. Il va y avoir un DJ. Fait que oui, un show d'humour qui s'appelle Gagnant à vie, ou presque.
1: Explique le concept. Pourquoi gagnant à vie? Parce que tu as l'impression d'avoir gagné la loto en ce moment?
2: Ben, à 30 ans, on dirait que j'ai l'impression d'avoir enfin tiré le bon numéro dans plein d'aspects de ma vie. Mais en même temps, c'est un peu toute croche et chaotique, tu sais. Fait que c'est ça, là, ou presque.
1: Salutations des godots.
2: Oui, exact.
1: Ah, je comprends. Alors, les billets, est-ce qu'ils sont en vente?
2: Les billets sont en vente. Okay. Il y avait 25 premiers billets à 25 $, mais ils sont déjà partis. Mais il en reste encore des billets. C'est sur mes réseaux sociaux. Allez voir ça. On a fait un beau poster. Je suis bien content. Fait qu'allez le voir, allez le liker, puis achetez vos billets.
3: Allez voir ton affiche. Oui. C'est spectaculaire, c'est festif.
2: Puis ça se passe le 22 janvier 2027 au Lion d'Or,
1: c'est
2: à Montréal.
1: C'est génial. C'est vraiment génial. Génial. Mais écoute, on va en reparler de ta fête. Oui. Il va y avoir des surprises tout au long de l'émission. T'es pas au courant, mais on a plein de petites surprises pour toi. Il y a déjà des gens qui nous envoient des beaux messages pour toi. Puis on va parler du temps qui passe aussi, parce qu'il y a quelque chose dans la thématique avec ta fête, avec le décès aussi de Dolly Parton qu'on a appris plus tôt, qui nous a tous attristés. Et on va aller un peu dans ce sens-là dans les prochaines minutes. Un livre qui me chavirait le cœur cet été. Puis je me suis dit, OK, c'est aujourd'hui que je vous en reparle. On va s'en reparler dans les prochaines minutes. Mais pour tout de suite, hey, c'est ton party de fête. On passe avec Jennifer Lopez.
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1: Dance again. Yeah. Ta voix de DJ.

0: Il est 16h04, c'est le 25 août, c'est l'anniversaire de Maxence Garneau.
1: Oui,
0: oui, bonne fête! Il y a plein de gens qui t'écrivent sur la messagerie texte. Mais bonjour, entre autres, Elisabeth. Elle dit « Salut Maxence, bon 30e, que cette... » Oh, je viens de le perdre, il y a d'autres qui viennent de rentrer. Attends. « Que cette décennie t'apporte plein de beaux projets. Bon anniversaire à Maxence, de sa fausse cousine du lac.
1: Ah. »
0: Te connais-tu? Audrey-Anne Bergeron.
1: Ah! Ben, ça me dit quelque chose, okay. Mais là, j'ai pas de face en tête, là.
2: Ben, c'est juste que tout le monde du lac, vous êtes un petit peu.
1: On est tous co-sanguins, quelque part, là. On vient tous de la même souche.
0: Puis, tu sais, le fait que ça soit ton anniversaire, puis bon, je le mentionnais en début d'émission, on a appris aujourd'hui le décès de Dolly Parton, puis on va y revenir un peu plus tard dans l'émission, mais ça fait réfléchir au temps qui passe. Moi, je sais pas si ça fait ça à ta fête.
1: Ah oui.
0: Tu t'arrêtes pour y penser.
1: Je deviens nostalgique de tout ce que j'ai vécu, tu sais. On dirait que je pense à chaque étape de ma vie que j'ai traversée pour me rendre là.
0: Je suis pareil. Moi aussi, ça fait ça mon anniversaire. Puis, je me suis dit, OK, je vais parler d'un livre qui, moi, m'a bouleversé cet été. Je sais pas si vous l'avez lu, mais ça parle de ça, du temps qui passe. Ça s'appelle, mon Dieu, je vais retrouver le titre, Les grues volent vers le sud.
2: Ah. J'en ai entendu parler, mais je l'ai pas lu encore.
0: On dirait, je te connais pas encore beaucoup, mais je pense que tu vas adorer ce livre-là. Moi, c'est le genre de lecture, là, que j'ai terminé. Je pleurais à chaudes larmes, là. Des sanglots dans mon lit avant de me coucher, puis j'étais en deuil. Et on dirait que l'histoire m'habite encore. Pour vous expliquer un peu l'histoire, c'est celle de Beau qui a 90 ans. Donc, c'est pour ça que je vous parle du temps qui passe. Beau, il vit dans sa maison d'enfance avec son chien Sixten. Sa femme est décédée, puis lui il habite seul, donc avec son chien. Mais comme il vieillit, son fils veut y enlever la garde du chien parce qu'il dit ça n'a pas de bon sens. Papa, quand tu vas te promener dans la forêt derrière la maison, tu pourrais tomber puis on aurait de la misère à savoir où ce que t'es pour aller te porter secours. Mais lui, il a juste ça. Il reste juste ça.
1: Mais
0: 90
1: oui,
0: ans.
1: Lui.
0: Donc, on assiste, puis c'est là que c'est magique, on assiste au discours intérieur de Beau. On rentre dans sa tête, on a accès à ses pensées, à ses souvenirs qui se mélangent avec le présent aussi, parce que parfois, tu sais, il part un peu dans ses souvenirs. Mais surtout aux mots qu'il n'arrive pas à dire, puis à toute la frustration qui l'habite. Parce que là, il y a comme, on y enlève le contrôle de sa vie. On lui dit, toi, t'es trop vieux. Puis nous autres, on le sait maintenant, qu'est-ce qui est mieux pour toi, finalement. Donc, je vous le dis, là, c'est un livre qui fait réfléchir à la vie, à la mort, à la vieillesse. Puis je trouve que la vieillesse, c'est un sujet qu'on tasse tellement d'habitude. On s'en va toutes là. Tu sais, si on a la chance de continuer de vivre, on va s'en aller vers la vieillesse, nous autres aussi, mais on veut donc pas en entendre parler.
1: On se ferme les yeux là-dessus.
0: Oui, puis autant pour les gens qu'on aime aussi,
1: oui.
0: Tu sais, de voir ses parents vieillir, de voir ses tantes, ses oncles, il y a quelque chose de très confrontant là-dedans.
2: C'est la seule certitude parce qu'on sait qu'on marche vers là, puis c'est la marche tranquillement de plus en plus vers notre finalité.
0: Oui.
2: Ça nous fait peur, la vieillesse. Moi, ça me fait rire même dans les produits cosmétiques, tu sais, qu'on dise anti-âge. Oh. On va prendre de l'âge. C'est comme inévitable.
0: Oui.
2: Pourquoi est-ce qu'on a tant de malaise puis comment on l'évite? Puis je trouve que c'est ça qui est beau avec la littérature, c'est qu'on a accès à l'intériorité des gens. J'adore regarder des films, mais n'empêche qu'on remplit un peu le vide qu'on s'imagine que la personne est en train de vivre à l'intérieur d'elle, alors que dans la littérature, on a accès à l'intériorité, puis moi, c'est ce que j'aime.
0: Puis c'est beau, là. Je pense que si vous avez peur de vieillir, parce qu'il y a des gens qui ont peur de vieillir, je pense que ça peut vous réconcilier avec ça, parce que c'est tellement lumineux, là. C'est lumineux, c'est beau, c'est touchant. Puis j'avais une pensée pour les gens aussi qui sont aidants naturels, qui accompagnent des gens en fin de vie. Je vous dis, c'est un bijou, ce livre-là. L'autrice, elle est suédoise. Elle s'appelle, là, faut que je cherche son nom, Lisa Ridzen. Et elle a dans la trentaine, cette fille-là.
1: Ah.
0: Elle habite en Suède, puis elle s'intéresse aux hommes. Donc, c'est vraiment le sujet de ses recherches. Elle a son doctorat en sociologie. Puis, on dirait que ça paraît. On dirait qu'elle a étudié l'intériorité des hommes. Elle comprend leur langage intérieur. Alors, bref, si vous avez un livre à mettre sur votre liste, je pense que je vais te l'offrir pour ta fête.
1: Ben, j'aimerais ça. On dirait que ça me parle.
0: Là, je pense que tu vas aimer ça. Alors, Les grues volent vers le sud.
1: Wow. Mais tu sais, on dirait que je l'ai vécu aussi avec mes grand-mères. Tu sais, dernièrement, j'ai encore une grand-mère qui est en vie.
0: Sûr.
1: Mais j'ai une grand-mère qui est décédée l'an passé aussi. Mais toute cette perte d'autonomie-là, puis les voir perdre leurs moyens petit à petit, puis tu le sais, là, la vivacité qu'elles ont en dedans d'elles, tu sais, mais là, tu les vois perdre ces aptitudes-là, là, ça fait mal à voir. T'sais.
0: J'ai une tante en ce moment que, auquel je pense, puis elle souffre d'une maladie dégénérative. Mais tu sais, c'était une femme forte qui a mené sa carrière, qui avait 5 enfants, qui faisait rouler à la maison. Puis là, il faut l'aider à chaque petit geste du quotidien. T'sais. Donc, il y a quelque chose de bouleversant là-dedans, mais je pense qu'il faut en parler plus. Je pense qu'il faut vraiment en parler plus.
1: L'apprivoiser, cette idée-là aussi.
0: Exactement, t'sais. Exactement. Alors, voilà, c'est un premier pas. Si ça vous tente de lire, je vous le dis, c'est mon roman coup de cœur de l'été. Alors, Les grues volent vers le sud de Lisa Ridzen. Quel est peut-être votre livre qui a changé votre vie ou qui vous a bouleversé? Je veux le savoir. 11007, envoyez-moi ça, puis on va en jaser dans les prochaines minutes. Le temps d'écouter Benson Boone. Ah, tu vas l'aimer, toi?
1: Benson Boone. J'adore Benson Boone.
0: Qui n'aime pas Benson Boone? Alors, voici Sorry I'm Here from Some... Oh, je vais le recommencer. Sorry I'm Here for Someone Else. La voici tout de suite à rythme. De Benson Boone.

0: Il est en spectacle ce soir du côté de Jacksonville. Si jamais vous êtes dans le coin, Benson Boone qu'on vient d'entendre à Rite. Il y a plein de gens qui réagissent sur la messagerie texte 11007. Quelqu'un qui s'appelle Manon qui dit « Je suis infirmière en soutien à domicile auprès de la clientèle plus vulnérable et atypique. » Et le livre dont je parlais tout à l'heure, « Les grues volent vers le sud », a dit « C'est ma réalité. » Donc, je trouvais ça vraiment beau. Bravo Manon pour ce que vous faites.
1: Oui, c'est important.
0: Bonjour à Lynn également. Elle a dit « Le livre qui l'a le plus marqué dans sa vie, a dit « J'ai compris en vieillissant, c'est naître, vivre et mourir. » Je le connais pas, moi, ce livre-là. Je vais prendre ça en note.
2: C'est un grand résumé de l'expérience humaine.
0: Ça doit être ça. Quelqu'un d'autre aussi qui dit « Je suis auprès de gens âgés en perte d'autonomie. Je travaille à faire respecter leurs droits en collaboration avec eux et leurs familles. C'est super important. » Et Isabelle Brien, ça, c'est une fidèle auditrice depuis des années, elle dit « Moi, j'aime pas ça de dire que quand on vieillit, on perd. » Elle dit « Je préfère dire qu'on transitionne vers autre chose. » C'est beau,
1: c'est
0: hein?
1: Dit.
0: C'est vraiment
2: et
0: beau.
2: Et même la mort, d'une certaine façon, c'est une transition. En tout cas, dépendamment de nos croyances, mais c'est aussi une transition vers autre chose. J'aime ça le voir comme ça aussi.
0: Moi aussi.
2: Il y a des gens, des fois, qui nomment ça comme « j'ai gradué de l'expérience humaine ». Je suis rendue ailleurs. On ne sait pas c'est tout à fait quoi et c'est où, mais on transitionne. C'est, la vie,
0: raison.
2: C'est d'éternelle transition.
0: Puis j'aime ça voir ça de même aussi quand on vieillit, de dire ça. Moi, je suis rendue au niveau, tu sais, moi, je suis rendue au niveau 51.
2: Oui,
0: c'est
2: un,
0: plus hot que
2: comme
0: dire.
2: Un jeu vidéo.
0: Oui, moi, je suis rendue là, tout rendue au niveau 30.
3: Au niveau 30, j'ai des croûtes à manger. Je vais finir par te rattraper quelque part.
0: Si je vous demande, vous autres, le livre qui vous a chaviré récemment, est-ce qu'il y en a un?
2: Ben moi, j'aime beaucoup, beaucoup lire et je suis souvent chavirée, mais récemment, j'ai fini la lecture d'un livre qui s'appelle « Enfin seule ». C'est de Lorraine Bastide. C'est une journaliste française et c'est Lydia Bouchard, qui est danseuse et chorégraphe, qui me l'a conseillé. Et ça m'a bouleversée parce que Lorraine, elle parle du concept, en fait, d'habiter seule, d'avoir la chambre à soi. Puis ça veut pas dire que c'est nécessairement après un divorce ou une séparation, mais d'avoir vraiment son espace en tant que femme. Tu sais, vous savez, les hommes, souvent, ont leur man cave, ont historiquement eu leur bureau à la maison. Tu sais, l'endroit où ils peuvent se retirer du reste de la famille, du bruit, puis c'est vraiment leur espace avec leur petit scotch, puis tout ça. Mais les femmes, on n'a pas cet espace-là.
0: Mmh.
2: On n'a pas historiquement un endroit qui est à nous. La cuisine, je suis désolée, mais c'est pas pour soi, là. C'est pour préparer les repas pour tout le monde. Donc, vraiment, de se réapproprier son espace. Puis, pour moi, ça m'a permis un peu de recadrer ma vision de ma séparation, parce que d'être seule dans ma maison, je trouvais ça d'une tristesse, tu sais, d'une maison qui était remplie de rires, d'enfants, puis là, d'avoir la garde partagée, puis à certains moments, être seule.
0: Mmh.
2: Mon Dieu, que ça me rendait triste. Puis là, quand je me suis réappropriée ça en lisant le livre, en me disant, ah, j'ai enfin ma chambre à moi, j'ai enfin ma cabane, mon endroit pour moi.
0: Mon cocon,
2: où je peux pleinement être moi-même, où je suis pas au service des autres. Et là, peux-tu vous le dire que je l'aime, ma maison?
3: Je l'aime,
2: ma chambre à moi, là.
0: C'est vraiment
2: donc,
0: beau, t'as
2: enfin
0: changé
2: seule.
0: Le focus.
2: Tout à fait, tout à fait. Ça m'a permis là, vraiment de faire une autre lecture de la transition que je vivais.
0: J'adore. On laissera ça sur le rythmefm.com, les suggestions de livres. Est-ce qu'on a le temps rapidement pour la suggestion de Maxence?
1: Ben, moi, je veux juste dire, c'est le Bézoard de Pascal Monpetit que j'ai lu cet été. Tu sais, on connaît la grande actrice qu'elle est, puis de connaître toutes les souffrances qu'elle a traversées, qu'on connaissait pas jusqu'à ce livre-là, ça m'a bouleversé, chamboulé, puis ça a redoublé mon admiration pour cette femme-là.
0: Mmh. Alors, on laissera ça sur le rythmefm.com. Il y a plein d'autres suggestions qui continuent de rentrer. Vous pouvez continuer de nous écrire au 11007. Dans quelques minutes, on reste un peu dans la même thématique. On s'en va dans le bureau du psy.
2: Oh.
0: Parce qu'on s'est dit, tu sais, c'est le fun d'apprendre à connaître des gens, parce qu'on apprend à se connaître. L'enfant, l'adolescent qu'on a été, ça dit souvent beaucoup sur l'adulte qu'on est devenu. Donc, on va se poser des petites questions après Jean Leloup et Paradise City. Le voici tout de suite à Rythme. Merci d'être à l'écoute de Génération J.

0: 7 minutes à rythme dans Génération J en compagnie aujourd'hui de Vanessa Pilon et de Maxence Garneau, dont c'est l'anniversaire. Ben, on l'a dit en début d'émission, t'as 30 ans aujourd'hui même.
1: Aujourd'hui même.
0: Et là, on s'est dit qu'on aurait des petites surprises pour toi. Puis la première, ben, on a un message audio qu'on a reçu pour toi. Écoute ce que ça donne.
2: Wow, Maxence, co-animé Génération J avec Maman. Julie Bélanger. Ça commence bien la trentaine. Continue d'éclairer nos ondes, nos scènes, nos écrans pour longtemps. Pour une mère, avoir un garçon comme toi, c'est chaque jour la fierté. Merci d'être là. Heureux anniversaire. Profites-en bien. Je t'aime.
0: C'est ta maman.
1: Oui, mon Dieu.
0: Oh, on voulait pas te faire craquer.
1: Hey,
0: c'est ta maman, Suzanne.
1: Ça me touche beaucoup.
0: Elle tombe de l'air fine, ta maman.
1: Ben oui, elle est fine. Je l'aime tellement. Oh. On est très proches. Puis une mère, c'est là toute une vie. Hein? Puis même si j'ai 30 ans et que je suis censé être un adulte qui se gère seul, une chance que je l'ai pour déverser quand ça va mal. Fait que des fois, je me sens mal de tout lui faire vivre mes états d'âme. Mais elle est tout le temps là. Puis je l'adore, je l'admire. Puis c'est ma préf.
0: Ah, oh, ben elle aussi, de toute évidence. Ça a été un oui automatique, évidemment, quand on l'a approché pour avoir un
1: c'est
0: petit message
1: fin,
0: pour
1: merci.
0: Toi. Fait qu'on en a d'autres, tu vas voir. On a d'autres petites surprises.
1: J'ai honte au message de Céline.
3: Crescendo.
0: Mets-toi là-dessus, Mélanie, au plus vite. Je t'avoue que celle-là, on n'y avait pas pensé. Là, on s'en va dans le bureau du psy. Tu vois, tu pleures déjà, fait qu'on est correct.
1: Moi, on si
0: est
1: on s'aimait, là, je suis habitué à pleurer en ondes, à TV, whatever.
3: Les valves sont ouvertes.
0: Les valves sont ouvertes. Donc, le bureau du psy, c'est un nouveau segment qu'on essaie où on se pose des questions sur l'enfance, sur l'adolescence, parce que je trouve que ça dit beaucoup sur l'adulte qu'on est devenu par la suite, OK? Alors, Vanessa, je commence avec toi. On va lui donner un petit break, Maxence. Quel genre d'enfant t'étais, toi?
3: Moi, j'étais une enfant qui posait énormément de questions.
0: Ah oui. Ça me surprend pas. Hein?
3: Avec des grandes questions compliquées comme « Maman, si j'étais pas née, je serais où présentement? »
0: Tu sais, des petites questions
3: soient simples à répondre. J'étais très introvertie.
0: Ah, oui.
3: J'aimais beaucoup la lecture. J'aimais dessiner. J'étais très calme.
0: T'étais dans ta bulle à
3: j'étais
0: toi.
3: J'étais dans ma bulle. C'est plus tard que j'ai explosé. Je sais pas ce qui s'est passé, là, mais oui, une enfance très... vraiment, là, j'étais calme, très observatrice. J'avais un peu l'impression d'être débarquée dans mauvaise famille. Moi, longtemps, j'ai entretenu cette croyance-là que... Il s'était trompé à l'hôpital.
0: Pourquoi moi, tu te reconnaissais pas?
3: Ben, je me reconnaissais pas. J'avais l'impression que moi, j'étais un petit peu fancy, OK? Puis ma famille a grandi dans un bungalow, Sainte-Thérèse. Puis tu sais, des fois, quand on allait à Montréal, puis là, je voyais des maisons à Westmount, là, j'étais comme, moi, je me sens, je suis supposée habiter là.
1: Tu faisais partie de la haute dans ta tête.
3: Dans ma tête, j'étais une bourgeoise. Donc, j'avais un petit décalage. Et aussi, fait intéressant, je tripais sur Jésus, mais ça, c'est vraiment, ça sortait pas de ma famille. Là. Mes parents ne sont vraiment pas pratiquants.
1: Tu tripais dessus dans quel sens? Tu le trouvais cute?
3: Ben, pour vrai, je le trouvais beau.
0: Ah, hein? Il était beau.
3: Il était beau. Tu sais, quand on le met sur une croix, là, moi, je... j'espérais avoir des chances avec Jésus. Ça n'a pas fonctionné. Je le cherche encore. Et ben c'est ça. Puis je l'aimais vraiment beaucoup. Je lisais moi-même
0: la Bible.
3: La Bible.
0: Moi, j'avais une Bible illustrée. T'aurais trippé.
3: Oh, j'aurais capoté.
0: Il y avait plein de belles images de Jésus là-dedans.
3: Oh, c'est sûr.
0: Je trouve ça hot. Toi, quelle sorte d'enfant t'étais, Maxence?
1: Moi aussi, j'étais très observateur. J'étais très contemplatif. Puis j'étais très discret aussi. Mais j'étais triste quand même comme enfant. Puis mes parents se sont séparés, j'étais jeune, j'avais 3 ans. Fait que tu sais, la garderie, quand je repense à mon enfance, je repense à un enfant comme triste, très dans sa bulle aussi. Mais j'avais beaucoup d'amour à la maison, tu sais, j'étais très proche de mes sœurs. Fait que dans notre cocon, j'étais très affectueux, tu sais, je me collais beaucoup à mes sœurs, à ma nounou, à ma mère, à ma grand-mère. Puis sinon, ben, je jouais avec mes Playmobil tout seul, tu sais, puis je m'inventais des vies. Puis c'est ça, mais tu sais, dans les milieux sociaux, j'étais discret quand même.
0: Ah, c'est trop.
1: Puis ma mère me l'a souvent dit que j'étais un contemplatif, que je regardais la vie passer.
0: OK, là, on s'en va dans l'adolescence. OK?
1: Okay.
0: À l'adolescence, les posters de qui vous aviez sur les murs? Vanessa.
3: Moi, j'ai bien trippé là, sur tout. tous les garçons qui avaient des coupes champignons. Ah, tu sais, la coupe champignon blonde.
0: Oui, oui. Backstreet Boys, là.
3: Backstreet Boys, oui. Leonardo DiCaprio, ah, ben oui. Devin Sawa. Je les aimais, là. Mon Dieu, ça me faisait vraiment un effet. Je sais pas, cette coupe-là.
0: Fait que t'es passé des cheveux de Jésus à coupe champignon.
3: Oui, après ça, c'est coupe bien ben coupée au niveau, là.
1: Ah, oh, ouais, bon, ouais. T'es cherché quand même.
3: J'ai exploré. Toi, les posters de qui t'avais ben, sur tes
1: moi, c'était High School Musical avec Zac Efron.
0: Ah, ben oui, je comprends.
1: Moi, Zac Efron, là, surtout dans le troisième. Oh, là, il était rendu comme mature.
3: Il avait pris un petit galop.
1: Oui, oui. Là, tu sais, il bougeait bien, il avait de la gueule. Ah non, je me rappelle de le voir au cinéma, la première shot là, dans le match de basket. Là. Ouh, hey, les filles avaient crié dans la salle. Pis tout. Ouais, fait que c'était Zac Efron.
0: Zac Efron.
3: Toi, moi, Julie.
0: Moi, j'étais complètement ailleurs, mais je suis plus vieille que vous autres. Ça. Mais puis, sur la Côte-Nord, c'était très rock, nous autres. Ah. On écoutait beaucoup de rock. Très, très des grosses affaires. Là. Genre, les gars écoutaient du Slayer. C'était trop pour moi, mais moi, j'aimais les gars de Poison. Je sais pas si vous vous rappelez de ça. Allez googler Poison.
1: Ils ressemblaient à quoi?
0: Ben, des gars beaucoup plus maquillés que moi. Crêpés. Peut-être que tu les aurais aimés, je sais pas. Mais ils étaient vraiment, vraiment spécial. Puis j'avais plein de posters d'eux autres sur mes murs de chambre.
3: Oui. Ça m'étonne.
0: Ça a passé. Heureusement, ça m'a passé. Alors voilà, ben, c'était notre premier bureau de psy.
1: Ça fait l'été. On y retournera.
3: Ça coûte combien?
0: Ça coûte rien. C'est ça, la beauté là-dedans. Dans les prochaines minutes, on a les nouvelles qui s'en viennent, les actualités Cogeco, détails météo également. Et Maxence aussi, tu vas nous parler de quoi aujourd'hui?
1: Le droit de rêver à l'âge adulte.
0: Que je trouve ça beau. Ça s'en vient dans les prochaines minutes.
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6: Ici Caroline Scott, voici vos nouvelles locales. On commence à voir plus concrètement les impacts des tarifs douaniers américains supplémentaires annoncés au cours des derniers jours. Le maire d'Ottawa et la mairesse de Gatineau et plusieurs entreprises de la région se sont justement mobilisées cet avant-midi. Des mesures économiques ont été annoncées. Il sera également question du rapport de la vérificatrice générale à l'endroit de la ville de Gatineau à l'heure de la rentrée municipale. Un adolescent de 14 ans est décédé hier après avoir été impliqué dans un accident de VTT dans la réserve faunique La Vérendrye au nord de Maniwaki. Le jeune montait une pente dans une carrière lorsque le véhicule s'est renversé sur lui. Des personnes qui l'accompagnaient ont réussi à le dégager avant de se rendre jusqu'à une auberge, mais il était trop tard. La Sûreté du Québec précise que la victime ne portait pas de casque. Les premières parties de l'audience publique du BAP ce soir sur le projet d'implantation d'une ferme aquacole terrestre dans la MRC de Pontiac par Samonix. Des représentants et des experts de différents ministères et des organismes seront présents pour répondre aux questions des citoyens ainsi que celles de la Commission.
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7: Dès le début de l'autoroute 50 en direction est, c'est au rouge et ça débloque vers Saint-Louis. Traverser les ponts qui se fait encore relativement bien, mais on est quand même au jaune présentement. Des allumetières, le secteur des carrefours giratoires, ça c'est au rouge. Même chose pour la 5 en direction d'Ottawa, à partir de boulevard du Casino. Si vous voyez quoi que ce soit, faites-nous signe par texto au 11007. 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
15: 16h29 minutes, c'est l'heure des actualités Cogeco avec Stéphanie Gagnon. Salut Stéphanie.
16: Allô Julie.
15: Le chef du Parti québécois s'oppose au contre-tarif annoncé par Ottawa.
16: Oui, c'était une grande conférence de presse cet avant-midi. Plusieurs ministres fédéraux qui y prenaient part. On a appris que Ottawa a choisi de répondre à l'administration Trump avec des droits de douane équivalents à ceux imposés par les États-Unis. Ce que ça veut dire concrètement, là, c'est que le fédéral va appliquer à partir du 8 septembre des droits de douane sur une liste de plus de 700 produits. Et ce sera au même taux que le droit de douane américain. Le gouvernement Carney qui a aussi annoncé là, qu'on va accorder une aide supplémentaire de 7,5 milliards de dollars pour les entreprises, mais aussi les employés touchés par la guerre tarifaire avec les États-Unis. Et Paul Saint-Pierre Plamondon présentait cet après-midi à Montréal son équipe économique avec cette campagne électorale qui va être bientôt déclenchée cette semaine. Et il a affirmé lors du point de presse qu'il croyait vraiment que cette approche d'Ottawa, elle est vraiment contre-productive. Il a dit, Paul Saint-Pierre Plamondon, que Ottawa n'était pas à l'écoute de ce que la première ministre Christine Fréchette avait demandé concrètement.
15: Et du nouveau, dans le dossier des gestes racistes et haineux qui ont été commis, qui auraient été commis par des policiers du poste de quartier 39 dans le secteur de Montréal-Nord.
16: Le SPVM a confirmé cet après-midi qu'un quatrième policier a été suspendu. En fait, ce policier-là travaillait au sein là, du groupe là, qui a été dissous en juin dernier. On ignore, là, par contre, Julie, c'est quoi les faits précis là, qui sont reprochés à ce policier. On n'a pas non plus donné son identité. Il faut rappeler qu'il y a 16 agents de la police de Montréal qui font présentement l'objet d'une enquête suite à la suite de ces allégations de racisme et de comportement répréhensible.
15: Et le drapeau américain sera en berne durant une semaine à travers les États-Unis suite au décès de Dolly Parton.
16: Nouvelle importante, hein? Ça a été confirmé cet après-midi par une vidéo. Ça a été publié sur les réseaux sociaux. Dolly Parton, qui est âgée de 80 ans, elle a composé 3000 chansons. 25 ont atteint le numéro 1 au classement country américain. Et Donald Trump, dans son message pour confirmer là, cette décision, décision de mettre le drapeau américain en berne. Il a souligné que c'est une vraie perte pour des millions de personnes, mais fait inusité, Dolly Parton a refusé, elle, à deux reprises la médaille présidentielle de la liberté qui lui avait été offerte par l'administration Trump. Elle voulait pas, d'une certaine manière, là, s'immiscer dans le politique. C'est pourquoi elle voulait pas avoir cette médaille.
11: Puis elle avait toute une tête forte, cette
16: femme-là. Oui, une grande dame.
11: Merci beaucoup, Stéphanie. À la météo pour ce soir et cette nuit, l'instabilité va se résorber tranquillement. Il y a encore peut-être un dernier risque d'averse ou d'orage pour Montréal, Trois-Rivières et le Saguenay. Par la suite, le ciel se dégage, des températures aux alentours de 12 à 16 degrés cette nuit. Demain, le soleil revient. Gatineau, Montréal, Sherbrooke et Trois-Rivières, il va faire beau, alternance soleil-nuage, maximum entre 22 et 25. Et Québec et Saguenay, bien, c'est du beau temps aussi avec un maximum aux alentours des 22 degrés. On va parler de rêve, de se donner le droit de rêver avec Maxence Garneau dans les prochaines minutes. Oui. Mais pour tout de suite, ça c'est beau, c'est une belle toune ça de Olivia Dean. Tu sais, parler de rêve, là, on dirait que ça va bien avec ça. So easy to fall in love, tout de suite à rythme.
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0: 16h35 minutes dans Génération J à rythme. Salutations à Myriam qui vient d'envoyer un message. Elle dit, je viens de découvrir Maxence. C'est sûr que je vais le suivre sur les réseaux sociaux. Quelle belle découverte. Ah. Et évidemment, on ne peut pas passer sous silence la merveilleuse Vanessa que j'adore. Alors, Vanessa oui. Pilon et Maxence Garneau qui sont en ma compagnie aujourd'hui jusqu'à 18h. Puis Maxence, tu nous parles de rêves, de se donner le droit de rêver.
1: Oui, parce que tu sais, quand on est petit, on dirait qu'on nous demande qu'est-ce qu'on veut faire quand on va être grand. Puis tout est permis, tout oui. est possible. On peut être astronaute, on peut être chanteur. Une star internationale, puis personne nous juge. Puis plus on avance en âge, plus on nous apprend à devenir rationnel, réaliste. On nous parle des choix de carrière, des possibilités d'emploi, du salaire. Puis c'est un peu ça que je trouve, tu sais, on se fait éteindre plus on avance en âge. Oui. Puis les rêves deviennent des objectifs, tu sais, avoir une maison, avoir un meilleur salaire, une nouvelle job. Puis moi, quand j'étais petit au Lac-Saint-Jean, c'était vraiment mes rêves qui me raccrochaient à avancer dans la vie, tu sais. J'étais un petit rêveur de trop grands rêves. C'était comme ça que je me décrivais quand j'étais jeune dans mes cahiers mes petits journaux là où j'écrivais. Puis tu sais, je rêvais de show business. Moi, c'est vraiment la télé qui me donnait une gang quand je regardais la télé, puis je voulais faire partie de la gang. Puis quand j'étais au secondaire, tu sais, puis qu'on se demandait qu'est-ce qu'on allait faire dans la vie, je disais, ben moi, je vais travailler en télé. Puis le monde me disait, ben franchement, c'est pas une job, ça. Fait qu'à 17 ans, je suis parti pour Montréal, la tête pleine de rêves. Puis, je commençais le cégep autour de ma fête tout le temps, 24, 25 août. Puis en même temps, c'était les rentrées radio, tu sais. Fait que je voyais les billboards avec les animateurs vedettes. Puis je me disais, ben un jour, c'est moi qui va vivre une rentrée radio le jour autour de ma fête. Puis avec le temps, j'ai comme arrêté de rêver. Je suis rentré à l'université, j'étais en télé à l'UQAM, ça c'était mon programme de rêve, fait que ça j'étais comblé par ça, mais plus j'avançais, plus mes rêves s'éteignaient un peu, plus je les éteignais pour devenir un peu plus réaliste. Je suis devenu recherchiste en télévision, les contrats se sont enchaînés, je me plaisais dans ma job de recherchiste, mais c'était comme si je retenais un cheval fou à l'intérieur de moi. Puis jusqu'à un moment donné que j'ai fait deux téléréalités, puis que là les choses se sont mis à débouler, puis être à la radio le jour de mes 30 ans, on dirait que ça me rappelle les rêves que j'avais quand je suis arrivé il y a 13 ans à Montréal. Puis c'est pour ça que c'est vraiment significatif pour moi d'être là aujourd'hui. Parce qu'on dirait que c'est comme ça me rappelle qu'on a le droit de rêver. Puis moi, j'avais éteint ces rêves-là. Je les avais mis un peu de côté, puis j'y croyais plus. Puis finalement, la vie me revient d'en faire en me disant, t'avais le droit, c'était légitime, puis t'en valais la peine.
0: Oh,
1: puis,
0: c'est bien beau.
1: Je pense qu'on s'est beaucoup éteint dans nos rêves, puis on devient comme avec une certaine honte de nommer nos rêves aussi à voix haute, parce qu'on va se faire voir comme un peu prétentieux, pas assez terre à terre. Puis je pense que dans la société, on a besoin de plus de rêveurs, parce que c'est comme ça qu'on va pouvoir continuer d'espérer en une société meilleure. Fait que j'ai envie d'encourager les gens à rêver, puis aussi d'encourager les autres dans leurs rêves, puis pas les éteindre. Fait que vous
2: c'est
1: autres.
2: C'est vrai, mais je pense que en fait, les rêves chez les autres, on les éteint des fois par amour.
1: Oui.
2: Tu sais, on est comme un monde.
1: On veut pas qu'ils soient déçus.
2: Pour protéger de la déception. Puis au contraire, on dirait que moi, quand je nomme un de mes rêves, j'ai envie que l'autre soit à côté de moi puis me fasse un
1: Facebook. On devrait les célébrer, ces rêves-là. Puis on n'est pas obligé de toutes les atteindre. Il y en a des plus petits, il y en a des plus grands. Mais tous les rêves sont valides. Mm. Puis moi, je rêve encore d'être Céline.
2: Tu vas y arriver.
1: Un jour, à 70 ans, moi, être Céline.
0: Mais c'est drôle parce que moi aussi, j'ai d'une petite place comme toi. Tu sais, je viens de la Côte-Nord, Port-Cartier, on était 7000. Puis moi, je me rappelle encore clairement la première fois que j'ai dit à ma mère, un jour, maman, je vais faire de la télé. Hey, ma mère était terrorisée. C'était comme, voyons, tu sais, on connaît personne là-dedans, puis comment tu vas étudier là-dedans? Puis, tu sais, tout ça semblait tellement loin, mais moi, j'y croyais. Je pense que ça prend une tête de cochon. Pour, tu sais, ça prend des rêves, mais ça prend une tête aussi de se dire, regardez-moi bien, allez, je vais le faire, tu sais.
1: Mais puis, je pense que ça, c'est important de se raccrocher à cet espoir-là intérieur, puis de croire en soi.
0: Ouais.
1: Parce que si on ne croit pas en nos rêves, qui vont y croire à notre place?
0: Exact.
1: T'sais? Puis on dirait qu'on éteint beaucoup les rêves des gens, puis après ça, on se demande pourquoi le monde est beige. Ben, tu sais, c'est parce qu'on les a tous éteints, là.
0: Oui, c'est ça.
1: Fait que, tu sais, on devrait se booster par en arrière, puis nous encourager à rêver.
0: Puis ça serait quoi, mettons, les prochains rêves là, sur votre liste? Là, ça serait quoi? Mettons que vous osez, là.
2: Ah, mais il y a des rêves que je suis... T'as raison, Maxence, je suis gênée de nommer certains rêves. Tu sais, moi, mettons, j'ai commencé ma carrière en jouant.
1: Oui.
2: Plus théâtre, film et tout ça. Puis c'est comme si c'était un rêve que j'ai mis à côté. J'ai arrêté d'arroser ça dans mon jardin parce que je me suis dit, oh mon Dieu, mais j'ai pas fait d'école de théâtre. Puis là, moi, je suis rendue animatrice. J'ai étudié en journalisme. Je peux pas être comédienne. Mais si je m'écoute, là, j'ai le goût de jouer. J'ai envie de jouer. Puis jouer de façon plus large aussi. Tu sais, juste le mot jouer, ça peut être un rêve, ça?
1: Ben
2: jouer
1: oui, tellement.
0: Ben oui.
2: Je trouve que les rêves, ça vient aussi avec le jeu.
1: Oui.
2: C'est comme, est-ce qu'on peut jouer avec la vie puis espérer des choses qui peuvent nous sembler un peu inaccessibles, mais me dire comment je vais trouver. Puis il y a un mécanisme psychologique, là, je ne veux pas rentrer dans quelque chose de trop intense, mais il y a le système d'activation réticulaire dans notre cerveau. Okay? Fait que, wow. Mettons, on se syntonise sur un rêve, c'est comme le bouncer de notre cerveau. Fait que c'est ça qui fait que, mettons, que je sais pas, là, tu dis je veux avoir un chien, mais là, tu te mets à remarquer tous les chiens dans la rue. Donc, si tu te syntonises tous les jours avec ton rêve, tu remarques les opportunités, tu remarques les petites fenêtres qui peuvent s'ouvrir. Fait que je pense que c'est important de se rappeler ce rêve-là. Puis je sais que ça a l'air quétaine de se faire des petits vision boards.
0: Oui, mais ça marche.
1: Mais c'est important.
2: Ça fonctionne.
0: Ça fonctionne
1: vraiment.
0: Pour vrai.
2: Ça fonctionne.
0: Alors, quels sont les rêves que vous n'osez pas dire, peut-être, mais vous pouvez nous les écrire. 11007, ça va nous faire plaisir de partager ça avec vous. On attend de vos nouvelles. C'était très beau. Merci d'avoir parlé de ça. Bon, je trouve aussi qu'on a besoin de plus de rêves.
1: Merci à toi de me faire réaliser mon rêve, d'être venu me chercher. C'est vrai.
0: Ouais,
1: ça prend des gens qui croient en nous.
0: J'ai capté ton nom, Maxence. Je l'ai capté. Dans les prochaines minutes, donc on attend de vos nouvelles, 11007. Pour tout de suite, lui, il est encore en tournée, Santana. Faut le faire quand même. Il est en tournée à Vegas cet automne.

0: 45 minutes, vous écoutez Génération J en compagnie de Maxence Garneau aujourd'hui et Vanessa Pilon est à allumer les gens avec les rêves. Là. Il y a plein
1: de gens. On a des beaux rêveurs.
0: Je trouve ça tellement beau. Salutations, entre autres, à Carole. Je cherche son message. Carole qui dit, mon Dieu, que ça fait du bien à l'âme de vous écouter aujourd'hui parler de rêves. J'ai 69 ans, bientôt 70 et je rêve encore.
1: Ah, ça, c'est beau. J'aime ça, entendre ça.
0: Nathalie de Blainville, elle a un petit bocal avec des bouts de papier avec ses rêves inscrits dessus. Elle dit, mes enfants de 23 ans et de 29 ans ont aussi leur bocal. Je trouve ça vraiment beau.
1: C'est bien cute.
0: Mélanie qui me montre un message, attends un peu. Là. J'ai 64 ans et je traîne... Ma recherche, ça veut vraiment m'aider, mais je vois rien. OK. Marie qui dit, j'ai 64 ans, je traînais un manuscrit depuis 18 ans cet été, je l'envoyais à des éditeurs.
1: Bravo!
0: Elle dit, j'éteignais moi-même ce rêve, je n'osais pas en parler, mais j'ai fini par le dire. Puis elle dit, mon histoire est aussi valide que celle des autres, donc maintenant,
1: tellement.
0: Je suis fière de moi. Bravo!
1: Bravo, moi aussi, je suis fière de toi.
0: C'est très beau. Tu sais, on parlait de petits rêves qu'on n'ose pas dire. Hey,
2: Julie, en
0: toi, tu t'es commise. Tu sais, moi, j'ai déjà fait un album.
1: Ben oui.
0: Ça en était un rêve, ça, pour moi, de me dire... Parce que moi, je viens d'une famille de musiciens, puis j'ai aucune notion musicale, dans le sens que j'ai pas étudié là-dedans. Fait que je me disais, oh mon Dieu, de quel droit que moi, je ferais un album. Mais je l'ai fait, tu comprends? J'ai sorti mes sous, j'ai payé. J'ai vraiment allé voir un réalisateur, puis j'ai dit, combien ça coûte faire deux tunes? Moi, t'en prendre deux. J'ai commandé ça comme des hamburgers, et je l'ai fait.
1: Bravo.
0: Mais... c'est un petit rêve inassouvi dans le sens que j'aurais pu faire des spectacles puis tu sais pousser ça, mais moi je me disais je suis pas une chanteuse, fait que je me suis arrêtée là.
1: Le complexe d'imposteur.
0: Vraiment. Puis tu vois ça, Shirley Theroux qui va venir cette semaine d'ailleurs dans notre émission, elle je pense à l'âge de 70 ans, elle a fait son premier show solo sur scène. Ben tu vois moi je me verrais faire ça un moment donné.
1: Ben oui, je vais acheter mes billets.
2: Okay. Ah, moi aussi, puis j'ai hâte de voir ton affiche. Puis souvent, on pense, on dirait dans les rêves que c'est trop tard. Je pense que souvent, on se dit, oh, regarde, j'ai manqué le train, j'ai manqué le bateau. Non.
1: Mais moi, il y avait ça un peu, je me disais, je me comparais tout le temps à Céline en grandissant, tu sais, puis je me disais, ben là, Céline, à 30 ans, a sorti My Heart Will Go On, tu sais, je veux dire, moi, c'est fini, j'ai pas eu mon pic, là, tu sais. Mais en même temps, la vie est encore jeune,
0: ben,
1: tu sais, dans le sens que... il y a tout le temps du temps devant nous pour réaliser des rêves les plus fous.
2: Oui, puis il y a des gens extraordinaires que quand tu lis leur biographie, ils ont commencé à 52 ans.
1: Exact.
2: Là, tu dis, ben voyons, il me reste du temps, là.
1: Tellement.
0: Mélanie, elle me montre encore un message.
1: Moi, je rêve d'aller au tricheur. Je veux juste te dire, là, je garde ça dans l'univers. Je rêve
0: encore
1: d'aller au tricheur.
0: Ben là,
1: invitez-moi au tricheur.
2: Ça s'en vient.
0: Ah, il y a quelqu'un qui dit, t'as tellement raison, Maxence. À 27 ans, mon fils David a décidé de réaliser un rêve qu'il avait gardé pour lui. Un soir, en revenant de travailler pour une compagnie qui entreposait des produits congelés, il a donné sa démission. Il a décidé de tout mettre en œuvre pour s'inscrire dans toutes les écoles pour suivre sa formation de pompier. Il a été accepté dans une école privée. Il fait sa formation et là, ben, il est devenu pompier officiellement le 13 juin 2024.
1: Oh.
0: Mais tu sais, c'est beau, il ne l'avait même pas dit. Puis bing,
1: bravo.
0: Bang, on donne la démission. Bravo.
1: Oui.
0: Ayez le courage de poursuivre vos rêves. Je pense
1: vraiment
0: que c'est ça la morale de cette histoire-là. Là, on te l'a dit tantôt, c'est évidemment, on le sait que c'est ta fête aujourd'hui, tu as 30 ans. On a des surprises et la prochaine, elle risque aussi de résonner fort. Un autre petit message audio pour
1: Dieu.
0: Toi.
3: Surprise! Bonne fête, mon fils. Je suis fier de ton parcours, de tes succès et surtout fier d'être ton père. C'est une belle façon de célébrer ton anniversaire en co-animant Génération J. Continue à réaliser tes rêves. Je t'aime.
2: C'est ton papa. C'est beau, hein?
1: Oui, c'est beau. Ça me touche beaucoup.
0: Oh. Alors, bonne fête, Maxence. Continue de nous inspirer aussi à réaliser
1: merci
0: nos rêves.
1: Merci pour toutes ces belles surprises-là, Caroline.
0: C'est même pas fini. Oh. Il nous reste encore une heure ensemble. Dans les prochaines minutes, les nouvelles artistiques qui ont attiré notre attention. Évidemment, on va revenir sur le décès de Dolly Parton, mais pour tout de suite, c'est Gabrielle Fredette. Voici le bon choix à rythme.
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1: Extra, extra, extra!
2: La nouvelle qui a fait le tour du monde aujourd'hui, c'est évidemment le décès de la grande Dolly Parton, la légende du country qui a perdu la vie à l'âge de 80 ans. On ne connaît pas encore clairement les circonstances. On sait qu'elle est décédée à Nashville. Elle avait fait le point sur sa santé il y a 4 jours seulement, où elle évoquait le déclin de sa santé depuis le décès de son mari qui est survenu en mars 2025, après près de 60 ans de vie commune quand même. C'était la reine de la musique country. On l'a dit tantôt, plus de 50 ans de carrière, vendu plus de 100 millions d'albums. Elle a écrit plus de 3000 chansons.
3: C'est incroyable!
2: C'est incroyable! C'est vraiment une machine. Des grands classiques comme I Will Always Love You, qui a été repopularisé par Whitney Houston, Jolene, Highlands in the Stream avec Kenny Rogers, et 9 to 5, ça sera notre chanson Traffic Dance, d'ailleurs, dans les prochaines minutes. Des rumeurs concernant Céline. Je me suis dit, faut que j'en parle à Maxence. As-tu vu ça passer?
3: Non.
2: Des rumeurs qui sont persistantes depuis quelques jour, est-ce que Céline ferait partie des artistes invités de la 35e saison de Dancing with the Stars?
3: Ah.
2: Je ne sais pas si ça se peut pour vrai, mais les rumeurs ont commencé il y a 2 jours, alors qu'un juge de l'émission Derek Hall, j'espère que je l'ai dit comme il faut, a publié une photo créée par intelligence artificielle de lui et de Céline qui prenaient la pause comme s'ils attendaient leur tour comme concurrents. Et en dessous, la mention, ça disait « Quand Céline appelle, tu réponds ». Donc là, ça a parti cette affaire-là comme une traînée de poudre. Là, il dit non, c'était une blague. J'espère qu'un jour Céline va appeler. Mais bon, à suivre, est-ce que c'est juste un stunt publicitaire?
3: C'est peut-être un rêve. Hein?
2: C'est un rêve.
3: Il a garoché ça dans l'univers.
2: Faut pas
4: l'éteindre. C'est son vision board.
3: Exactement.
2: On lui souhaite bonne chance avec ça. Et bonne nouvelle pour les fans de Salvador.

0: tout le monde!
1: Ah, je les aime tellement. Le groupe a annoncé aujourd'hui la sortie donc d'un nouvel album, quatrième album, Ça veut rien savoir. C'est le même que ça s'appelle. Ça va sortir le 9 septembre prochain en version physique, le 11 septembre. Et la sortie va coïncider avec le début d'une nouvelle tournée qui compte déjà plus de 70 dates annoncées. 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Dans les prochaines minutes, le trafic danse en l'honneur de Dolly Parton.
2: Oh oui.
1: Oh oui, ça s'en vient. Et il y a plein d'autres belles surprises pour la fête de Maxence Garneau à rythme.
3: C'est bien le fun.
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5: Dès le départ de l'autoroute 50 en direction est jusqu'à la sortie de la Vérandrie, c'est difficile présentement. Traverser des ponts également qui est au rouge en direction de Gatineau. Des allumetières, le secteur des carrefours giratoires, on évite. 5 vers Ottawa, on est à partir de Saint-Joseph. D'ailleurs, Saint-Joseph pour atteindre l'avenue du pont, très difficile. Vous voyez quelque chose? 11007 par texto. 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
1: On veut tout le temps chanter, ce thème-là.
2: Ben oui,
1: hein?
2: Ça chante bien.
3: C'est quand, dans un karaoké.
1: Hey, quand je vais faire mon show solo, m'a partir ça avec ce tune-là.
2: Ah, oh, ça va être bon.
1: Hey, je suis déjà en train de faire
2: au retour de l'entraque aussi. Ah oui, donc.
1: Pourquoi pas? On amorce cette deuxième heure de l'émission. On est là jusqu'à 18h en compagnie de Maxence Garneau et de Vanessa Pilon aujourd'hui. Il y a quelqu'un, on l'a dit, bon, c'est ta fête aujourd'hui, t'as 30 ans. Maxence,
2: oui.
1: Les gens se joignent à nous puis n'ont pas entendu. Il y a Lynn qui vient juste d'envoyer un message sur la messagerie texte. Elle dit, je te souhaite une belle journée pour tes 30 ans, Maxence. Elle, son fils Maxime, qui est un être extra, a 22 ans aujourd'hui.
2: Ah, bonne fête, Maxime!
1: Alors, bonne fête à Maxime également. Puis ma filleule, qui est ma filleule adorée, Emma, a 13 ans aujourd'hui. Ça fait un mois qu'on la fête.
2: Oh, ben là, bonne fête, Emma!
1: Bonne fête, Emma! Je sais pas si elle écoute sa ma tante Julie, mais en tout cas, c'est sa fête aujourd'hui. J'ai une pensée pour elle. 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Puis Vanessa, on va parler de quoi avec toi?
3: Alors moi, j'ai franchi une grande étape de ma vie. La semaine dernière, je suis assez fière de ça. Maxence, c'est pas le seul à vieillir. Moi, je suis maintenant certifiée cougar.
2: Ah!
3: Wow! Oui, j'ai reçu ce commentaire sur les réseaux sociaux. Il y a un monsieur qui a décrété que j'étais devenue une cougar à 41 ans. Donc, j'ai décidé de porter fièrement ce titre. Donc, je vous parlerai de mon amour pour les cougars.
2: J'ai hâte.
1: Moi aussi, j'ai hâte. Moi aussi, c'est clair, je suis une cougar. C'est toi, t'es une cougar. Alors, ça s'en vient dans les prochaines
2: moi aussi,
1: minutes.
2: De bord.
1: Les toutes des cougars du retour. Dans les prochaines minutes, oui, ça s'en vient. Mais d'abord, on vous l'a dit, bon, un peu plus tôt, triste nouvelle aujourd'hui dans le monde de la musique. Le décès de la reine du country, Dolly Parton. Puis on s'est dit, hey, ce serait le fun de ressortir une de ces bonnes tunes. Mm. Voici 9 to 5. En l'honneur, oui, de Dolly Parton. Tout de suite. À rythme.

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1: Et la chouchou aujourd'hui, c'est Vanessa Pilon qui est avec nous autres et tu nous fais un aveu que t'es rendue une cougar. Vanessa.
2: Je suis rendue. Oh, j'adore ce rugissement. Et oui, j'ai reçu ce commentaire la semaine dernière en dessous d'une de mes photos d'un homme que je vais pas nommer. Là, peut-être qu'il s'appelle Gaétan. On le sait pas. Alors Gaétan a juste commenté avec un petit mot cougar et ça m'a quand même surprise. Puis il y a beaucoup de gens qui ont commenté en dessous pour dire ben voyons donc ça a-tu pas d'allure, quelle insulte, voyons ça se dit pas cougar. Puis moi je comprenais pas les commentaires déjà parce que honnêtement j'étais excitée,
1: t'étais contente.
2: J'étais contente qu'on m'appelle cougar, j'étais comme j'ai franchi une étape, ne s'appelle pas cougar qui veut là, c'est une appellation d'origine contrôlée. Cougar, c'est pas tout le monde qui peut se dire cougar, on n'est pas cougar, on le devient. C'est un vrai club select. Ça prend de l'expérience. Et moi, je le prends comme un badge d'honneur. Tout d'abord, parce que, avez-vous déjà vu ça, un cougar?
3: C'est oui, un... Ben oui, au zoo.
2: C'est hot, c'est oui. Un bel animal, oui. C'est noble, c'est élégant. Et la femelle cougar, là, moi, j'ai appris plein de choses sur elle. Premièrement, elle chasse seule.
3: Ah.
2: Elle élève ses petits seuls. Certaines personnes racontent que c'est la cougar qui a inspiré la chanson Independent Woman de Destiny's Child. C'est une rumeur non confirmée, mais je la lance dans l'univers.
3: J'aime ça.
2: La femelle cougar, elle choisit elle-même ses partenaires pendant l'accouplement, la fertilité. D'ailleurs, avez-vous déjà entendu un cri de femelle cougar à la recherche d'un mâle?
1: Non, ça ne m'est pas arrivé, non.
2: On écoute ça. C'est sûr que c'est un peu féroce, là, ça, dans un bar. C'est peut-être un petit peu moins.
1: C'est un peu direct.
3: Moi, ça me travaille. Ça me travaille, ce cri-là.
2: C'est une madame qui ne passe pas par quatre chemins.
1: Elle sait ce qu'elle veut, en tout cas.
2: Elle sait ce qu'elle veut. Et aussi, j'ai appris qu'elle peut terrasser un orignal de plusieurs centaines de kilos. Donc, c'est vraiment, là, c'est de la force, c'est de l'autonomie, de la puissance, de l'élégance. Cougar, pour moi, c'est une inspiration de vie. Ce n'est pas une insulte. Mais on doit s'avouer quand même que ça a une connotation négative, là, le terme cougar.
3: Absolument.
2: C'est rare qu'on dise genre, wow, as-tu vu la belle cougar?
1: Ouais, ouais.
2: C'est plutôt un mot qu'on utilise pour se moquer des femmes. Puis je pense que c'est parce qu'on est mal à l'aise de façon générale avec les femmes qui vieillissent et d'autant plus avec une femme qui vieillit en pleine confiance, libre, assumée et qui n'est pas en train d'accepter son lent déclin. Là. Ce qu'on nous dit qu'on devrait faire quand on vieillit,
1: exact.
2: Les femmes.
1: Hey, ce discours-là, on peut-tu le mettre de côté? Puis c'est tellement vrai ce que tu dis là que quand on vieillit, on gagne en puissance, on sait qui on est. Moi, depuis la ménopause, là, pour vrai, là, on dirait que je suis transformée. J'ai atteint mon stade de cougar.
2: Oui, c'est ça. Tu t'es autoproclamée.
1: Oui.
2: Ben, je pense qu'on devrait... on est dû pour un rebrand. Moi, je pense que je devrais... J'aimerais ça qu'on assume, qu'on se réclame ce terme-là de cougar. Et ça n'a rien à voir avec le fait de fréquenter des hommes plus jeunes. On peut être en couple puis être une cougar. Pour moi, une cougar, c'est une femme qui vieillit en pleine possession de ses moyens.
1: J'adore.
2: Qui se donne confiance. Mais là, tu sais, c'est sûr que moi, je me suis mise à me questionner d'où vient ce terme-là. Qui a inventé le terme cougar pour les femmes? Et j'ai appris que l'origine du terme vient des joueurs des Canucks de Vancouver. Là, paraît-il que c'est du hockey. Je ne connais pas le sport. Dans les années 80, qui désignaient leurs supportrices plus vieilles.
1: Oh,
2: donc, c'était comme une façon un peu de se moquer des fans madame un peu plus vieille.
1: Wow.
2: Et finalement, le terme cougar en ce moment est en train de prendre du galon. Les cougars ont la cote en ce moment. Il y a des articles qui ont été écrits dans les dernières semaines dans The New York Times, dans The Vogue et dans The Economist. On parle des cougars en deux nouvelles du Dow Jones là, en ce moment. C'est vraiment...
3: On dit quoi sur les cougars?
2: Ben, on dit que sur les apps de rencontre en ce moment, les jeunes hommes qui cherchent une femme plus âgée ont augmenté de 64 % en 2 ans. Donc là, la cougar, elle ne chasse plus.
3: Elle est en demande.
2: Oui,
1: elle choisit.
2: Oui, et c'est un phénomène de société parce que ben, pour les hommes, il y en a plusieurs, les plus jeunes, qui cherchent des femmes mûres. C'est ça qu'on on est à notre prime là, quand on a notre carrière établie. Les enfants, si on en voulait, c'est réglé. Si on n'en voulait pas, regarde, c'est un projet qui est passé dans le tordeur.
3: Mais femme mûre, c'est à partir de quel âge?
1: Bonne question.
2: C'est une bonne question. Moi, mon hypothèse, je dirais que ça commencerait à 35 ans. Je
3: pense
2: que c'est là.
1: Oui, hein?
2: Ben, c'est quand on commence les grosses c'est gériatrique.
3: Hein? Ça commence en même temps.
2: C'est en même temps.
1: Ce terme-là,
2: tu passes de l'autre bord, puis tu reçois ta possibilité d'être une cougar. Puis pour les femmes aussi, je pense que l'attrait envers peut-être des partenaires plus jeunes, c'est parce qu'on est la première génération de femmes qui est libre de choisir un partenaire, non pas en fonction de la sécurité financière, mais de la personnalité.
1: Wow!
2: Ça se peut-tu?
1: On dirait que je t'écoute puis je veux de la merge cougar. Oui, bien, je le suis aussi. Puis à quel moment, vous qui êtes à l'écoute, vous vous êtes senti justement en pleine possession de vos moyens? Parce que c'est ça, finalement, être une cougar. 11-007, il y en a une déjà, Marie-Josée, qui dit « Je suis une cougar » et dans le sens que je m'assume, je suis mariée avec un plus jeune en plus et je l'assume totalement. You go, girl!
3: Yes.
1: Alors, 11-007, si ça vous tente de nous partager ça dans les prochaines minutes. Oh, ça va être une chanson payante. Je veux juste vous dire ça. Chanson extrêmement payante. Ça s'appelle Sabrina Carpenter et Expresso. Et à votre place, je noterai ça tout de suite sur le rythmefm.com.
0: La

0: On est vraiment en train de se partir une gang de cougars.
1: Je suis tellement contente. Je rêve qu'on ait un club.
0: Oui!
1: Le club des cougars.
0: Oh, que j'aime ça! Je sais pas qu'est-ce qu'on fait dans ce club-là, mais ça serait des filles hot, ça, j'ai l'impression.
1: Ah oui, un club très select.
0: Mais, hein, sur la messagerie texte, il y a plein de messages. Bonjour, entre autres, à Andra, qui dit que c'est une cougar assumée, à 40 ans, indépendante, fière et assumée. Il y a Caroline également, a dit, ah, oh, je pensais, moi, c'était à partir de 40 ans pour être cougar. Il n'y a pas comme d'âge, clairement. Là. Il y a peut-être la théorie du 35 ans. Je pense que c'est quand on le sent. Quand on sent cette espèce de puissance-là qui embarque, puis qu'on commence à se foutre un peu plus de ce que les autres pensent aussi. Ça fait du bien.
2: C'est une question de feeling.
0: C'est une question de feeling.
1: Au lieu de se regarder à travers le regard des autres, quand on commence à tourner le radar à l'intérieur de soi, puis écouter ce qui se passe en dedans de nous, là, je pense que ça, c'est le signal.
0: J'aime ça.
1: Que le cougar entre en nous.
0: Exactement. Vicky Raymond a dit, je suis une cougar bien plus que je pense. Je suis fière, je suis solide, puis j'aime bien ça. Il y a quelque chose là, sérieusement, on va peut-être s'en reparler, mais moi, je verrais encore de la merch puis un club à faire avec ça. Ah,
1: est-ce qu'on pourra s'habiller en léopard?
0: Oh, pas
2: ça a l'air de rugir au 11007.
0: Ça rugit pas mal fort. 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Il y a plein de concours. Vous avez entendu la chanson payante, vous avez 10 minutes pour le faire. C'est pas sur les textos, c'est sur le 11... non, c'est pas sur les textos, c'est sur lerythmefm.com. Et vous courez aussi la chance de devenir ambassadeur de Génération J.
2: Oui!
0: Hey, là, on a presque notre gang au complet. Là, c'est un autre club, ça. Là, on a 25 au total. Vous allez vous inscrire, vous nous dites pourquoi vous seriez un bon ambassadeur pour l'émission. Et à chaque jour, on en choisit, puis vous allez gagner plein de choses, des objets promotionnels, invitations exclusives à un événement privé de rythme le 21 novembre prochain à Montréal, et des accès aussi pour assister à l'émission Génération J en direct, parce qu'on va faire des émissions en direct.
2: Ça, c'est le fun, c'est excitant.
0: Très, très le fun. Puis il y a le jeu aussi, le King des Joe connaissants de Ludique, vous allez gagner ça. Bref, bravo aujourd'hui à nos nouveaux ambassadeurs, Danny Reeves. Ah, ça, c'est un fidèle depuis des années. Bravo, Danny Reeves de Saint-Eustache. Il y a Lia Albert également, 72 ans de Saint-Jean-sur-Richelieu. Il y a, oh mon Dieu.
3: William
0: Junot. OK, William, c'était tellement mal écrit, je m'excuse, Mélanie. William Junot, 25 ans de Saint-Jérôme. Et Julie Robert, elle aussi une fidèle de Sainte-Marthe-sur-le-Lac. Alors, félicitations, vous faites officiellement partie de nos ambassadeurs. Il y a encore de la place, ça se termine cette semaine, rythmefm.com. Dans un instant, oh, c'est une surprise.
2: Ah,
0: ben oui,
2: encore?
0: Une surprise. Mais je pense pas que tu vas pleurer, là, ça va être correct.
2: Ah, oh, ça va être joyeux.
0: Ça va être joyeux, tu vas être content, puis mon Dieu, tu vas avoir des informations nécessaires pour la suite des choses. Je peux pas dire plus que ça. Ça peut pas être plus flou que ça. Alors ça s'en vient pour la fête de Maxence Garneau après les Cowboys fringants et Étoiles filantes.

0: 17h19 minutes, vous écoutez Génération J aujourd'hui en compagnie de Vanessa Pilon, notre chouchou, et oui. Maxence Garneau, de qui on célèbre l'anniversaire aujourd'hui.
1: J'espère qu'on le sait, hein, que c'est ma fête.
0: Mais peut-être qu'il y a des gens qui arrivent et qui ne savent pas que tu célèbres tes 30 ans cette année. Puis on s'est dit, bon, ça prend des surprises, ça prend des cadeaux. Tu as versé quelques larmes tout à l'heure.
1: Déjà.
0: Mais là, est-ce que tu crois à l'astrologie, toi?
1: Bien, j'y crois, mais j'y connais rien.
0: OK, bien, je pense que tu vas aimer quand même le prochain segment. Parce qu'on s'est dit, il faudrait l'aider à naviguer dans cette 30e année qui s'annonce. On a fait appel à Laurie Lévesque, qui est l'astrologue officielle de Rythme. Viens-t'en, Laurie. Laurie, elle vient de Québec.
1: Allô, Laurie!
0: Bienvenue, Laurie.
2: Excuse-moi, je t'ai frappée.
0: Alors, c'est la bise. Viens-t'en, Laurie. Donc, Laurie a sorti toutes les grandes lignes de ce qui t'attend pour cette 30e année, Maxence.
3: J'ai fait ça juste pour toi.
1: Je suis bien nerveux de tout savoir.
3: Écoute, ça va être une belle année, selon moi.
1: Oui,
3: ça va être une belle année. Tout d'abord, en astrologie, il faut savoir qu'à chaque année, il y a une maison dans notre thème astral qui est activé. Les maisons, là, rapidement, c'est qu'en astrologie, on divise le ciel en 12 pointes de tarte. C'est des secteurs qu'on appelle des maisons. Et chaque maison est associée à des thématiques de notre vie.
1: Okay.
3: Pour tes 30 ans, c'est ta maison 7. C'est la maison des relations, des partenariats, des engagements. Donc, tes 30 ans, ce ne sera pas une année où tu vas faire cavalier seul. Tu vas être bien entouré et les autres vont prendre beaucoup de place dans ta vie.
1: C'est bien le fun,
0: là,
1: ça.
0: Pour amoureusement,
3: l'amour.
0: Pour l'amour.
3: Là, je m'en viens sur l'amour.
0: OK, OK.
3: J'ai l'impression que cette année, tu risques de devenir beaucoup plus sérieux et beaucoup plus sélectif dans tes relations. Là, tu as des standards. Tu n'as plus envie de perdre ton temps. Et c'est fini le niaisage.
1: Je suis bien d'accord.
3: C'est fini le niaisage. Puis ça se peut que tu ressentes une certaine tension entre le désir d'être en couple, le désir d'être aimé, et les standards que tu as établis. Il y a une tension entre les planètes Neptune et, Saturne et Vénus qui peut générer cette petite dualité-là en toi. Et si je devais encercler une période dans ton calendrier,
0: ça,
3: côté cœur, c'est le mois d'avril. Avril 2027, on a la planète de l'amour, Vénus, qui rencontre Saturne. Saturne qui est le maître de tes relations dans ta carte du ciel. Donc, c'est une période qui va être particulièrement intéressante sur le plan sentimental. Est-ce que je peux te garantir... est-ce que ça va être le grand amour, l'homme de ta vie? On ne sait pas, mais c'est à surveiller. Il y a quelque chose de super intéressant.
0: Wow! Les gens qui sont intéressés par Maxence.
3: Avril, c'est votre cue.
1: Mais vous pouvez écrire tout de suite au 11007.
3: Oui, oui. En avril, ça va s'officialiser.
1: Oui, c'est exact.
3: Dès maintenant.
1: Le mariage en avril.
0: Ça serait beau.
3: Sinon, côté carrière, professionnellement, là, c'est probablement le secteur où je vois le plus gros potentiel d'expansion pour toi cette année.
0: C'est bien parti.
3: Parce qu'on a Jupiter, qui est la planète de l'expansion, des opportunités, qui rencontre le milieu du ciel, qui est le point le plus haut dans le ciel, qui nous parle de statut public, de réputation. Donc, l'expansion sur le statut public, la réputation, c'est très bon. Puis, tu as déjà connu une belle croissance quand même
1: dans les dernières années.
3: Mais on a quand même Saturne qui est présent. Saturne qui est une planète un peu plus sérieuse, qui est le coach, qui parle de discipline, de sagesse, de maturité. Donc, oui, tu vas avoir des belles opportunités pour prendre plus de place, mais il va falloir que tu sois capable de gérer ce qui vient avec cette nouvelle visibilité-là. Donc, à garder en tête. Puis finalement, il y a un petit oiseau qui m'a dit que t'allais à Paris.
1: Oui.
3: Fin septembre, début octobre, voir Céline.
1: Dans un mois pile poil, 25 septembre.
3: Ben là, moi, j'ai regardé ce qui se passait dans le ciel pendant ce voyage-là.
0: Ah, c'est bon.
3: Puis j'ai vraiment l'impression que c'est un voyage qui va pas juste être en mode touristique. Ben là, on le sait, c'est sûr, là, tu vas voir Céline. Mais quand même, l'alignement des planètes fait en sorte que c'est un voyage qui pourrait t'inspirer, t'apporter des prises de conscience importantes et même te faire voir la vie différemment.
1: Mon Dieu!
3: Il y a comme un chiffre.
1: Je suis tombée en amour avec un mannequin Yves Saint-Laurent.
3: Ben, on te le souhaite, en tout cas.
1: C'est un peu mon rêve.
3: Tu sais, c'est comme si ce voyage-là va vraiment marquer un avant et un après pour toi.
1: Je suis jamais allée à Paris.
3: Non.
1: Ben, c'est ma première fois. Ça va peut-être me shifter bien raide.
3: Ben, comme dit Céline... A new day has come.
1: Oh,
0: wow!
1: Oui.
0: C'est comme un voyage initiatique, mon Dieu. J'ai hâte d'avoir des détails là-dessus.
1: Mais peut-être que je vais devenir amie avec Céline.
3: Ben écoute, on te le souhaite. Puis là aussi, j'ai vu que tu as sorti le 22 janvier. Tu fais ton premier spectacle.
1: Mon Dieu, qu'est-ce que tu
3: pourras? On aurait dit que tu m'as appelé. Parce que j'ai regardé les transits de cette journée-là.
0: Les transits, là, ça, c'est
3: les transits, oui, c'est ça, exactement. L'alignement des planètes, cette journée-là. Et Jupiter est sur ton ascendant. Jupiter, qui est la planète de la chance. Le 22 janvier. sur ton ascendant. L'ascendant, c'est toi. C'est vraiment super, un super beau transit. La lune est en Lion, ça va être créatif, festif.
1: Ben voyons, écoute, donc, c'est un drôle de hasard.
0: T'es vraiment bien alignée. Hey, merci, Laurie.
3: Merci tellement pour tout ça.
0: Ça se peut que je t'appelle pour ma carte du ciel aussi. Moi,
3: ça va me faire plaisir.
0: Ces affaires-là.
1: Bon, je suis rassurée.
0: Hey, tu vas avoir une belle année, Maxence.
1: Hey, c'est juste le party qui commence.
3: Ça commence.
0: Dans les prochaines minutes, il nous reste encore une belle demi-heure à passer ensemble. Quelqu'un va gagner 500$ cash et la musique de Teddy Swims également. Bougez pas.
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4: Ici Caroline Scott, voici vos nouvelles locales. On commence à voir plus concrètement les impacts des tarifs douaniers américains supplémentaires annoncés au cours des derniers jours. Le maire d'Ottawa et la mairesse de Gatineau et plusieurs entreprises de la région se sont justement mobilisées cet avant-midi. Des mesures économiques ont été annoncées. Il sera également question du rapport de la vérificatrice générale à l'endroit de la ville de Gatineau à l'heure de la rentrée municipale. Un adolescent de 14 ans est décédé hier après avoir été impliqué dans un accident de VTT dans la réserve faunique La Vérendrye au nord de Maniwaki. Le jeune montait une pente dans une carrière lorsque le véhicule s'est renversé sur lui. Des personnes qui l'accompagnaient ont réussi à le dégager avant de se rendre jusqu'à une auberge, mais il était trop tard. La Sûreté du Québec précise que la victime ne portait pas de casque. Et première partie de l'audience publique du BAP ce soir sur le projet d'implantation d'une ferme aquacole terrestre dans la MRC de Pontiac par Samonix. Des représentants et des experts de différents ministères et des organismes seront présents pour répondre aux questions des citoyens ainsi que celles de la Commission.
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5: Dès le départ de l'autoroute 50 en direction est jusqu'à la sortie de la Vérendrye, c'est difficile présentement. Traverser les ponts également qui est au rouge en direction de Gatineau. Des allumetières, le secteur des carrefours giratoires, on évite 5 vers Ottawa. On est à partir de Saint-Joseph. D'ailleurs, Saint-Joseph pour atteindre l'avenue du pont, très difficile. Vous voyez quelque chose? 11007 par texto. 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
0: Je vous rappelle qu'à Rythme, on vous aide, on vous donne un sérieux coup de pouce pour la rentrée. On vous donne un total de 10 000 $ en argent comptant pour vous aider à payer les factures. Donc, à coût de 500 $ dans les filles du lunch, 500 $ aussi dans Génération J à tous les jours. Et aujourd'hui, ben, on va aller rejoindre notre personne gagnante, Catherine Saint-Hilaire de Québec. Salut, Catherine!
8: Allô?
0: Allô? Allô? Comment tu vas?
8: Ben, ça va bien, je suis super contente.
0: Ben là, je te l'annonce officiellement, tu gagnes 500$, Catherine.
8: Oh my God, mais c'est vraiment un beau concours.
0: C'est le fun, hein? Catherine, je pense que tu as deux enfants, toi, à la maison. Ils ont quel âge?
8: Oui, il y en a un qui... Il y a un an et demi, mais l'autre, il y a 5 ans, il rentre à la maternelle.
0: Oh. Ça, c'est une grande étape, la maternelle. Est-ce que ça se fait cette semaine, la rentrée, là? Comment
8: ben oui, mais c'est graduel là à son école. Fait que il commence jeudi, puis ça va être des petites journées.
0: OK, puis ton cœur de maman, comment il va avec cette étape là qui s'en vient?
8: Ben ça va bien, c'est comme février.
0: Je comprends. Je peux comprendre. Vraiment, c'est un changement de vie pour ton enfant et pour toi. Ben écoute, avec le 500 $ j'espère que ça va te donner un petit coup de pouce pour la rentrée, ma chère.
8: Ah, ben c'est sûr. Merci beaucoup.
0: Ça fait vraiment plaisir. Merci à toi puis merci de nous écouter. Bonne journée, Catherine.
8: Merci, bonne journée.
0: Bonne rentrée. Salut.
1: Bravo.
0: Elle vient de Québec. On dirait qu'elle avait un peu le petit accent du Saguenay, hein?
1: Ben oui, d'après moi, c'est une de mes cousines aussi.
0: Tu dois reconnaître, c'est sûr. Hey, dans les prochaines minutes, on va parler, mon Dieu, d'un sujet qui vous passionne tous les deux, la colorimétrie.
1: Oui.
0: C'est comme une secte, cette affaire-là. Là. C'est
17: que
0: je comprends.
17: Une fois que t'es entrée, c'est un dogme, Julie. Once you go colorimétrie, you don't go back. Là,
1: mais tu peux plus voir autre chose.
17: Non, c'est
1: après, quand t'as vu ta palette, là, tu le vois, là, quand ça te va ou ça te va, okay. Ça te va pas.
0: Ben là, si vous comprenez rien de ce qu'on dit, vous allez tout comprendre dans les prochaines minutes. On va s'en parler après la musique de Teddy Swims. Teddy Swims qui a annoncé les dates de sa prochaine tournée. Il va s'arrêter très bientôt à Montréal, au Centre Bell, le 7 octobre prochain. Voici Mr. Know-It-All dans Génération J à Rythme, partout au Québec.

0: 17h34 dans Génération J, on parle de, mon Dieu, la nouvelle passion de Vanessa Pilon et de Maxence Garneau. Vous avez vraiment ça en commun, vous tripez fort sur la colorimétrie. C'est comme la grosse tendance en ce moment. On voit ça partout sur Instagram, sur les réseaux sociaux.
1: TikTok beaucoup aussi.
0: Ah oui, vraiment. Puis vous autres, vous êtes prêtés à l'expérience. Vous êtes allés chercher votre palette.
1: Les deux, on a fait faire notre analyse colorimétrique par la même analyste. Fait qu'on l'a vécu. Fait que maintenant, on connaît notre palette.
2: Oui, puis c'est vraiment important, je pense, connaître sa palette de colorimétrie. Là, ça change une vie.
1: Ça change toute expérience de magasinage.
0: OK, pourquoi? Expliquez-moi ça. Parce que ça, je vais juste raconter pour les gens qui savent pas c'est quoi. C'est né dans les années 80. Moi, je me rappelle que ma mère faisait ça. Il y avait des parties. Mais tout était un été, un printemps, un hiver. Fallait découvrir sa palette de couleurs qui nous va bien, finalement. Donc, c'est divisé en quatre saisons. Été, printemps, hiver, automne. Mais là, il y a comme des sous-catégories aussi. Ça s'est raffiné avec le temps.
1: Exactement.
0: Et ça a vraiment gagné en popularité. Donc, quand on va faire une expérience de colorimétrie, comment ça se passe? Comment on procède? Ou juste pour connaître notre palette?
2: Bien là, on s'installe devant la lumière du jour, là, puis on met une grande cape de coiffeur, un peu.
1: Oui, une grande cape blanche.
2: Une grande cape blanche.
0: Okay.
2: Et là, on va regarder différentes couleurs. On va d'abord déterminer si on est une couleur chaude, si on a un sous-ton chaud ou froid dans notre peau. Donc là, on va mettre différentes couleurs, puis on va voir comment ça réagit. Est-ce que ça nous met en valeur ou ça nous éteint?
1: Le sous-ton, là, c'est comme la couleur de peau, mais c'est sous ta peau, fait que c'est sous le bronzage. Fait que le bronzage a pas d'influence sur ton sous-ton. Puis par exemple, si t'as des cheveux teints, on va te mettre un bandana là, blanc aussi, parce que c'est vraiment selon ta vraie couleur de cheveux et de yeux aussi.
0: OK, là, vous deux, là, par exemple, vous êtes sous-ton chaud? Tous les deux ou sous ton froid?
1: Moi, je suis sous ton froid.
0: Toi, t'es froid.
1: Je pensais chaud, mais c'est parce que l'hiver, quand j'ai pas de bronzage, je suis blême. Mon sous-ton, mon vrai sous-ton est froid.
2: Et moi, je suis sous ton chaud.
0: Ok.
2: Ça, je le sais depuis le début.
1: Oui, toi,
2: ça fait quelques années, c'est très évident là, que je sais que je suis chaude depuis longtemps.
1: Mais... Une cougar chaude.
2: Mais moi, ce que j'ai appris, puis je me suis rendu compte, c'est que j'ai, en fait, aussi dans la colorimétrie, on va analyser, est-ce qu'il y a un grand contraste entre ta couleur de yeux, ta couleur de peau et ta couleur de cheveux?
0: Ah.
2: Donc, c'est ça qu'on va regarder aussi. Fait que moi, disons, j'ai peu de contraste. T'sais, mes cheveux, mes yeux, ma peau, c'est un peu tout dans le même niveau. Là.
0: Je comprends.
2: Assez moyen. Mais toi, Julie, disons, toi aussi, t'es quand même beaucoup de contraste parce que tout est assez pâle.
0: Oui.
2: Toi, tes contrastes plus évidents, Maxence.
1: Oui, bien surtout l'hiver, j'ai les cheveux foncés avec le teint pâle. T'sais, comme, fait que j'ai des contrastes assez forts. J'ai vu une photo de moi de cet hiver l'autre fois, j'ai dit, je comprends que je suis winter. Je suis hiver froid, moi.
0: Fait que, ah, c'est ça, toi. Donc, hiver froid.
1: Oui.
0: OK. Puis toi?
2: Et moi, je suis un printemps chaud. Mais tu comprends, Julie, c'est que moi, je pensais pendant plusieurs années, avant de faire mon analyse, que j'étais une automne. Et là, moi, depuis des années, je magasine. Et je suis comme, ah, moi, là, le vert kaki. Oh, le bourbon, c'est toutes mes couleurs. Ça. Fait que je me suis toute rééquipée, tu comprends? Et là, Brittany a causé un cataclysme dans ma vie. Elle m'a dit, ben non, t'es pas ça pantoute. Toi, t'es un printemps chaud. Fait que là, ça a l'air qu'il faut que je porte du turquoise, du corail, du vert pomme. Fait que là, je dois refaire toute ma garde-robe, tu comprends?
0: Oh mon Dieu, mais c'est quand même un investissement.
2: Ben, c'est ça l'affaire. C'est juste qu'une fois que tu connais ta colorimétrie, ben après ça, tu fais plus tant de faux pas. Tu le sais qu'est-ce qui te met en valeur. Puis ça veut pas dire... C'est pas un dogme. Je sais qu'on en parle comme si on était rentré dans une secte, là, Maxence et moi. Mais on n'est pas obligé. C'est juste qu'on le sait que ces couleurs-là vont plus nous donner du teint. On va se regarder. Puis tu sais, des fois, en photo, là, tu te regardes, tu te dis, je l'aimais, cette chemise-là, mais Colin, j'avais l'air de...
1: Mais moi,
2: de
1: tout
2: pas filer,
1: ce qui est doré, jaune, avant, j'en avais plein dans ma garde-robe, là, du doré. Puis hey, maintenant, là, j'ai l'air malade quand je porte ça, je le vois. Non, mais c'est ça m'allait pas. Puis à chaque fois que je le portais, je me disais, mon Dieu, je suis lette aujourd'hui. Mais dans le fond, j'étais pas lette. C'était pas ma couleur.
0: C'était juste pas ta palette.
1: Si je m'étais habillée en blanc, j'aurais été beau.
0: Mais c'est intéressant quand même parce qu'une fois que tu le sais, ça t'aide à mieux choisir.
1: Vraiment.
0: Puis peut-être moins tomber aussi dans les tendances. Il y a toujours des couleurs qui viennent à la mode, puis des fois, ça te fait juste pas bien, puis tu tombes plus là-dedans.
1: Aussi, ça te permet d'acheter des trucs que, après ça, tu vas les essayer chez vous, là, puis tu vas dire, ah, mon Dieu, c'est ça. Ça me renipe le teint à matin.
0: Je comprends.
1: C'est comme des achats plus intelligents.
0: OK, ben bravo. Mon Dieu, j'ai le goût de l'essayer.
2: Hé, hey, mais Julie, il faut que tu essayes ça.
0: J'aimerais ça, l'essayer. Moi, je pense que je serais une été.
1: Pensez-vous? Oui, je pense que oui.
0: L'été froide? C'est ça qu'on dit?
2: L'été, il est toujours froid.
0: Ah, OK.
2: Il est toujours froid l'été. Mais je me demande si c'est dans la douceur. Toi. Peut-être un petit été doux, là, un petit doux. Pastel. Mais il faut savoir aussi qu'on peut porter quand même des couleurs foncées, là, même si on est dans les pastels. Fait que c'est correct ton veston. J'ai juste te le dire.
0: OK,
2: là, je
0: merci.
2: Je me sens mal.
0: Le veston marine.
1: Ça te va très bien.
2: La police de la colorimétrie ne va pas venir t'arrêter, Julie.
0: Merci, je l'apprécie. Mais est-ce que vous autres, vous adhérez à ça? Est-ce que c'est le genre d'affaires que ça vous tenterait d'expérimenter ou vous dites, hey, moi, je vais porter les couleurs que je veux? Si ça vous tente d'échanger là-dessus, 11 007 ou encore la bulle de conversation sur l'application Cogeco Média. As-tu vu, à chaque fois, j'en parle.
1: Ah, oh, j'aime ça. Je prends un petit ton, là.
0: Alors, on attend de vos nouvelles. Dans les prochaines minutes, qu'est-ce qui s'en vient? On a entre autres la musique de King Melrose à venir, mais à l'instant, c'est les trois accords avec J'aime ta grand-mère à rythme. 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

0: mon Dieu, on dirait que c'est un nouveau monde qui s'ouvre à nous grâce à la colorimétrie. Il y a plein d'adeptes sur la messagerie texte. Bonjour à Chantal. Dis-moi, j'ai toujours adhéré à la colorimétrie. J'ai encore mon petit calepin qu'on m'a remis dans les années 90 et je m'en sers vraiment beaucoup. Donc, c'est vrai, on le fait une fois. C'est quelque chose comme 300 $ habituellement de consultation. On le fait une fois, puis après ça, ben, ça nous sert
1: c'est bon pour
0: à
1: la vie.
0: Là. Bonjour aussi à... Attends un peu, il y en a plein qui rentrent. Quelqu'un qui dit, c'est drôle de vous entendre parler de ça aujourd'hui. Je viens de prendre rendez-vous pour aller faire mon analyse de couleur. Tania qui dit, moi, je dois être mêlée parce que j'ai la peau ultra blanche, les cheveux brun foncé et les yeux verts.
2: Ah, oh, moi, je dis que c'est une automne.
0: Tu dirais ça, toi, hein?
2: Ça serait mon analyse, là.
1: Ça ferait du sens.
0: Toi, t'es drôle. On dirait que tu prédis les couleurs du monde. Hein?
2: Ah oui,
0: tu prédis les saisons.
2: Pour moi, c'est comme l'astrologie, là. J'aime ça savoir un petit peu. Selon moi, tu es vierge ascendant automne.
0: J'adore.
1: C'est une petite sorcière.
0: Oui,
1: on aime ça.
0: Il y a Marie aussi qui dit qu'elle n'a pas fait faire sa colorimétrie, mais elle porte vraiment attention. Elle dit, quand les gens me disent, hey, le rose, ça te va tellement bien. Ce bleu-là, c'est beau pour toi. Elle dit, là, ça vraiment, j'en prends bonne note, puis probablement que c'est dans sa palette.
1: Ça fait du sens.
0: Ça fait bien du sens. Puis c'est drôle parce qu'on a Mélanie ici, notre productrice, qui demandait à micro fermé quelle saison elle est, selon toi.
2: Prédiction, parce que t'es un peu rousse, hein, puis un grand contraste entre ta peau et tes cheveux. Donc, je dirais que tu es une automne. Moi, ça serait mon analyse parce que on le dit, Maxence et moi, la figure de proue des automnes, c'est...
1: C'est Julia Roberts. je suis pas capable de le dire, là, mais Julia Roberts. C'est le même qu'on le dit?
0: Oui, c'était pas pire.
1: Parfait.
0: Là. J'ai bien aimé ton Roberts. Ah, oh, ça me fait rire. Mais il y a des mots de même qui sont durs à dire. Hey. Moi, c'est Roy Orbison.
1: Mais
0: ça, j'ai de la misère.
1: J'ai animé
0: ça.
1: Un événement à Ottawa vendredi passé, puis il fallait que je présente deux entreprises de Prince Edward County. Puis j'ai dit Prince Edward County. Tout le monde s'est mis à rire parce que County, c'est vulgaire en anglais.
0: Oh,
1: là.
0: C'est pas un beau
2: oui,
0: mot.
2: Quoi? Oui.
1: Tu sais, c'est ça. Là. Oui. Vous le googlerez. Là. Je vais pas dire la traduction en français parce que c'est vulgaire. Mais là, tout le monde s'est mis à rire. J'ai dit, c'est pas de même qu'on le dit. It's not how we say it. I had so much aunt.
0: Mais c'est ça, t'animes en anglais. Je
1: mais
0: te trouve
1: en fait,
0: bon.
1: C'est parce que c'était l'inauguration du premier monument LGBTQ+ canadien. Thunderhead, coup de tonnerre,
0: wow.
1: Qui était à Ottawa. Et Priyanka qui a gagné Canada's Drag Race Season 1, animé en anglais et moi en français.
0: Okay.
1: Mais tu sais, des fois, je disais des petites phrases en anglais pour garder le monde avec moi. Puis là, ben, il fallait que je présente les entreprises partenaires de Prince Edward County. Mais là, je l'ai appris. Il faut dire county et non county.
0: Ça me fait pas courir. Ah, bref, t'es vraiment divertissant. Vraiment. Je pense qu'on n'a pas fini de découvrir toutes ces petites perles-là en dedans de toi. Dans les prochaines minutes, hey, on t'a préparé un quiz. On a pensé à toi, Vanessa. On savait que t'allais parler de la cougar en toi. On t'a préparé un quiz animalier.
2: J'adore.
0: C'est clair qu'elle va toutes nous torcher. C'est clair qu'elle va avoir toutes les bonnes réponses. Ça s'en vient. Dans les prochaines minutes, après la musique de King Melrose, aimes-tu la vie comme moi, à rythme?

0: Merci à Maryse qui vient juste de nous envoyer son texto au 11007 en disant « J'adore l'émission, que du bonheur de vous entendre, félicitations ». C'est ça le but de cette émission-là, de passer un bon moment ensemble puis d'être dans la vérité.
1: Tellement.
0: Et ça se poursuivait hors d'onde aussi. Maxence, tu disais à Vanessa à quel point tu l'aimes, entre autres sur les réseaux sociaux.
1: Mais parce que des fois, elle fait des vidéos. Si j'étais une lionne, est-ce que je déterais ce lion? Puis là, elle passe plein de différents animaux. Puis c'est tellement bon, là. Vous irez voir ça sur ses réseaux sociaux. C'est drôle, drôle, drôle.
2: Oh, ça me fait rire de faire ça, là, de m'imaginer si cet animal-là était un homme. Ça serait quoi sa personnalité? C'est un exercice
1: c'est bon,
2: un peu absurde,
1: là,
2: on va le dire. Et ouais, c'est ça.
0: Mais je pense qu'on est vraiment à bonne place avec notre quiz animalier pour toi.
2: Yes.
0: C'est vraiment sur mesure pour toi, mais tu as le droit de jouer aussi, Maxence.
1: Parfait.
0: OK, c'est vous deux, OK? On y va, on plonge. Quel est l'animal national de l'Écosse?
1: Oh.
0: Vous avez un choix de réponse. La licorne, le mouton ou la vache Highland?
3: Oh, la vache Highland.
2: Je dirais que c'est vache Highland, moi aussi.
0: Non, en fait, l'animal national de l'Écosse, c'est la licorne.
1: Mais voyons.
2: Ben voyons
0: c'est
2: donc.
0: Beau, hein? Je trouve ça beau, une créature
1: Happy
0: mythologique.
1: Pride.
2: Ce sont des rêveurs.
0: Exactement. On dit, entre autres, ben, c'est pour figurer, ça symbolise la force sauvage, l'indomptabilité. Oh, j'ai eu de la misère avec ça. L'indomptabilité.
2: Julia Roberts.
0: Et la pureté dans la mythologie. Je trouve ça super beau.
1: Wow.
2: Okay.
0: Combien de temps un requin femelle peut entreposer le sperme de son partenaire au moment de l'accouplement pour se reproduire quand elle le souhaite? Choix de réponse. 48 heures, 3 mois ou des années?
1: Mais elle l'entrepose où? Dans une clinique?
0: En dedans d'elle.
1: Elle
0: fait congeler ses ovules.
2: Moi, j'aurais tendance à dire quelques mois, là.
1: Hein, moi, j'aurais 48 heures, t'es-tu d'un choix?
0: Oui, il y avait 48 heures.
1: Ben, moi, c'est... ça serait
0: hey, la bonne
1: choix.
0: Réponse, c'est des années.
1: Hey!
0: C'est incroyable. Certaines femelles de requins peuvent stocker la semence de leur partenaire pendant une période exceptionnelle, pouvant atteindre près de 4 ans. Ça a été documenté vraiment par des études. Là, pendant 4 ans, elles l'avaient en dedans d'elles.
2: Ah, fait que là, imagine, non. Mettons, j'ai eu un chum il y a quelques années, puis je suis comme, c'est maintenant que ça se passe. Let's go!
0: Il ferait le saut, hein? 4 ans plus tard. Et là, là. Combien de poids prend un bébé baleine bleue pendant ses premiers mois de vie?
1: Oh, ça doit être beaucoup.
0: 25 livres, 200 livres ou 1000 livres?
2: Par jour.
0: Par jour.
1: Par jour.
0: Oh, par jour.
1: 250 livres par jour.
2: C'est ce que je dirais aussi.
0: C'était 200, mais c'est la bonne réponse. C'est ça. Ah. 200 livres par jour.
2: Mais ça doit en manger des affaires.
0: Et ça mange beaucoup de poissons, entre autres.
1: Sans ça approche. Ça approche, là, comme les Jim Bros. Les Jim Bros.
2: C'est oui, ça oui.
1: Ça, en tout cas, je connais pas trop ça, le Jim, bon, là, mais il me semble que ça approche.
2: On voit que Maxence, c'est moi, là. Nos références sont floues. La oui, la approche.
0: Moi, j'ai dit, du coup, de la protéine, des créateurs.
1: Oui. Ah, ben, ils mettent
0: ça.
1: De la protéine dans leur shake,
0: oui,
1: là,
0: oui,
1: dans,
0: oui.
1: Dans leur gros contenant, là.
0: Imagine les gros contenants, tout le monde. On dit qu'il grandit de 3 à 4 cm et gagne 81 kilos par jour durant ses premiers mois d'existence.
1: Wow.
0: 10 livres à l'heure. Seigneur, c'est vraiment quelque chose. Et en terminant, il en reste encore deux. Comment les homards... J'avais pas lu les questions avant. Comment les homards urinent-ils?
2: Oh, je me suis jamais posé cette question.
0: Moi non plus. A, par un orifice situé sur le dessous de leur queue, par leur visage où ils n'urinent pas.
2: Alors moi, j'ai le goût de dire par le visage, juste parce que je trouve ça fabuleux comme image.
1: On dirait que je suis sûre que c'est la réponse la plus absurde aussi, le visage.
0: Ben, écoute, les homards urinent par des orifices situés sur leur tête, juste en dessous des yeux.
1: Ils pleurent de la pisse.
2: Et si je pleure de la pisse?
0: Ça se termine sur cette belle parole. Oh mon Dieu, ben hey, on aura appris des choses en plus.
2: Je suis moins niaiseux.
0: On a pleuré, on a ri, on a fait tout. Bonne fête encore.
1: Merci.
0: C'est un plaisir vraiment de réaliser ce rêve-là avec toi aujourd'hui.
1: Tellement le fun de l'avoir vécu avec vous. Merci à
2: quel
1: vous deux.
2: Plaisir. Bonne fête.
0: Vanessa, la cougar, c'était tellement le fun là.
2: Merci.
0: Mets ça quand tu veux.
2: Avec grand plaisir. Je vous reviens avec d'autres animaux. Là.
0: Okay. J'en doute même pas. Dans les prochaines minutes, c'est Caroline Turner qui s'en vient pour 18h. Les hits. Et demain, manquez pas, Dominique Sillon, premier passage à l'émission, il va nous parler du leg. Ça, c'est intéressant. Et Brigitte Boisjoli, à la demande générale, on va faire petite blonde, petite blonde.
1: Yes! Ça sera pas plate.
2: Oh, j'ai hâte.
0: Je pense qu'on n'a pas le choix. Merci beaucoup à Étienne, à la production de cette émission. Merci Justine aux réseaux sociaux. Merci à Nikim aux caméras. On est une belle grosse gang. Et Mélanie Robichaud à la production de cette émission. On se dit bonne fin de journée et à demain, tout le monde. Salut!
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6: L'heure de pointe se termine avec de belles améliorations sur le réseau routier de l'Outaouais présentement, entre autres l'autoroute 50 direction Est. On garde quand même un peu de friction à l'embranchement avec l'autoroute 5, mais c'est tout. 5 vers Ottawa, on garde également un peu de rouge à partir de boulevard du Casino, les allumetières dans le secteur des carrefours giratoires. Et pour Saint-Joseph, pour atteindre l'avenue Dupont, si vous voyez quoi que ce soit, 11007 par texto. 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
12: 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Ma définition du malheur crée le bonheur des autres. Je viens de lire dans les courriels de l'école pour la journée d'accueil de jeudi pour mon garçon en secondaire 2. Les parents ne sont pas admis, juste secondaire 1. Fait que oui, c'est mon petit malheur parce que j'aime tellement ça, assister à ça. Mon fils, ben, c'est son grand bonheur parce que mon Dieu que je suis gênante. À ses yeux, précisons-le, parce que je ne suis pas pantoute. Je suis juste tellement fière de mon grand garçon, mon bébé d'amour de 13 ans. Est-ce que vous êtes dans cette situation-là aussi? Vous êtes gênant aux yeux de votre ado. Secondaire 1. Fait que oui, c'est mon petit malheur parce que j'aime tellement ça, assister à ça. Mon fils, ben, c'est son grand bonheur parce que mon Dieu que je suis gênante. À ses yeux, précisons-le, parce que je ne suis pas pantoute. Je suis juste tellement fière.

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1: Avant de vous la présenter, même si vous l'entendez déjà, on va rendre hommage à la chanteuse country, la reine qui nous a quittés à l'âge de 80 ans, Dolly Parton, avec notre souvenir du jour. Elle a sûrement été son inspiration à elle. Toujours en première position ce soir, Ella Lindley, Chosen Texas, à rythme partout au Québec. 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

Est-ce que Charlotte Cardin osera s'inscrire à l'Eurovision dès lundi prochain? Si elle saute le pas, moi aussi, directement dans les votes, je pense que c'est quasiment gagné d'avance si elle est notre représentante du Canada. Elle s'en vient avec sa nouveauté de Way We Touch après Shakira. 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
1: Je veux qu'on rende hommage ce soir à la légendaire Dolly Parton, reine du country qui nous a quittés aujourd'hui à l'âge de 80 ans. C'est quand même 60 ans de carrière. Elle a contribué à définir la façon dont une femme peut contrôler son image dans une industrie principalement masculine. Née pour être une étoile, elle a commencé à écrire à l'âge de 10 ans et nous a offert des morceaux emblématiques, dont celui-ci, aux côtés de Kenny Rogers.

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0: En lien avec cette tune-là qui s'en vient. Thank you very much. Hey, je connaissais tellement la choré par cœur quand j'étais plus jeune. Alors, je vous demande, sans vous tromper, c'est quoi la chorégraphie? comment vous voulez que je vous juge là-dessus? Non, alors, le hit trompeur, c'est deux vérités, un mensonge. Je vous nomme des Spice Girls et vous trouvez l'intrus. On aurait A, Posh Spice, B, Sporty Spice et C, Mama Spice. Quelle est l'erreur? Laquelle n'est pas une Spice Girl? Textez-moi votre réponse sur le 11007, la bulle de conversation de l'application Cogeco Média. Et vous l'entendrez en intégrale au retour, autant que Lady Gaga et Phil Collins à rythme.
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0: 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On jouait aux hits trompeurs il y a quelques minutes. Erika Maltais.
1: Oui, salut.
0: Comme ça, tu trouvais mes choix niaiseux de qui est pas une Spice Girl?
1: Non, mais là, c'est évident, là, Maman Spice.
0: Ben oui, c'est ça, je donnais le choix entre Posh Spice, Sporty Spice et Maman Spice. Ben pourquoi pas, s'il y a Baby Spice, il peut bien y avoir la maman.
1: Oui, j'avoue.
0: Rendu là, ça aurait pu être la Spice Family. Teen Spice, Grandma Spice, on se créerait quasiment chez IW.
1: Ouais. Non, c'est...
0: Fait que t'étais bien fan des Spice Girls, même si on n'avait pas besoin de l'aide pour trouver la réponse.
1: J'étais quand même très, très, très fan des Spice Girls. Quand on était au primaire, c'est sûr qu'on avait tout notre propre groupe de Spice Girls dans notre rue, puis c'est ça, moi, j'étais la sportive. Même si je faisais pas beaucoup de sport, là, j'étais celle-là.
0: Ouais, c'est ça. Hey, moi, j'étais Ginger Spice, j'étais pas rousse, puis en plus, à quitter le groupe, j'étais assez fru d'être le dernier choix. On revit notre primaire ensemble, Erika, avec Stop, ça te tente-tu?
1: Bien sûr!
0: Pour toute ta famille au Saguenay, je l'ai deviné, je suis pas pire, hein? Kathleen Vigneault qui est à Trois-Rivières, on a Sonia Haines, Caroline à Granby, voici

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2: En plus d'avoir du talent en chant, je savais que William était un bon animateur, mais passionné de mode. Je l'ai croisé au MAD Festival. En fait, je l'ai vu animer sa portion parce qu'il est VJ pour Musique Plus sur TikTok. Il y a vraiment tout pour lui. Il pourrait nous représenter à l'Eurovision. Le voici avec Zach Chico pour On danser autrefois. C'est votre numéro 1 franco ce soir. 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

0: Everything. Ça, c'est mon hymne de rentrée scolaire pour mon fils. Moi, je veux tout le temps tout donner à chaque journée d'accueil. Mais les rendus en secondaire 2, puis j'ai pas le droit de me présenter vraiment à l'école. Je peux bien aller sur le terrain, mais je rentrerai pas, tu sais. Puis je suis déçue. On a un autre point de vue, celui d'une secrétaire d'école qui m'a texté sur le 11007. On a assez d'élèves à s'occuper sans gérer les parents. Faut étirer le cordon un petit peu, là. Ça reste mon bébé d'amour pour toujours. En fait, c'est plutôt pour le taquiner que j'aime bien ça y aller. Je suis dans le même bateau que Joanie Cloutier, mais son fils est un peu plus jeune. En quatrième année, il veut même pas qu'elle l'accompagne à l'autobus. Force à toi. Ça, c'est ce que mon fils dirait au tien si tu l'accompagnais. Au retour, Mitsou s'en vient avec ses shows et Marc Dupré aussi à rythme.
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chaud, entre 25 et 28 ressenti avec le facteur humidex. La star à la une, on peut pas passer à côté du décès de cette légende de la musique. Les personnalités ont réagi d'ailleurs, les détails après Céline et Zaz à rythme.

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1: Évidemment, ce soir, la star qui fait le plus parler dans les médias, sur toutes les lèvres, c'est le décès de la légendaire Dolly Parton, reine du country, qui a commencé à écrire à l'âge de 10 ans. C'est 60 ans de carrière pour Dolly. Il y a tellement eu de réactions à travers le monde. Chez nous, au Québec, Guylaine Tanguay a pleuré son idole. Paul Darèche se reconnaissait en elle. Un gros morceau que le country perd, que dit Matt Lang, on est tellement d'accord. Et une chanteuse de chez nous a travaillé avec elle et elle est complètement bouleversée par ce départ-là. On pourra la chanter dans notre hit de karaoké pour rendre un peu hommage à notre façon et à celle de l'artiste qui s'en vient. D'abord, un autre classique de Luc de la Rochelière puis le duo Alyosha et sa blonde Charlotte s'en vient.

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0: 5 août, aujourd'hui, l'anniversaire de plusieurs vedettes. Claudia Schiffer, Billy Ray Cyrus, Gene Simmons, Tim Burton, Blake Lively. Il y a même Sean Connery qui aurait eu 96 ans aujourd'hui. Mais la star de la journée, c'est Lucie. Lucie, bonne fête à toi. Tu sembles être une mère exceptionnelle au point où tes filles Marie-Lou et Mégane ont pris le temps de me texter pour te souhaiter bonne fête en onde. J'espère que tu as eu une magnifique journée puis bonne semaine. Dans les prochaines, Roméo et Juliette, les rois du monde, puis on va chanter notre hit de karaoké. Non, c'est pas bonne fête, mais vous allez l'adorer. À rythme, restez là.
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2: Ce soir, on va chanter cette artiste au Québec qu'on adore et qui, elle, adorait, Dolly Parton. Elle a été complètement bouleversée par l'annonce de son décès. C'est Isabelle Boulay qui, en 2011, a eu la chance d'enregistrer une chanson à Nashville avec celle qui l'a inspirée dès son plus jeune âge. Alors oui, elle est troublée par cette perte et elle a exprimé son admiration pour la simplicité, la générosité dont Dolly Parton a fait preuve envers les gens qu'elle rencontrait. Est-ce qu'elle va en glisser un mot ce soir sur la scène du grand concert de la Super Francofête, parce que c'est dès 21h qu'on vous tourne ça sur nos ondes. Notre collaboratrice Véronique Dicker aussi sera présente sur scène. Plastique Bertrand, MC Solar, Garou, pour ne nommer que ceux-là. Notre chanson de karaoké, on l'oublie pas, hein, parce que c'est maintenant. Faites vos petites vocalises. On chante le soul d'Isabelle Boulay ensemble à Rythme. Sans toi.

0: à l'heure que j'avais le même signe astrologique et ascendant que Marie-Pierre Morin. On est cancer, ascendant, sagittaire, avec une chance sur 144 que ça se produise. À suggérer qu'on devienne un couple, c'est sûr qu'on aurait du fun, le goût de l'aventure, de l'humour, le dynamisme, des grandes émotives, impulsives, un peu fofolle ses bords, c'est super en ami. En couple, je suis un peu moins sûre, Marie-Pierre, mais je vais penser à ton offre quand même. Les filles du lunch ont parlé des signes astrologiques en lien avec la pleine lune d'Esturgeon qui s'en vient. Marie-Luce Bélan vous y prépare avec pleine lune à Rythme au retour.
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